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3: Il est 5h en temps universel, 7h, ici à Paris et à Stockholm.
4: Clotilde Dumais.
3: Bonjour à tous, merci d'être avec nous ce dimanche 13 septembre, jour de vote en Suède où les résultats s'annoncent serrés à l'issue des législatives. L'extrême droite pourrait faire son entrée au sein du gouvernement ou bien la gauche pourrait être de retour au pouvoir. On y reviendra dans RFI Matin et dans votre journal. Bonjour Julien Coquelroem.
5: Bonjour Clotilde, on part en effet en Suède dans quelques minutes pour évoquer deux enjeux clés de la campagne, l'éducation et la santé. Mais on évoque d'abord le Yémen et le début de la réponse militaire des forces gouvernementales et de l'Arabie Saoudite. Après la prise par les rebelles houthis de la côte donnant sur la mer Rouge et du détroit stratégique de Bab el-Mandeb. Dans ce journal également, le sommet des BRICS et la question de la dédollarisation au cœur des discussions hier à New Delhi. En Allemagne, des dizaines de milliers de manifestants réunis hier pour demander l'interdiction de l'AFD. Une semaine après la victoire historique du parti d'extrême droite aux élections locales en Saxe-Anhalt. Et puis une première dans l'histoire du basket français, l'équipe de France féminine s'est qualifiée hier soir en finale de la Coupe du Monde.
3: Des centaines de morts, des dizaines de milliers de déplacés et les combats qui continuent au Yémen.
5: Des frappes des forces gouvernementales dans la région qui borde la mer Rouge et le détroit de Bab el-Mandeb après sa prise par les rebelles houthis au terme d'une offensive éclair. Les houthis qui font aussi état d'un bombardement mené par l'Arabie Saoudite sur l'aéroport de la ville de Moha dont ils se sont aussi emparés il y a quelques jours. Eux disent avoir frappé en retour le royaume saoudien dans la nuit en visant une base militaire. Les houthis pourront-ils tenir leur position dans les prochains jours et conserver leur mainmise sur le détroit stratégique de Bab el-Mandeb. Beaucoup d'observateurs s'attendaient en tout cas à cette avancée qui permet aux rebelles alliés de Téhéran de faire avancer sensiblement leur agenda, tout aussi bien sur le plan local que régional, à Blajounaïdi.
6: L'Iran avait maintes fois brandi la menace. Bab el-Mandeb serait le prochain passage stratégique qu'il chercherait à entraver. C'est chose faite cette semaine par l'entremise de ses alliés, les Houthis. Ces derniers sont décidés à jouer cette carte, très économique pour eux, explique Hicham Al-Omeissi, analyste à l'Institut européen pour la paix.
7: Ils n'ont pas forcément besoin de contrôler Bab el-Mandeb et de le fermer complètement. Il leur suffit de projeter leur puissance, lancer quelques missiles, quelques drones et les compagnies maritimes changeront leur route automatiquement.
6: Si cette carte fait aussi le jeu de l'Iran, les Houthis ont avant tout en tête leur agenda propre, rappelle le chercheur.
7: Les Houthis ont des objectifs locaux et aussi des ambitions régionales. Pour l'heure, ils voudront consolider leur contrôle sur la mer Rouge, mais ils ne perdent pas non plus leur objectif qui est de conquérir d'autres territoires. Souvenez-vous, les Houthis veulent tout le Yémen, pas seulement le Nord. C'est un groupe expansionniste avec de grandes ambitions. On l'a vu il y a 2 ans lorsqu'ils ont attaqué Israël. Ils projettent leur puissance au niveau régional. Et pour faire ça, ils ont besoin de consolider leur pouvoir localement et contrôler cette partie de la péninsule arabique. That
6: part of the Arabian Peninsula. Fuyant l'avancée houthie, des milliers de familles ont pris la route rien que cette semaine pour trouver refuge essentiellement vers le sud.
5: Et l'Organisation internationale pour les migrations qui avance même le chiffre de plus de 70 000 déplacés par les combats ces 2 dernières semaines au Yémen. L'OIM qui s'inquiète d'une crise de déplacement et du manque de stocks d'urgence pour répondre aux besoins humanitaires.
3: De l'autre côté de la péninsule, de nouveaux heurts rapportés dans le détroit d'Ormuz.
5: L'Iran a fait état hier soir d'explosions entendues sur l'île de Kesh, mais l'Agence britannique de sécurité maritime affirme ce matin qu'un navire a été touché par un projectile alors qu'il traversait le détroit. La situation au Moyen-Orient évoquée hier dans la déclaration commune des pays membres des BRICS réunis à New Delhi. Ils appellent à la retenue maximale face à l'escalade continue des tensions dans la région.
3: Et face aux sanctions américaines contre l'Iran, face aux menaces de Washington contre les partenaires de Téhéran, le sommet des BRICS a été l'occasion de réfléchir aux moyens de s'affranchir des États-Unis.
5: Sortir notamment d'une forme de dépendance en se détournant du dollar. Le retour en vogue de la dédollarisation au cœur des discussions d'hier, Abdoulaye Rali.
8: Le dossier du commerce en monnaie locale a trouvé une forte résonance dans les délégations africaines. Ayanda Holo, présidente de TV BRICS Africa, nous explique pourquoi.
9: C'est la réalité du terrain. Qu'il s'agisse du Zimbabwe, du Kenya ou de l'Égypte, vous avez un pont à bâtir, vous empruntez en dollars. Deux jours plus tard, la seule variation du taux de change alourdit votre dette. Ce différentiel est un risque majeur. C'est un véritable boulet pour nos économies émergentes.
8: Plus qu'une guerre idéologique contre le dollar, il s'agit de neutraliser un risque de change permanent.
9: Rien ne justifie que l'aide de l'Afrique du Sud au Mozambique se fasse en dollars. C'est une atténuation des risques, bien plus qu'une dédollarisation.
8: À New Delhi, la diplomatie indienne a plaidé pour des solutions alternatives. Soudhakar Dalela.
10: Nous pensons que le règlement en monnaie locale est un mécanisme pratique pour réduire les coûts de transaction dans le commerce bilatéral. C'est un outil complémentaire au système de paiement mondiaux existant, conçu pour fluidifier le commerce entre les nations.
8: Selon la diplomatie indienne, il n'existe aucune proposition à l'heure actuelle pour la création d'une monnaie des BRICS. Abdullah Erali, New Delhi, RFI.
3: RFI, il est 7h05 à Stockholm, en Suède. Les bureaux de vote vont ouvrir dans une heure.
5: Pour les élections régionales, municipales, mais surtout législatives, qui pourraient marquer un tournant dans l'histoire du pays, car en cas de victoire de la coalition du Premier ministre sortant de droite, Ulf Kristersson, ce soir, c'est l'extrême droite et le parti Les Démocrates de Suède, issus des mouvances néo-nazies, qui pourraient faire son entrée au gouvernement pour la première fois. Il soutient déjà le gouvernement actuel au Parlement et a su imposer ses thèmes dans le paysage politique. Il a beaucoup été question d'immigration et de criminalité pendant la campagne électorale. Mais deux autres sujets ont aussi occupé une place de choix, l'école et la santé, préoccupation centrale des électeurs, avec en creux la question du modèle de protection sociale et de l'état-providence du pays. Reportage de notre correspondante en Suède, Ottilia Ferré.
11: Ce jour-là, une classe de collégiens est venue poser des questions aux élus dispersés dans leurs cabanes de campagne respectives sur la place centrale de Stockholm. Rebecca, 14 ans, a ses propres revendications.
12: Si on avait davantage de classes avec moins d'élèves dans chacune, je pense qu'il y aurait plus de calme pour travailler.
11: Son professeur Peter aussi aimerait voir des classes plus petites.
13: On a besoin de plus de moyens. Quand on a 30 à 32 élèves par classe, c'est difficile de pouvoir aider tout le monde comme on le voudrait.
11: Les polémiques se concentrent également autour de ces écoles dites libres en Suède, financées par l'argent public, mais dont certaines sont gérées par des entreprises privées à but lucratif. Leurs détracteurs dénoncent les profits, l'inflation des notes et une ségrégation scolaire accrue. Dans les hôpitaux aussi, les revendications sont très concrètes, comme l'explique Madeleine Meram-Veliotaki, vice-présidente de l'Association suédoise des professionnels de santé.
14: Nos membres décrivent un quotidien marqué par une forte charge de travail, un manque de personnel et la nécessité constante de faire des choix entre les patients. 34% de nos membres travaillent à temps partiel pour pouvoir tenir dans le métier. Il faut donc mettre l'accent sur des investissements à long terme.
11: Dans une Suède qui s'est largement ouverte au marché depuis les années 90, les électeurs réclament désormais que l'État garantisse mieux ses services publics fondamentaux. Ottilia Ferré, Stockholm, RFI.
5: Et les élections en Suède, dont le dénouement est plus qu'incertain, on le disait, les sondages ne donnent qu'une légère avance à l'opposition de centre-gauche. Le verdict, c'est ce soir, après la fermeture des urnes, à 18h, temps universel.
3: L'extrême droite aux portes du gouvernement donc en Suède, alors qu'elle a déjà connu une victoire historique en Allemagne le week-end dernier.
5: Le séisme électoral de l'arrivée en tête de l'AFD aux élections locales dans la région de Saxenhalt et le parti qui espère désormais transformer l'essai de dimanche. Dans une semaine, des élections sont organisées dimanche prochain dans le Mecklembourg et à Berlin, la capitale allemande, où comme dans plusieurs grandes villes du pays, des manifestations étaient organisées hier pour réclamer l'interdiction de l'AFD. Reportage David Philippot.
15: Contre le fascisme, des centaines de personnes sont rassemblées au pied d'une petite scène dont Angela, elle porte une pancarte. Je vote pour la dignité humaine.
16: Je suis sous le choc parce que j'ai le sentiment, étant arrivée en Allemagne dans les années 70, que je n'ai jamais autant ressenti la haine autour de moi. Et cela me fait mal.
15: L'impression d'une bascule et la volonté d'agir rassemblent les participants réunis sous des drapeaux verts, rouges et arc-en-ciel qui flottent dans le vent de Berlin. Ralph, porte-parole de l'association profs contre l'extrême droite descendent la tribune. Les plans de l'AFD en Saxe-Anhalt l'inquiètent au plus haut point.
17: Un portal où Schülerinnen und Schüler, Lehrerinnen und Lehrer melden.
18: Il s'agit d'un site web où les élèves et les parents pourront dénoncer les professeurs qui ne sont pas neutres et ils pourront donc calomnier les collègues qui prennent position contre l'extrémisme de droite.
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20: Bonjour à tous. Une nouvelle fête, la fête du trait d'union, le 19 septembre à Piégault-la-Clastre sur la place de la Liberté. Nous y attendons nombreux toute la journée, un marché d'artisans, créateurs et producteurs, une déambulation, des costumes d'époque, des ateliers nature. Le matin, dès 8h, c'est l'ouverture du marché. Il y aura un jeu de piste destiné aux enfants avec des restitutions et autour d'une légende de dragon, mystère à 10h, 11h, 15h et 16h30. À 9h et 14h, ce sera le tour des balades pour aller voir la chapelle Saint-Médard ou la chapelle de Bon Secours avec un guide faune et flore. Les moments des repas, à midi, ravioles et le soir, soupe au pistou. À 18h, un spectacle avec notre partenaire Lob. Et 21h, une grande déambulation autour du village avec des petites lumières et remise du décret de la réunion de Piégault et la Clastre à Monsieur le maire. La journée se terminera autour d'une soirée dansante. Vous pouvez encore vous inscrire au marché au 06 27 63 17 03. N'oubliez pas, 19 septembre, dès 8h, c'est la fête à Piégault, journée du patrimoine, on va fêter ça ensemble. Samedi 19 septembre, fête de soutien à l'agriculture paysanne avec HK à Bonlieu-sur-Roubion. La Confédération paysanne et l'ADR de la Drôme co-organisent ce bal paysan. À 14h, ouverture des portes avec un marché paysan, des stands associatifs, des crêpes et des goûters. De 16h à 18h, table ronde débat autour des nouvelles formes de lutte culturelle et syndicale. En parallèle se tiendra le spectacle de la compagnie Vieillard, appelé Là-bas, pas si loin. À 18h, le bal paysan avec HK, qui sera suivi d'un concert de Polocus et Mugène. Restauration sur place, covoiturage possible, entrée à prix libre avec un prix conseillé à partir de 10 euros. Notez bien donc, rendez-vous le samedi 19 septembre à la ferme du Roubion, à Bonlieu. On vous attend nombreuses et nombreux.
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1: Yes. Bonjour. 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Rendez-vous jeudi prochain 17 septembre à 20h15 à la salle des fêtes de Heure. 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
2: Samedi 19 septembre, c'est le grand final du festival Fulgurance à Kliuskla. C'est un événement gratuit. En septembre, le festival itinérant Fulgurance met le cap vers le bassin de la Confluence pour un voyage artistique et poétique entre Livron, L'Oriole et Kliuskla. Avec à son bord la compagnie de théâtre de rue Les Fugaces et les musiciens et musiciennes du Grand Chahut Collectif. Après 3 jours de rencontres,

0: merci. C'est un événement gratuit. L'ouverture du site démarre à 16h. L'entrée est libre. Ça se passe sur le parking de la fabrique de poterie à Kliuskla. L'entrée est libre, certes, mais les réservations sont fortement conseillées pour la visite de la fabrique de poterie, pour le banquet et pour le spectacle, car la jauge est limitée. Eh bien, on vous attend pour une grande soirée festive et conviviale, samedi 19 septembre, à Kliuskla. Et toutes les informations sont sur le site de la Gare à Coulisses.
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6: Méga scandale financier. Entre 8 et au moins 15 milliards d'euros d'argent public dilapidés au profit de bétonneurs comme Bouygues et Vinci, pour un gigantesque canal inutile de 107 km de longueur entre Compiègne et Cambrai. Méga scandale écocidaire, 3300 hectares de terres agricoles bétonnées, 340 espèces protégées menacées de destruction. Projet voulu par Xavier Bertrand, président du Conseil régional des Hauts-de-France.
7: Xavier, ton canal, on le remballe. Xavier, ton canal, on le remballe.
6: Jalonné d'installations portuaires et industrielles, le méga-canal ne ferait pas baisser le nombre de camions sur les routes et ne créerait pas d'emplois, ou très peu.
8: Non, le canal ne créera pas de l'emploi. Non, le canal ne fera pas réduire le trafic routier. Au contraire, il l'accentuera. Oui, le méga-canal détruira des écosystèmes entiers et rien ne pourra le compenser.
6: Contre cette monstruosité écocidaire et financière, ce samedi 11 juillet 2026, 3500 personnes se sont mobilisées à l'appel d'une pléiade de collectifs comme Méga Canal Non Merci, les Soulèvements de la Terre, des syndicats comme la Confédération Paysanne ou FSU, et des partis politiques, essentiellement la France Insoumise. Au précédent épisode, on vous a fait vivre le début de cette grande manifestation à Oisy-le-Verger, pas loin de Cambrai, et on se retrouve aujourd'hui sur la place du village pour la suite de ce reportage. Salut les amis, c'est JBD pour Polémique, c'est la voix off.com et pour votre radio encore libre préférée, Méga Canal, Méga Scandale.
9: Nous sommes réunis ici aujourd'hui pour manifester notre opposition au Méga Canal. Nous sommes à Oisy-le-Verger où une méga écluse doit être construite pour ce Méga Canal. Pendant ce temps-là, le canal du Nord est à 2 km d'ici. Il fait le même tracé et pourtant il est laissé pour mort en étant sous-utilisé et en restant à 25% de ses capacités. Ce projet inhumain et écocidaire par ses dimensions et ses destructions ne peut pas se faire. Il est temps de donner un visage à celles et ceux qui vont souffrir de ce projet, comme les agriculteurs et les agricultrices qui perdent leurs terres, les bateliers qui perdent leurs emplois et les intérimaires qui vont trimer dans ce monstre logistique. Il aurait aussi un coût de 10 milliards d'euros d'argent public à minima. Cet argent, ni la Société du Canal, ni l'Union Européenne, ni les États, ni les collectivités ne l'ont. S'il se faisait, il viendrait ponctionner encore nos services publics.
10: Alors que nous vivons un enchaînement de canicules et de sécheresses, ce projet va venir aggraver la crise climatique en mettant une pression énorme sur la ressource en eau et en perturbant ce cycle de l'eau de toute la région.
11: Le canal Seine-Nord-Europe est aussi un déni démocratique. Nous sommes ici à Oisy-le-Verger, où 70% des habitants ont voté contre ce projet. Et au-delà, sur tout le territoire, les habitantes et habitants n'ont pas été écoutés. La Société du Canal et Xavier Bertrand passent en force, conscients que ce projet est un autre temps. Ils ne nous ont pas écoutés pour l'A69, mais c'est la dernière fois qu'ils ne nous écouteront pas. Et alors que nous essayons de faire vivre le débat, la préfecture essaie de nous mettre des bâtons dans les roues. Mais nous sommes bien là, les camarades, et nous allons manifester. Car contrairement à ce que dit Xavier Bertrand, la marche arrière n'est pas cassée. Rien n'est irréversible. Pas un kilomètre du canal a été creusé. Oui, il y a des destructions, et nous le déplorons. Mais tout le monde est d'accord pour dire qu'on peut encore tout arrêter, et même qu'il faut tout arrêter. Et ce n'est pas nous, les éco-terroristes, qui le disons. C'est la Cour des comptes, le Conseil d'orientation des infrastructures, des organisations écologistes, des syndicats, des partis politiques. Et surtout, nous, car nous sommes déterminés à arrêter ce projet. Bonne manifestation, les camarades. Lâchez pas. Prenez soin de vous et buvez de l'eau quand même. Et maintenant, on donne la parole aux déclarants de la manifestation, donc à l'offensive.
12: Bonjour à toutes et toutes, je suis Matt, du coup porte-parole de l'offensive. Pour nous, c'était une évidence de venir déclarer cette manifestation. Ce projet de canal, il représente tout ce qu'on combat à l'offensive. L'opposition qu'on rencontre, elle s'exprime aussi de mille et une façons. Mais derrière, il y a toujours la même logique autoritaire et écocidaire du capitalisme. Et on le combat partout, aussi bien ici que sur les autres chantiers inutiles, qu'en empêchant tant bien que mal l'extrême droite dans sa conquête du pouvoir et des consciences, qu'en luttant contre les lois scélérates, qu'en faisant la fête ensemble, qu'en ouvrant des lieux, des coopératives, des espaces de discussion et des médias, et qu'en refusant de courber les chines quand on nous demande de ne pas nommer le génocide qui se passe à Gaza. Le cœur du travail de l'offensive, c'est de créer l'embryon d'une société affranchie du capitalisme, féministe, antiraciste, réellement démocratique et écologiste, en venant en renforcer les luttes existantes ou en créant de nouveaux espaces. La bourgeoisie veut condamner les pauvres au béton et la nature à l'asservissement, pendant qu'elle se pare d'écologie en mettant des petits bacs à fleurs dans ses quartiers apaisés et gentrifiés. Qu'elle défonce les outils de subsistance des agriculteurs en ramenant toujours plus de marchandises pourries à prix cassés venant de pays exploités dans la division internationale du capitalisme du travail. Elle utilisera ensuite sans honte cette pression qu'elle crée elle-même pour nous demander de déréguler ici. Quelle vision de la ruralité est portée par la FNSEA ? Qui croit qu'elle a d'autres communautés d'intérêt qu'avec ceux et celles qui sont les autres grands exploitants du vivant ? Quel intérêt commun il y a sur ce canal ? 10 milliards d'argent public claqué pour un projet inutile. Alors c'est 10, 15, 17 selon ce qu'ils ont vraiment financé, pas financé. Les retards qu'il y aura, ce sera 30 milliards à la fin, très probablement. Qui n'utilise rien de l'existant ou presque. Fait d'études d'impact bidon, de mensonges aux populations et de chantage à l'emploi. 10 milliards alors que l'école est exsangue et qu'il y a des élèves du 9-3 qui font des scolarités sans prof, dans des salles pas chauffées, toutes les classes ferment ici aussi dans la ruralité. 10 milliards alors que l'hôpital public il est en train de crever. 10 milliards alors qu'on veut envoyer les pauvres mourir un peu plus au travail pour financer des retraites dont ils ne pourront même pas profiter. 10 milliards alors que les services publics ferment, les uns après les autres, et ce encore plus dans des zones comme ici. Le chantage à l'emploi que la compagnie du canal fait, c'est d'une honte. On le sait, personne n'est dupe. Les entreprises qui vont créer du travail ici sont celles qui détruisent notre tissu local partout dans le monde. Ce sont celles qui détruisent nos centres-villes, s'attaquent de façon forcenée à la réalité. Celles qui ont détruit l'industrie et les emplois ouvriers, notamment ici. Celles qui rachètent toutes les terres arables pour y faire des cultures destinées à nourrir des animaux à l'autre bout du monde. Celles qui n'offrent que pauvreté et contrats précaires à qui doit leur vendre leur force de travail pour subsister. Que dire de la liberté de manifester ? Encore une fois, bafouée par des préfets qui sont des petits seigneurs locaux non élus. Qui prétendent avoir peur de leur ombre pour empêcher que vous voyez aujourd'hui sur le parcours de la manifestation les dégâts exacts que cause la construction de cette méga écluse. On avait joué le jeu de l'institution, on avait déclaré un parcours. 80% de ce parcours aujourd'hui est en zone d'exclusion. Et ça sous prétexte de la montée de la violence de la contestation contre le canal dans les Hauts-de-France. Lisez l'arrêté. La montée, c'est un tag à l'entrée de Bancheul, une pancarte qui nomme la présidente du département et un écureuil dans un arbre qui a une pancarte. Quelle violence!
13: C'est eux la violence!
12: Bon, le constat est un peu lourd et amer, mais il y a de l'espoir. Déjà, on est là, on est nombreux, nombreuses, et ça fait vraiment plaisir. Ensuite, parce qu'on peut et qu'on va les faire reculer ici et ailleurs. Parce qu'il y a des interstices dans lesquels se faufiler. Parce qu'il y a plein d'existants à investir qui sortent de la logique mortifère du capitalisme. Des espaces pour reprendre du pouvoir et du contrôle sur nos vies, à créer, renforcer et à faire vivre. Parce qu'on a plus d'intérêts communs que de divergences. À nous de les faire fonctionner ensemble et de gratter et conquérir chaque pouce de terrain qu'on pourra. Merci.
14: Chers camarades, bonjour. Je vous parle ici en tant que co-secrétaire départemental de la FSU Oise. Donc je suis enseignant dans l'Oise, membre d'une fédération syndicale, la FSU, qui défend au quotidien les travailleurs, les travailleuses, les fonctionnaires, les pensionnés, les retraités, les non-titulaires, les précaires. On défend plus de salaires, de meilleures retraites, de bons services publics, des écoles, où on ne crève pas de froid en hiver et de chaud quand arrive l'été, le respect des droits et même plus de droits. Et on combat cette société qui fragmente, qui divise, qui nivelle, qui organise la domination et la hiérarchie sociale à l'école et partout ailleurs. Et c'est pourquoi on lutte contre toute forme de domination, contre toute forme de ségrégation, évidemment contre l'extrême droite et toute sa galaxie qui dépasse largement les frontières du RN pour se retrouver au gouvernement. Contre cet ordre hétéro-patriarcal blanc, capitaliste et violent. Alors on se dit de transformation sociale, car oui, le travail ne changera pas seul, et oui, on veut tout changer. Ce sont des grands mots, peut-être un peu pompeux, faciles à dire, c'est vrai, mais il faut le dire et aussi le faire. Et c'est pourquoi on est là aujourd'hui contre le méga-canal. Vous savez que le méga canal, il dépasse les frontières du Nord et du Pas-de-Calais. C'est même un projet qui s'inscrit au-delà des Hauts-de-France, dans un cadre européen et international. Car vous savez, le capitalisme n'a pas de frontières. Et on manifestait déjà en octobre dernier dans les rues de Tourente et en mars dans les rues de Longuyanel. Alors oui, il faut que les syndicats appellent et luttent contre le canal Seine-Nord Europe. Et on prend nos responsabilités avec les camarades de Solidaire. Mais ça ne sera pas suffisant. Le méga canal est aussi antisocial. Il continuera d'ancrer l'économie dans un système capitaliste, libéral, mondialisé. Et les travailleurs et travailleuses seront touchés. Non, le canal ne créera pas de l'emploi. Non, le canal ne fera pas réduire le trafic routier. Au contraire, il l'accentuera. Et oui, la société du canal Seine-Nord utilise tous les moyens de communication pour le verdir, le rendre plus écolo que tout. Oui, le méga canal détruira des écosystèmes entiers et rien ne pourra le compenser. Alors oui, il faut des scientifiques, des hydrologues, des biologistes, des économistes, des géographes, des historiens, des historiennes. Et c'est bien qu'ils alertent, qu'ils continuent d'alerter, comme certains et certaines le font déjà. Et on le fait aussi au sein de l'Alliance écologique et sociale, anciennement Plus Jamais Ça, qui rassemble des syndicats, des associations, des collectifs et qui clairement appelle à la mobilisation aujourd'hui. Fin du monde, fin du mois, même combat. On nous présente ce chantier comme un symbole de modernité et de développement. Sur le terrain, ce que l'on voit d'abord, ce sont des hectares de terre transformés, des paysages détruits et des kilomètres de béton qui remplacent la nature. Le progrès ne devrait se mesurer qu'à notre capacité à préserver notre environnement et notre qualité de vie. Le progrès consiste à construire l'avenir, détruire des hectares de nature pour accélérer de quelques heures le transport de marchandises issues du commerce mondialisé. Est-ce que c'est vraiment l'avenir? On a toutes et tous la question. Ce méga canal, c'est rien pour l'emploi ou des miettes de travaux et de logistique supposés et des bouchées d'intérimaires dans un monde du travail toujours plus en concurrence et précarisé. Rien pour la protection du vivant face à l'urgence climatique que les dernières chaleurs nous rappellent au quotidien. Rien pour les riverains et les riveraines qui se voient assénés quotidiennement par la société du canal Seine-Nord d'un discours travaillé et distribué sur papier glacé. Rien pour nous, tout pour eux. Ces destructeurs du bien public, du bien commun, de l'eau, du vivant. Alors aujourd'hui et demain et après-demain, faisons monter la pression. Ne faisons pas juste des étincelles. Déclenchons l'étincelle. Bonne manifestation et à toutes et à tous.
13: Bonjour à toutes, bonjour à tous. Je suis issu du milieu de la Free Party, à l'instar d'un... Ça fait chaud au cœur, merci. À l'instar d'un certain nombre de personnes également présentes sur cette mobilisation. Nous sommes présents car nous avons à cœur de mettre au service des luttes nos petites mains, notre énergie et surtout les compétences qu'on a pu développer dans le cadre des Free. Notre engagement ne se limite pas seulement à celui de la défense de la fête libre. Nous sommes également sensibles aux luttes écologistes, aux luttes sociales, et évidemment que nous sommes antifascistes. Parce que les espaces de liberté disparaissent sous la répression, parce qu'on détruit les terres comme on détruit notre culture, parce qu'il est urgent de converger et de faire cap ensemble, nous sommes le vivant qui se défend. Merci.
15: Bonjour à tous, je suis Vincent Chombard, je suis le porte-parole de la Confédération Paysanne pour la partie Hauts-de-France. La Confédération Paysanne s'est toujours opposée aux grands projets inutiles. Certains se souviennent de la lutte à Notre-Dame-des-Landes, on peut rajouter la 69. Dans la Somme, on s'est battu aussi contre la ferme des 1000 vaches et on a gagné. Moi, je ne suis pas sur le tracé du canal. Je suis dans les villages périphériques du Grand Canal. Le remembrement s'est fait dans ces villages-là aussi. Lorsque j'ai voulu reprendre les terres de mon épouse qui partait à la retraite, le propriétaire nous a dit « Non, merci, je vais vendre à VNF parce qu'ils offrent 25 000 euros l'hectare. » Les prix moyens, c'est entre 7 et 11, voire même 13 000, plus que le double. Tous les agriculteurs qui veulent vendre, eh ben ils vendent au plus offrant. Pour un agriculteur qui veut reprendre des terres ou qui veut s'installer, c'est porte fermée. Ça veut dire que 3000 hectares, c'est peut-être 200 agriculteurs qui ne seront jamais installés. Et ça, la Confédération Paysanne est contre, bien sûr. Et sur ma ferme qui faisait 60 hectares, quand vous en retirez 20, il en reste 40. pour transmettre à quelqu'un qui est amputé d'un tiers. Et le nouveau porteur de projet s'est vu refuser ses prêts à l'installation parce que ce n'était pas viable. Ça veut dire que ma ferme, pour une perte d'un tiers de sa surface, n'est plus transmissible et je n'aurai peut-être pas un jeune qui va me succéder et pourtant je vais tout faire pour. Ça veut dire que l'accaparement du foncier ici, sur ces 3000 hectares, plus les 4 x 500 hectares de plateformes multimodales qui vont être à la charge des communautés de communes, c'est de l'installation en moins. Si on veut être autonome en nourriture, il faut commencer par produire au local. Et là, on va perdre 4000 hectares de terres agricoles pour produire de la nourriture au local. Ce canal-là va provoquer des constructions corollaires. À côté de chez moi, il y a une usine d'engrais qui voudrait se construire, qui s'appelle Fertigagne, qui va faire 500 000 tonnes

0: 13 milliards d'euros, si c'était investi dans le bio dans les Hauts-de-France, ben je vous promets que ça ferait quand même progresser terriblement la surface et la production du bio. Et on a tous intérêt à que ça se passe dans ce sens-là. On est engagé dans un combat de longue haleine, mais il ne faut rien, rien, rien lâcher.
1: Merci, Vincent. Bon, moi, je suis Nina, je suis éleveuse dans le Var, petite fille de paysan, paysanne dans la Somme. Alors, du coup, je suis toute tremblante d'être ici. À la Confédération Paysanne, en fait, on défend depuis près de 40 ans le modèle d'agriculture paysanne. On lutte contre le modèle agro-industriel qui nous a été imposé, biberonné aux aides publiques. C'est un modèle industriel qui sert le profit de quelques-uns, comme Arnaud Rousseau en tête, au détriment de l'immense majorité, paysans, paysannes, citoyens, citoyennes et tous les autres. À la Via Campesina, c'est le plus grand mouvement paysan international. On défend la souveraineté alimentaire. C'est le droit des populations à définir les politiques agricoles et alimentaires. Aujourd'hui, on voit des dirigeants qui s'accaparent aussi ce mot « souveraineté alimentaire » en voulant toujours produire, coûte que coûte, produire plus, avec plus d'intrants, toujours plus d'exportations, mais toujours moins de paysans et de possibilités d'accéder à une alimentation choisie. Une seule chose compte, c'est que les paysans et les paysannes qui sont coincés dans ce modèle, on continue de consommer des engrais et que notre capacité d'exportation soit maintenue. Mais quid du devenir des paysans et paysannes qu'on représente, de l'avenir de nos territoires ruraux? On fait face à des crises climatiques, à des crises géopolitiques, à des crises sanitaires, et toujours en première ligne, toujours les paysans et les plus précaires. Ils ne parlent que de compétitivité, d'exploitation des ressources, d'exploitation de l'eau, de la terre, de la nature, des hommes et des femmes. Et à la Confédération Paysanne, nous le refusons. On veut vivre, on veut nourrir. Alors ensemble, méga déter contre ce méga canal qui bouffe nos terres. Méga déter pour péter la gueule au capitalisme. On attend les tracteurs et surtout, on va se battre contre ce méga canal, mais on a plein d'autres combats qu'il faut qu'on mène ensemble. Et on vous invite le 3 octobre à Saint-Pierre-la-Garenne dans l'Eure contre Syngenta, coalition large avec les soulèvements de la terre, la Confédération Paysanne, le collectif de soutien aux victimes des pesticides de l'Ouest et Cancer Polaire et plein de signataires. On se retrouve à la rentrée, quoi.

0: toujours sur la place du village. Des écureuils sont montés dans les arbres et ont tendu une énorme bannière avec marqué « Xavier, c'est pas la taille qui compte ».
1: Xavier, c'est pas la taille qui compte. Ici, on veut dénoncer un projet mégalo de vieux blancs mégalos. Xavier Bertrand, c'est le président de la région, un patriarche de la classe bourgeoise. C'est le symbole du délire mégalo et de la toute-puissance virile. Xavier Bertrand et sa clique forcent un projet non consenti au mépris des alertes citoyennes et des avis scientifiques. Xavier, pour ta folie des grandeurs et ton délire de surpuissance, tu sacrifies des territoires, tu saccages le vivant. Et tu exploites des ouvriers qui triment sous la canicule. Féministes, écolos, nous nous dressons contre des projets industriels et politiques qui perpétuent des systèmes de domination réac au détriment des plus vulnérables, les femmes, les minorités de genre, les personnes non valides, les peuples colonisés. Anticapitalisme, antipatriarcat, anti-impérialisme, même combat. Le méga canal, c'est 10 milliards d'euros. 10 milliards de notre argent public que tu détournes, Bertrand, pour des intérêts privés, capitalistes et ravageurs. Nous les réclamons aujourd'hui pour qu'ils servent au bien commun, qu'ils servent à protéger les hôpitaux, nos écoles, les quartiers populaires et tous les plus précaires, qui sont les premiers exposés au dérèglement climatique et qui souffrent particulièrement en cette période de canicule. On les veut maintenant, ces 10 milliards d'euros. Alors oui, nous avons la certitude de notre légitimité à réclamer l'arrêt de ce projet absurde. Moins d'un an après la première mobilisation, nous sommes de nouveau là et notre détermination à lutter contre le méga canal n'a jamais été aussi forte.

aujourd'hui. On va jusqu'au bout, tous ensemble. On prend soin les unes des autres dans ces cortèges. On est déter, on est vénère.

0: Et pendant que la manifestation imposante est en train de quitter la place du village de Oisy-le-Verger, le plaisir de rencontrer un camarade de radio. On est en échange depuis des années, en tout cas moi je vous envoie de l'émission, qui doit être diffusée sur Radio Scarpe Sensé depuis au moins, je sais pas, 20 ans.
1: Le jeudi après-midi à 15h30.
0: Bonjour Hervé.
1: Bonjour. Nous, notre place de médias de proximité, il est là aujourd'hui. Ce projet, ça fait 30 ans qu'on en parle sur notre antenne, 30 ans qu'on donne la parole au monde agricole. On a sorti chez eux une résignation et là j'ai l'impression que d'un seul coup, c'est l'habitant qui vient. Ça suffit, on ne peut pas faire ça. C'est également des gens qui se questionnent aujourd'hui sur leur accès à l'eau, sur le développement économique en Hauts-de-France, dans une région agricole où on a besoin de projets à dimension humaine.
0: Heureusement qu'il y a encore des radios libres pour donner la parole à celles et ceux qui ne l'ont jamais.
1: Plus que jamais, parce qu'on sait très bien que certains ont des projets politiques et que leur arme, elle est médiatique. Pensez à M. Bolloré, tu vois. Nous, on a toute notre place pour comprendre, expliquer et aller chercher la voix de l'habitant, la voix de l'administré, la voix de l'électeur et lui donner les armes pour pouvoir faire ses choix le plus éclairé possible.
0: Si c'est la droite ou l'extrême droite qui passe, nos radios libres, elles mettent la clé sous la porte dans les 2 ans.
1: Elles ne mettront pas la clé sous la porte. Elles vont continuer à exister. Le problème, c'est qu'elles ne pourront plus avoir recours à l'emploi. Et c'est plus que jamais, peut-être à ce moment-là, qu'elles seront des lieux de résistance. Et ce sera un gros retour à la base de ce qu'étaient les années 78, 79, Lorraine Cœur d'Acier, Radio Caquin chez nous, pour véritablement avoir des lieux pour converger une parole différente, libre et authentique. Mais qui sera peut-être hors la loi. S'il faut se mettre hors la loi pour avoir le droit de parler, ben ça en dira beaucoup sur l'état de notre pays. S'il n'y a plus d'argent, ce n'est pas les radios qui vont disparaître. Ce sont les façons dont on va pouvoir les gérer, les administrer, les réguler. On va être dans l'excès, on va être dans la piraterie s'il faut, on sera dans la désobéissance pleinement assumée avec des citoyens qui prendront leurs responsabilités, quitte à devoir demain peut-être être condamnés ou pas tant pis. Si vous passez par là, on ira jusque-là.
0: On descend de la piraterie et on n'oublie pas notre ADN.
1: Tout à fait.
0: Et bonne manif à toi.
1: Merci beaucoup.

0: Du béton, du béton, du béton, c'est ça qu'on veut. L'amour du béton. Il y a bien trop de prés, il y a bien trop de forêts, vous l'avez vu. Toute cette verdure qui nous fait mal aux yeux, eh bien on va la bétonner. Grâce à qui? Grâce à Big, grâce à Vinci, grâce aux mais vous êtes jaloux. Et ce qui nous réunit aujourd'hui, c'est le béton. Le béton va construire des méga prisons, des méga geôles, où vous pourrez tous être enfermés avec Marine Le Pen. Et ensemble, le projet du méga canal, on va le faire. On va se les faire, ces méga profits. Grâce à votre argent, n'hésitez pas, un petit billet de 100, un petit billet de 200, 50 euros pour les plus pauvres d'entre vous.
1: Voilà, bonjour mon père, je dis mon père parce que vous êtes en soutane, vous avez un euro doré autour du cou, des baskets dorées, et vous essayez de convertir les foules au bon sens, parce que ce méga canal, c'est vraiment formidable. Je suis le pape 40 de l'église de la très sainte consommation, votre sainteté, le fils du capital pour vous servir. Et je suis arrivé de Dubaï parce qu'on m'a dit qu'il y avait un rassemblement de beatniks, d'anarchistes. On est en 2026 et il y a encore des gens qui luttent pour un monde sans pollution, c'est-à-dire sans croissance. Je suis venu en jet, je l'ai posé, j'ai ravagé un champ bio. Le bio, c'est dangereux. Je suis là pour semer la bonne parole, travailler, obéir, consommer et de faire en sorte que tous ces gens soient arrêtés déjà par la sainte police. Parce que je vois qu'il y a des hélicoptères partout qui, heureusement, veillent sur moi et sur le grand capital pour ficher tous ces gens dangereux, éco-terroristes, ces saltimbanques qui sont quand même antisémites et fascistes, on le sait depuis Lyon. CNews l'a très bien dit. Pascal Praud est un ami personnel, tout comme les plus grands de ce monde, évidemment. Jeffrey Epstein, Bolloré, Bernard Arnault, la famille Bouygues que je salue, qui investit dans ce méga canal. Et ce méga canal, on en a besoin. Pourquoi? Déjà pour faire du fric. Et puis sinon, on va acheter où les arabes et les gauchistes? Il faut des canaux, un peu partout. Bon courage dans votre croisade. Merci, le doigt du capitaine.
2: Les éco-terroristes, les maraîchers à crête, eux qui soignent le monde avec un lance-roquette, eux qu'on traite de black dog ou de black moquette, paraît qu'ils sont des grenades plein la camionnette.
1: Une instruction vient d'être donnée. La manif déclarée, c'est tout droit, et les autres, c'est à gauche.
3: Le cortège se divise en deux à partir de maintenant. Un cortège à droite par la route déclarée. Un cortège à gauche à travers le champ pour aller voir les dégâts du canal. Les deux cortèges se rejoignent à la fin.
4: Si on va à gauche sur le cortège non déclaré, il y a probablement du bleu marine au bout.
5: L'objectif, c'est de montrer un peu les enjeux du méga canal, alors que la préfecture a refusé que la manifestation passe proche du chantier du canal. Nous, ce qu'on veut là, c'est montrer les dégâts du canal au nord et montrer que ça n'a aucun sens de construire l'écluse finale d'un projet qui n'est toujours pas financé.
4: Mais si on va tout droit, on va voir des trucs aussi.
5: Le canal du Nord et le canal de la Sensée, qui sont des canaux qui sont déjà existants, parce que nous, on veut montrer que ce qu'il faut continuer à utiliser, c'est les canaux qui existent déjà.
6: Déteste le canal.
7: Alors, qu'est-il advenu du cortège un peu déter parti vers un chantier du canal? Malgré la présence de gendarmes, quelques centaines de personnes sont allées couper des fils et enlever des piquets délimitant une future route dédiée à la logistique du chantier. Une route qui coupe en deux les champs d'agriculteurs impactés par le projet. En pleine canicule, les gendarmes ont tiré des grenades qui ont mis le feu aux champs récemment moissonnés et jonchés de paille. Presque 5 hectares partis en fumée. Vous ne serez pas étonné de croiser Julien Leguet, co-porte-parole de Bassine Non Merci, condamné au début de l'été à 6 mois d'emprisonnement à résidence avec port de bracelet électronique, quand ce mois de juillet, il n'a pas encore reçu. Ce qui a permis à notre batelier de revenir manifester contre le méga canal avec sa barque.
1: On avait le choix entre donc prendre à gauche parcours non déclaré ou alors tout droit pour la manif familiale. Et n'écoutant que mon devoir d'information, j'ai continué tout droit. Bonjour Julien.
8: Salut. Donc j'ai continué tout droit aussi.
1: Et on peut comprendre que tu continues sur le chemin familial. Hein. Tu vas recevoir un bracelet électronique. T'as assez encaissé comme ça ces derniers temps.
8: Et puis il y a la barque du Marais qui a encore fait le voyage.

0: militant, accablant.
1: On aperçoit l'autre partie du cortège là-bas.
0: Ils ont l'air à l'arrêt là. Ils sont sur une position qui domine le canal, qui doit être le canal de la Sensée vraisemblablement.
1: Alors bon, vous avez continué tout droit parce que votre barque de lutte, la Barca di Luta, est quelque part par là dans les gens.
0: Ouais, on est en train de la rejoindre. Bah, une barque, ça se met dans l'eau, hein. Alors ouais, j'espère néanmoins qu'avec cette chaleur accablante, on aura l'occasion d'aller faire trempette dans un de ces magnifiques canaux. Bon, c'est encore le bordel, il y a encore 5 fanfares, on s'entend pas.
1: Trêve de plaisanterie, tu as le sourire et ça fait vraiment plaisir à voir, parce qu'avec tout ce que tu t'es mangé, toi, et dans la gueule, et tes camarades, bah tu as bien du mérite quand même, parce qu'il y aurait manière à être un petit peu fatigué et déprimé.
0: Le bracelet n'arrivant pas, ça devenait de plus en plus probable que je puisse revenir sur ces terres picardes, où on est déjà venu à plusieurs reprises, hein, la lutte, il y a une vraie amitié, une fraternité, sororité très forte entre la lutte méga canal, non merci, la lutte méga bassine, la joie de pouvoir être là avec les copaines. Qui est un peu descriptif de cortège, parce que là on a traversé différentes ambiances. Là on est sur la partie, on va dire, ouvertement politisée et visiblement partisane, quoi. On est avec les camarades de la France Insoumise qui sont mobilisés à plusieurs dizaines d'élus et d'adhérents et de militants. On vient de passer le cortège vert ELV. Quand on arrive à ce genre de projet débile, ça veut dire qu'il y a des élus, il y a des collectivités. Un conseil régional, c'est un champ de bataille. Un conseil départemental, c'est un champ de bataille. Les communes. Comment se fait-il que dans ce genre de projet destructeur, l'avis de la population ne soit jamais demandé?
1: Si, ils font semblant, en fait. Ouais, ils font des fausses consultations, mais en fait, c'est du décorum. Il y a des élus de la République qui se joignent à ces hordes féroces d'éco-terroristes.
0: C'est ça.
1: Bah, il se trouve que toutes ces écharpes tricolores étaient des écharpes LFI. À commencer par Anne, députée de Haute-Garonne, que je trouve vraiment extraordinaire et formidable. Elle est là tout le temps, elle est venue te soutenir à tes procès. Elle parle bien, parce qu'elle est intelligente.
0: Ouais. Anne, elle faisait partie de ces élus en écharpe qui étaient présents à Sainte-Soline 2, qui ont fait de la protection de blessés, qui ont été pris pour cible et qui, je le sais, lâchera jamais l'affaire. C'est une de celles qui est le plus déterminée, le plus furieuse, notamment vis-à-vis de Darmanin. S'il y a eu un tel carnage à Sainte-Soline, c'est parce qu'il y a un ministère de l'Intérieur, avec l'accord d'un président de la République et un Premier ministre, qui ont donné le feu vert. C'était leur stratégie. Et si ça n'avait pas été le cas, ils n'auraient jamais envoyé tous ces hommes et tout ce matériel de guerre. C'est bon de savoir que dans cette bataille au long cours, bah on a des alliés qui sont tout aussi en colère, tout aussi déterminés et qui lâcheront rien jusqu'à la fin.
1: Anne est députée de Haute-Garonne et la Haute-Garonne, c'est la 69.
0: C'est pas très loin aussi du lac de Caussade, projet de retenue d'eau à vocation agricole. Complètement illégal, d'abord autorisé par l'État pour finalement être annulé, mais finalement construit, et où les forces de l'ordre n'ont surtout pas été mobilisées pour empêcher le carnage. Et puis, ben ouais, c'est une de ces régions de France qui aujourd'hui, mais comme toute la France en vérité, souffre très, très, très, très, très fort de la canicule. J'ai du respect pour ces élus-là, parce qu'ils sont avec nous. Je trouve beau dans la notion de composition de nos luttes ou de confluence. On ne se rend pas d'ennemis. Et s'il y a des cultures différentes, s'il y a des manières de faire, des stratégies, des approches différentes, faisons-en une richesse plutôt qu'un facteur de dissension.
1: Oh, une barque!
0: Oui, la Barca di Luta est là! Aujourd'hui, elle a la chance d'accueillir un invité d'honneur, Xavier Bertrand, qui après le canal de l'Escaut veut créer le canal de l'Escroc. Xavier a trouvé sa place dans la barque. Je pense qu'un sort funèbre lui est réservé.
1: Il a comme une tête de bonhomme carnaval. Hein.
0: Il a une bonne tête de bonhomme carnaval.
1: On sait bien ce qui leur arrive à la fin des carnavals au bonhomme carnaval.
2: Xavier, ton canal, on le remballe. Xavier, ton canal, on le remballe.
3: Le cortège a pris sur une petite route à droite, puisque tout droit, c'était pas possible. Il y avait des gendarmes qui barraient la route. Là, on retombe sur deux voitures de gendarmerie.
4: À genoux devant la gendarmerie. Vive l'ordre, vive l'obéissance.
3: Travail obéit consomme, et c'est ça qu'on aime. À genoux, de la soumission, on veut de la soumission. C'est le moment d'élation. Qui veut faire une petite délation? Tu veux dénoncer quelqu'un?
5: Xavier Bertrand.
3: Non, mais non, Xavier Bertrand, c'est un ami personnel. Qui veut dénoncer quelqu'un? Par exemple, il y a des personnes qui n'ont pas le droit de mettre un foulard. Elle? Est-ce qu'on pourrait pas la verbaliser? Ça, c'est 250 euros, c'est combien ça? 200... Sur chaque manifestant dénoncé, je prends 10%.
6: Il y en a un qui est parti un peu énervé. Hein,
1: ah bon?
7: Il va dans sa voiture pour aller se faire du plaisir devant une vidéo de Jordan Bardella.
1: Ou une vidéo de caméra piéton de Sainte-Soline?
7: Mais oui, et moi-même d'ailleurs, je m'endors facilement avec ça.
8: Donc sur la gauche, on passe devant donc des gendarmes. On prend sur la gauche et on...
1: se dirige vers le canal où a dû partir la barque normalement de Julien. Passé sans encombre devant quatre gendarmes à l'entrée de cette route qui descend donc vers l'eau. Et la barque de Julien a été mise à l'eau. Et des gens se baignent.
9: Attention, il y a du béton, ne sautez pas.
1: Il y a un monsieur qui pêche en face. Il y a maintenant une trentaine de baigneurs et de baigneuses dans l'eau. Et les personnes embarquées à bord de la barque de Julien envoient des petits boudins là, pour flotter. Il y a aussi une énorme bouée en forme de cygne doré. Donc ce sont les baigneurs et baigneuses qui scandent, ne nous regardez pas, rejoignez-nous. Il y a maintenant une cinquantaine de baigneurs et de baigneuses dans l'eau. Il y a maintenant des dizaines de baigneuses et de baigneurs dans le canal. Ils larguent.
10: On doit se remettre en route par là, que ce soit à la nage ou à pied.
1: Apparemment, des renforts de gendarmerie arrivent peut-être pour interrompre ou déplacer cette baignade.
11: Il y a eu une baignade sauvage dans le canal du Nord, qui est le canal que nous, on voudrait mettre en avant parce que c'est ce canal qu'on veut préserver. C'est ce canal qui est suffisant et qu'il faut remettre en état. Et donc là, il y a plein de gens qui ont décidé de se jeter dans ce canal. C'est une manière de symboliser l'attachement qu'on a à ce canal. Et là, l'idée, ça va être de reprendre la route pour rejoindre le deuxième canal qu'on veut préserver, qui est le canal de la Sensée et qui va être raccordé au canal Seine-Nord Europe si les travaux arrivent à se faire, ce qui ne sera pas le cas, bien entendu. Et du coup, nous, on va amener Xavier Bertrand au canal de la Sensée pour qu'il voit tous les dégâts qu'il est en train de faire. Ben, on va reprendre la route là parce que la pression policière elle risque de s'intensifier et du coup comme on veut continuer à être au maximum au complet et à pas avoir de soucis, ben, l'idée c'est qu'on prenne rapidement une décision collective pour choisir la route qu'on prend et du coup il y a plusieurs options, il y a des gens qui vont essayer de rejoindre le cortège principal à la nage, il y en a d'autres qui vont prendre ben, le chemin de LH qui est le chemin qui longe le canal et puis il y en a d'autres qui vont reprendre la route du tracé officiel qui a été choisi, voilà.
1: Bonjour, t'as testé l'eau ?
12: Salut, ouais, t'es super bonne.
1: Gros logo Extinction Rébellion sur ta chemise.
12: Ben exactement, je viens du Havre et ce méga canal nous concerne aussi, enfin il concerne tout le monde, il concerne la faune sauvage, il concerne là qu'on est en train de crever sous 40 et que voilà 10 milliards pour une connerie pareille, ben faut se jeter à l'eau pour.
1: Connerie, non, en fait ça fait quand même du pognon pour les copains de Bertrand, Bouygues, Vinci, les bétonneurs. Et puis peut-être toi qui viens du Havre, Edouard Philippe, lui c'est le projet Aropa, le Havre, Rouen, Paris.
12: Mais ce matin j'ai écouté dans votre journal local, là, La Voix du Nord, connerie monumentale, hein, comme quoi les marchandises allaient arriver au Havre et qu'elles allaient rejoindre les ports d'Europe du Nord en passant par le méga canal. Non mais à l'eau en fait. Dans un premier temps, Edouard Philippe s'était positionné contre le méga canal parce qu'il disait que ça allait squeezer les ports du Havre en favorisant les ports d'Europe du Nord puisqu'ils allaient livrer la marchandise des ports de Anvers où il n'y a pas de docker, où il n'y a pas de grève et donc
1: oui,
12: et c'est plus
1: c'est
12: sympa.
1: Ça, c'est qu'au Havre, il y a des dockers et ils sont à la CGT.
12: Donc là, on a essayé de mobiliser les dockers. Et ils ont dit, ben non, nous, s'ils nous donnent 10 milliards d'investissements pour continuer de construire des merdes, eh ben, on sera pour. Donc, c'est des productivistes, hein, faut faire attention aussi. Les radicaux écolos avec les dockers, qui sont quand même une caste. Alors bon, il y a des dockers qui bloquent des convois pour Israël, la Gênes et tout ça, et vivent ces dockers-là. Mais au Havre, on a un peu de mal avec les productivistes. Des méga-projets, on en a. On a quand même reçu le 2 juillet le plus grand bateau au monde là, de la CMA-CGM avec Madame Macron et la fille de Bernard Arnault qui sont venus inaugurer le Notre-Dame. Donc il faut quand même oser l'appeler le Notre-Dame en fait. Ils ne doutent plus de rien. open bar pour eux. S'il n'y a pas des résistances comme ici, ben, ils font ce qu'ils veulent. Et ce qu'ils veulent, c'est leur mafia à eux, leur argent à eux et les gens du Havre. Moi, j'étais en train d'expliquer qu'il n'y avait pas de maître nageur pendant les deux canicules sur la plage. Donc Édouard Philippe a dit ouais, les maîtres nageurs à partir du 1er juillet. On peut se noyer avant. La piscine de Coquerioville, ils s'en foutent que les pauvres apprennent à nager. Coquerioville, ce sont les quartiers populaires du Havre. Elle est en travaux depuis un an et on s'en fout. Par contre, les investissements pour la CNA-CGM, pour continuer d'importer des merdes, pour continuer ce monde qui nous détruit, ça va. Nous, au Havre...
13: Il y a des gens qui me disent « Ah, mais Édouard Philippe, les gens de sa ville l'adorent, il paraît que c'est un super maire. »
12: Je le déteste foncièrement. On a fait un conseil municipal lundi dernier avec des enfants, des maires qui venaient dire que ils avaient crevé de chaud dans les classes. Enfin voilà quoi. Édouard Philippe a dit comme ça. Il faudrait peut-être aller voir l'éducation nationale. C'est pas lui, c'est sa sœur en général. Le droit, rien que le droit. Et le droit est toujours avec eux. C'est le droit des plus forts, le droit des plus riches. Au Havre, les gens... C'est une population pauvre qui n'a pas la force de résister et ils en profitent. Et là-bas, c'est open bar. Ils reçoivent les ministres un par semaine parce que là-bas, en fait, il n'y a pas vraiment de résistance. Même Monsieur Lecoq, notre député communiste, qui va inaugurer avec la fille de Vitton. Enfin, moi, j'en reviens pas, quoi. Parce qu'ils sont productivistes. Enfin, faut pas qu'on se divise. Je sais, les soulèvements de la terre, ils sont pour composer avec tous ceux qui se réveillent. Mais parfois, c'est difficile. C'est les terrains où il y a des gens qui ne peuvent pas se ressaisir parce qu'ils n'en ont pas les moyens. Ils ont tout juste de quoi vivre. Donc, ils peuvent pas être dans la rue avec nous. Ils peuvent pas venir aujourd'hui. Il y avait une militante. J'ai dit, c'est 6 euros le train pour venir ici. Mais elle m'a dit, j'ai même pas 6 euros pour manger. Donc, elle est pas venue. Donc, ces gens-là sont pas là. Les gens qui souffrent déjà de cet effondrement et de ces canicules. Ils sont pas avec nous parce qu'ils n'ont pas les moyens. On a fait une petite mobilisation mardi, là, quand la loi du permis de tuer est passée, mais quand on a chanté « Abat l'État policier », les militants PC sont partis.
13: C'est des communistes qui connaissent pas leur histoire, hein, parce que pendant les grandes grèves de 47-48, la troupe leur tirait dessus à balles réelles. Et là, les gens sont en train de ressortir la barque.
14: 1, 2, 3 ! Ok ! 1, 2, 3 !
13: Donc la barque a été allée hors de l'eau.
15: Il n'y a pas le camion !
13: Une vingtaine de personnes se retrouvent à porter la barque de Julien sur un petit chemin de campagne. Elle est vraiment très lourde. Effectivement, on se marche sur les pieds. Enfin, c'est pas pratique à porter. Sous le cagnard, sur ce petit chemin, bordé d'orties.
16: Un petit 10-15 kilos chacun, voilà.
13: Donc l'hélicoptère qui nous survole doit certainement se demander qu'est-ce que c'est que cette vingtaine de personnes qui portent une barque sur un chemin de campagne.
17: La remorque est arrivée sur le canyon.
13: Donc il y a une amélioration en prévision, c'est que la barque va se mettre sur la remorque, mais il faudra pousser la remorque.
18: Ça sera déjà mieux que de porter la barque.
13: Et on rejoint le reste du cortège et la fanfare.

0: Bonjour camarade tromboniste.
1: Bonjour, enchanté.
0: Membre de l'une de ces fanfares.
1: La fanfare invisible.
0: Il y en a une autre aussi, non?
1: Il y en a trois même.
0: Oui.
1: Il y a la flûte de Lille et il y a la flûte des classes de Paris.
0: Vous, c'est la fanfare invisible.
1: De Paris aussi.
0: Bravo, hein, vous avez la santé et du souffle, parce que jouer sous le cagnard, là, c'est vraiment un exploit.
1: C'était super de pouvoir se baigner au milieu, ça fait une vraie pause.
0: T'es encore en forme?
1: Oui, ça va, mais on se relaie un peu, c'est trop bien, ça fait plaisir.
0: Bonjour Maurice.
2: Bonjour.
0: Je ne sais pas trop quelle heure il est.
2: 17h30,
0: voilà,
2: il fait super chaud, on est tous fatigués, mais on est contents.
0: Ouais.
2: Et on a du bon son parce que les teufereuses nous ont apporté un super son.
0: Et oui, il y a trois fanfares en plus qui jalonnent les deux cortèges, hein, parce qu'ils se sont scindés à un moment.
2: Les cortèges se sont scindés, il y a eu un cortège déter, si on peut dire, entre guillemets, et le cortège déclaré qui a continué tout droit, donc le cortège déter est parti à gauche, il est allé... essayer de rejoindre le chantier. Donc ils ont croisé une route qui est la route de la Société du Canal qui rejoint un quai de déchargement de la Sensée vers le chantier de l'écluse de Oisy-le-Verger. Et cette route, en fait, elle coupe le champ d'un agriculteur en deux. Ils avaient mis des barrières pour pas qu'il puisse passer avec ses tracteurs. Donc lui, depuis des mois, il doit faire des tours énormes avec son tracteur. Ça dérange vraiment son travail. Les camarades, apparemment, ce qu'ils ont fait, c'est qu'ils ont dépiqueté ces barrières pour laisser le passage au tracteur. Parce qu'en fait, le problème de ce canal, c'est pas seulement les milliards, les destructions et tout, mais c'est aussi qu'il détruit concrètement le travail des gens, la vie des gens qui vivent ici. Et donc, ce cortège-là, après avoir fait ça, il a continué parce qu'il voulait aller voir le chantier. D'ici où on voit, le chantier, il est là-bas et il y a vraiment beaucoup de camions de police.
0: Ouais.
2: Les policiers, c'est des gens très intelligents. Donc, ce qu'ils ont fait, c'est qu'ils ont lancé des lacrymos dans un champ très sec. Et bien sûr, ça a pris feu, mais je pense qu'ils avaient prévu ça parce qu'en fait, c'est comme ils l'ont pensé à l'avance.
0: Parce que ça s'est déjà passé au village de l'eau.
2: Oui, ils savent très bien ce qui arrive quand on lance des lacrymos dans un champ en juillet. Donc ça a pris feu. Les camarades sont revenus en arrière, hein, ils ont pas insisté. Donc je sais pas où ça en est, mais a priori c'est maîtrisé, sinon on verrait des flammes. Voilà, et donc nous on était dans un cortège plus tranquille. Là ça fait des heures qu'on marche. Au soleil, on est un peu fatigué, mais on voit nos camarades qui sont en train d'arriver au loin depuis l'autre cortège. Donc on est en train de se rejoindre et là, tout le monde est en train d'aller vers le canal de la Sensée pour se baigner, pour se rafraîchir. Et là, ce qu'on a vu là tout à l'heure, c'est une barque que les gens ont portée tous ensemble.
0: J'ai suivi ça, effectivement. On a cru à un moment qu'il s'agissait de suivre le long de ce canal. Puis il y a eu comme une espèce de changement de plan.
2: Il y a eu plusieurs choses qui se sont passées. D'un côté, à l'arrière de notre cortège, il y a des gens qui ont vu un trou quelque part qui permettait d'aller vers le canal du Nord. Pas loin d'ici, il rejoint le canal de la Sensée. Et la barque est allée à l'eau.
0: Elle s'est retrouvée à naviguer sur la route goudronnée, portée par une vingtaine de personnes à bout de bras,
2: ouais,
0: jusqu'à ce qu'elle rejoigne une remorque. Les camarades en ont bavé des ronds de chapeau à porter cette barque sur la route. 250 kilos de barque.
2: Ils ont repris la barque pour la reporter dans l'autre canal, du coup, le canal de la Sensée.
0: Comme il y a des changements de plan qui vous surprennent vous-même, du coup, ça doit encore plus déconcerter les forces de l'ordre en face. Parce que même vous arrivez à vous surprendre, ça doit être très surprenant.
2: Je comprends pas trop parce que les forces de l'ordre étaient positionnées à des endroits stratégiques où on atteint le canal, mais là, a priori, ça passe. Tant mieux, je pense que les camarades sont assez créatifs et créatives, ils ont des bonnes idées.
0: Et un grand sens de l'improvisation quand même.
2: Un grand sens de l'improvisation.
0: Du rebondissement. Oui, là, en fait, les deux cortèges qui s'étaient scindés, donc comme tu l'expliquais, se rejoignent et se retrouvent maintenant.
2: J'espère que tout le monde va bien.
0: Et on est incroyable, nombreuses et nombreux, 3-4 000 personnes.
2: Nous, on estime qu'on est 3 500 personnes.
0: Ouais, voilà.
2: Il y a du monde du coin qui se mobilise. On a vu aussi plus de partis politiques que l'année dernière qui se mobilisent. Donc on voit que c'est un sujet qui prend vie et grâce au fait qu'on a fait vivre le débat démocratique avec la manifestation de l'année dernière, on mobilise plus de monde.
0: Et alors là, on est compressé, compacté sur cette petite route de campagne et on vit une expérience stéréophonique assez extraordinaire parce qu'on est pris entre deux fanfares qui jouent pas du tout la même chose.
2: Entre les camarades qui se retrouvent et qui sont heureux, entre les gens qui essayent de pousser pour pouvoir aller se baigner dans le canal. C'est assez drôle, toi et moi, là, on est un petit peu pris entre deux
0: feux. C'est quand même un joyeux bazar très bien organisé.
2: J'ai entendu qu'il y avait eu des gens qui avaient eu des coups de chaud, mais grâce au fait qu'on avait apporté de l'eau avec les camions et les tracteurs, les gens ont quand même pu s'hydrater. Il y avait les médics, on a réussi à éviter que les gens aillent pas bien. Et puis les fanfares, la musique, les teufereuses qui nous apportent du gros son, ça aide quand même à aller mieux, quoi.
0: Ah là là, vous êtes forts les éco-terroristes, hein.
3: dimanche 12 juillet et une chaleur tout aussi accablante que celle d'hier, jour de cette fantastique mobilisation et manifestation méga canal. Et là, à l'abri, sous une tente, heureusement, parce que ça tape vraiment très fort, avec Rino. Bonjour Rino.
4: Salut.
3: L'un des organisateurs et des organisatrices de ce méga événement, de ce méga village. Merci en tant qu'usager de ce village. Organisation extraordinaire, tout roulé, des sanitaires, des toilettes, de la nourriture, une organisation du feu de Dieu. Alors certes, vous avez certainement hérité d'autres modes d'orga, hein, parce que j'ai reconnu des bouilles que j'ai pu croiser par exemple au village de l'eau, chez Bassine-Montmercy, etc. Donc on voit bien qu'il y a des alliances et peut-être un grand arc qui s'est créé entre la ZAD de Notre-Dame-des-Landes, le Poitou et ces luttes anti-bassines, et puis vous ici sur ce méga canal. Merci à toute l'équipe pour ce fantastique accueil.
4: C'est vraiment une équipe, hein. C'est plutôt la logistique à qui il faut dire merci. Merci à la cantine, merci à ceux qui nettoient les chiottes quand même, hein, parce qu'on les voit passer avec leur combinaison blanche. Merci vraiment à toutes les petites mains, parce qu'on a aussi beaucoup, beaucoup de bénévoles, des personnes qui ont accordé de leur temps en venant ici, en participant librement à l'auto-organisation, en fait. Hein. Voilà. Ça fait du bien au cœur. Et après, bien sûr, c'est aussi c'est beaucoup de stress. Il y a des gens qui sont très fatigués, il faut dire qu'il y a. Et là, le soin, c'est important, enfin même fondamental, du début à la fin, et surtout maintenant. On est quand même dans une canicule, hein, du coup, là, ça tire pour tout le monde, quoi. Il faut avoir aussi contextualisé que c'est la première fois, quand même, qu'on a un événement de cette ampleur dans le coin, aussi. Les militants et militantes du coin, ils sont contents, aussi.
3: Quand je suis venu vous voir la première fois, c'était en octobre, la grande manif méga canal, 2000 personnes. Et à vue de nez, je me dis, là, vous avez presque atteint le double en fréquentation. Et par exemple, sur la grande manif d'hier,
4: 3500 personnes, selon nos chiffres. Il y a les 2000 d'octobre. Et surtout, avant, on avait des fêtes de l'eau, on avait 200 personnes. Et encore, quand on est du 3600, on compte pas en fait les personnes qui sont passées au village, qui sont reparties, etc. Après, il y a des personnes qui sont certainement venues spécialement pour la manifestation. Mais enfin, tout ça pour dire qu'on augmente d'année en année.
3: Un point rouge financier, vous faites confiance aux gens, vous faites confiance à vous-même, notamment à la nourriture, à la cuisine, c'est prix libre. C'est-à-dire qu'on donne ce qu'on peut, ce qu'on veut. Et il y a eu un petit message là qui a été passé en disant l'organisation est sévèrement dans le rouge, là, si vous pouviez remettre quelques petits billets ou abonder sur une cagnotte qu'on trouve où.
4: Le prix libre de la cantine, ça vient en effet, mais il y a tous les financements qui y a autour, et ça, c'est via des dons. Du coup, on appelle aux dons déjà sur l'événement. Il y a une boîte aux dons à l'entrée et à l'accueil, et surtout, je pense que vous pouvez faire des dons en allant sur le site de Méga Canal Non Merci directement. Vous aurez une cagnotte en ligne, hein, pour faire ces dons-là, si vous voulez, même après l'événement, aider à la compta, voilà, parce que c'est une lutte de longue haleine.
3: Avez-vous le sentiment d'une victoire politique et médiatique ? Parce qu'il s'agit bien de gagner une bataille de l'opinion.
4: La couverture médiatique, elle a vraiment augmenté. On en parle dans les grands journaux, dans les journaux locaux, dans les journaux alternatifs. Maintenant, le canal Seine-Nord, il est connu. C'est pas qu'il commence à être connu, il est connu. Et il est connu aussi parce que, en effet, tu as parlé politique, mais au niveau national, maintenant, ça y est, c'est rentré. On arrive dans le moment des présidentielles, on l'a évoqué, on a failli avoir Jean-Luc Mélenchon qui s'est ramené, c'est un sujet politique en soi, déjà. Et puis, on a travaillé sur la question pour agrandir la question du canal, pas juste le ramener à un sujet commercial, mais enfin, à un sujet de territoire, de vie du territoire, de démocratie, de politique, et d'environnement aussi, bien sûr. Notre vraie victoire, c'est que les habitantes et habitants se saisissent de ça, en entendent parler. Et se disent, ah, ça a passé à côté de chez moi. Ah, bah, en fait, c'est pas si bien que ça. Parce que pour l'instant, la com, c'est globalement qui était là, c'était la com de la société du canal Seine Europe, qui a quand même acheté 9 pages dans le canard local de la Voie du Nord. Et c'est déjà une victoire, parce que jusqu'à présent, c'était silencieux. Tu vois, on n'en parle quasiment pas. Un exemple de ça, c'est que pour l'instant, je crois que je n'ai pas vu de réaction de Xavier Bertrand sur ce week-end-là. Vous voyez, ça fait partie de cette tactique-là, de dire, on n'en dit pas trop. Donc peut-être qu'il va réagir, je ne sais quand, à un moment donné. Vu l'événement d'ampleur, on est quand même un des plus grands rassemblements écologistes dans les Hauts-de-France. Ce serait quand même assez extraordinaire que le président de la région des Hauts-de-France ne parle pas de ça, quoi. Ou s'il n'en parle pas, c'est qu'éhontément, il ne veut pas en parler.
3: Conversation que j'ai eue avec une personne, une riveraine, qui disait, ben, en fait, ces éco-terroristes très dangereux, qui n'aiment pas le progrès, on nous en a dit pique-pendre, qu'ils étaient affreux, qu'ils étaient méchants, qu'ils étaient violents. Ben, en fait, c'est pas du tout ce que nous raconte la télé. Donc, il commence à y avoir un doute aussi qui s'instaure. Peut-être que la télé nous ment, que ces gens ne sont pas aussi méchants que ce qu'on nous...
4: C'est un vrai sujet, c'est-à-dire que concrètement, on essaye aussi, en faisant ces manifestations-là, d'être respectueux tout simplement des habitants et habitants du territoire. Parce que, en effet, souvent, on nous décrédibilise dans les médias, à la télé, on nous fait passer pour des éco-terroristes, voilà, c'est le terme. Là, étonnamment, bah oui, quand ils nous voient en vrai et qu'on est là à dire merci, ou qu'il y a un souci et qu'on vient aider, ça peut arriver aussi, voilà, il y a des idées de respecter, quoi. Et je pense que d'un coup, ça ressemblait tant pour... Et quand ils se retrouvent bloqués par les flics, etc., du fait de nos manifestations, ils ont peut-être l'impression qu'en fait c'est pas nous le souci, c'est pas le fait de manifester. Manifester, c'est un droit en tant que tel. Et par contre, la réaction des autorités à notre égard, ils sont impactés par ça également, les habitants du territoire, tu vois.
3: Il y a aussi des gens qui ont glapi, oui, ils vont casser des trucs. Hier, il n'y avait rien à casser, si ce n'est un tas de remblais et un trou.
4: Les gens ont bien appris de Sainte-Soline. On va pas s'attaquer à un trou qui est entouré de putains de Robocop qui sont là prêts à nous exploser la tête. Hein. Voilà. L'idée, c'était d'être fluide comme l'eau, de tourner autour, de les faire courir et bien sûr de surtout pas faire des dégradations.
3: Il n'y avait rien à dégrader, enfin, oui. À part un tas de remblais.
4: Pas de dégradation des services publics, pas de dégradation, bien sûr. Toujours montrer le respect au territoire, aux habitants du temps. Et enlever, il n'y avait rien. Ok, les gens sont amusés à couper des barbelés qui montraient qu'il y avait une route, mais au-delà de ça, bon, c'est tout.
3: Des barbelés qui coupaient l'exploitation d'un exploitant agricole en deux, qui est très embêté par ça.
4: Hein. L'idée, c'était un peu de montrer qu'on libérait le territoire, quoi. Hein, parce que vraiment, il a été obligé de se retrouver à avoir ce truc-là sur ses terres, alors qu'il n'a rien demandé, le pauvre.
3: Hier, j'ai vu dans le canal aussi plus d'une centaine de personnes qui se baignaient dans le canal. C'était pas juste pour faire trempette, c'était pour montrer que des canaux, il y en a déjà, qui sont fonctionnels et que, outre le commerce, etc., mais ils apportent aussi de la vie. Il y a déjà de la vie autour de ces canaux et ils sont déjà là. Donc c'était pas juste pour faire plouf, on a déjà tout ce qu'il faut.
4: Bien sûr, c'est la deuxième fois, on avait déjà fait ça en octobre. Hein. C'est aussi prendre possession et montrer que l'eau est à tout le monde, que ces canaux-là sont à tout le monde et qu'ils sont des lieux, en effet, de vie. Ben, ils existent, on n'a pas besoin du méga canal, quoi. Oui, réinvestissons nos canaux, reprenons possession parce qu'ils existent depuis des années, ils sont beaux. Et reprenons ces vieilles barques qui transportaient des matériaux dans le temps, pas besoin de ces trucs énormes là, des méga barges complètement inhumaines, c'est pas intéressant.
3: Et alors, au-delà du saccage écologique de ces 3200 hectares de terres agricoles et nourricières sacrifiées, enfin tout ce gâchis d'eau, de matériaux et surtout d'argent public, vous communiquez encore sur un chiffre de 8 à 10 milliards d'euros d'argent public pour ce grand projet inutile. On nous annonce un chiffre et on sait que c'est toujours 3 fois ou plus. Donc on peut d'ores et déjà dire que si ce projet arrivait à terme, ce serait pas 8 ou 10, mais au moins dans les 15 milliards d'argent public.
4: Le canal Seine-Nord-Europe, c'est le EPR fluvial, quoi. Concrètement, ils nous font un truc qui va prendre des années. Ils disent 2032, la Cour des comptes parle de 2040 sur la fin des travaux, hein, faut dire ce qui est. Donc au vu des retards, côté de Compiègne, a priori, il y a une pièce d'infrastructure qui a déjà 1 an de retard. N'oublions pas que le temps, c'est de l'argent. Donc ça, ce que je dis, ça va augmenter les choses. Et oui, le canal de Seine-Nord, on parle de 7 milliards pour l'instant. Arrêtez, en effet, nous, on estime à 10 milliards. Et encore, on est gentillés, 15 milliards. Bien sûr que les gens vont se poser la question de ça. Bien sûr que ça touche. On ne peut pas parler que de ça. Mais en même temps, c'est l'argent public. C'est l'argent des contribuables, donc des citoyens et citoyennes. Et ils ont bien compris que les 10 milliards, ils devraient peut-être aller, par exemple, à nos lycées qui crèvent de chaud par la canicule, au lieu d'aller dans une infrastructure impertinente parce qu'il y a déjà des alternatives. Ben voilà, ou alors aller dans les services publics.
3: Les hôpitaux qui sont débordés, notamment par la canicule.
4: Les gens ne sont pas bêtes. Ils se disent, il y a 10 milliards. Bah, quoi bon mettre ça dans un trou d'eau qui va faire 107 km, quoi.
3: La Cour des comptes, c'est pas un groupuscule de gauchistes un peu anonymes, c'est quand même la Cour des comptes.
4: C'est ça qui est marrant, c'est qu'en fait, il y a des autorités administratives françaises nationales qui prennent partie dans leur langage qui est châtié, administratif, mais qui disent en clair que c'est n'importe quoi. Il faut décrypter, c'est-à-dire qu'ils disent que c'est n'importe quoi. Il y a eux, il y a le Conseil d'orientation des infrastructures, il y a la Cour européenne des comptes, l'autorité environnementale. Tout ça, c'est pas des gauchistes, en effet. Hein. C'est sûr que maintenant, nous, notre parole, on n'a plus l'air d'être des éco-idéalistes à la con. On est confirmé par des grands pontes de l'État. Et donc, du coup, c'est pour ça qu'on sent que ça tremble. Et c'est également la raison pour laquelle on a fait ce rassemblement à ce moment-là. C'est pour bien montrer que tout ça s'est accompagné d'une grande résistance collective.
3: Déjà, même sans résistance, on a l'impression que c'est vraiment vasouilleux, le chantier. Enfin, tu disais que de lui-même, il prend un an de retard ici ou là. Ils ont commencé le saccage, en fait.
4: Ils font leurs travaux préparatoires. En fait, ce qu'ils sont en train de faire, c'est concrètement... Ils travaillent le discours autour du canal, c'est-à-dire qu'ils préparent les zones de compensation en disant, voyez, on fait des choses environnementalement qualitatives, on compense, voilà. Et ils font leur com, en parlant des 3300 recrutements, etc., en faisant venir Xavier Bertrand ici à Oisy-le-Verger pour montrer, ah là là, que toutes les autres, avec les préfets et compagnie, toutes les huiles, pour montrer que c'est validé et que ça va être génial, quoi. Mais bon.
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8: Clotilde Dumais.
7: Votre journal international, Julien Coquelroem.
8: Il y en a une, Clotilde, d'un scrutin de tous les possibles en Suède. Les élections législatives qui s'annoncent très serrées et qui pourraient aboutir à une bascule historique dans le pays. L'entrée au gouvernement de ministres d'extrême droite en cas de victoire de la coalition du Premier ministre sortant. On appelle dans un instant notre correspondante à Stockholm où les bureaux de vote ont ouvert il y a une heure. À la une également l'inquiétude pour les civils au Yémen où plus de 70 000 personnes ont fui les combats ces deux dernières semaines. La situation au Moyen-Orient évoquée au sommet des BRICS avec une déclaration commune à minima après de longues négociations. Et puis 40 000 spectateurs aux étoiles plein les yeux hier à Paris. Le retour de Céline Dion sur scène après 6 ans d'absence.
7: Une longue journée à attendre encore avant le verdict des urnes en Suède.
8: L'ouverture des bureaux de vote il y a une heure pour les élections municipales, régionales, mais surtout législatives. Et le pays peut être à un tournant. Alors qu'il y a encore quelques semaines, les sondages parlaient presque d'une victoire de la gauche. L'écart s'est considérablement réduit depuis. Et derrière la possible victoire du gouvernement sortant de droite ce soir, c'est l'ombre de l'extrême droite qui plane sur ces élections. Bonjour Ottilia Ferret.
9: Bonjour.
8: On vous retrouve en direct de Stockholm au matin d'un scrutin à l'issue très incertaine.
9: En effet, les derniers sondages montrent une élection extrêmement serrée. 3 points à peine séparent les deux blocs. Les derniers débats télévisés ont été particulièrement houleux. Le Premier ministre conservateur parle d'une véritable course, tandis que Magdalena Andersson appelle à choisir entre un gouvernement social-démocrate, de son parti donc, et une droite dominée par les démocrates de Suède. Car c'est ça l'enjeu principal de ces élections. Les Suédois décideront si l'extrême droite aujourd'hui entre pour la première fois au cœur du pouvoir. Après 4 ans de soutien au gouvernement de droite sans y participer, les démocrates de Suède, un parti, on le rappelle quand même, aux racines liées aux mouvances néo-nazies, veulent cette fois entrer officiellement au gouvernement avec notamment des postes ministériels, chose que la droite traditionnelle leur a déjà garantie en cas de victoire. Dans les rues de Stockholm, les files s'allongent devant les bureaux de vote, même si plus de 3,5 millions de Suédois sur 8 millions d'électeurs ont déjà voté par anticipation. C'est davantage qu'en 2022. Donc on sent bien qu'il y a de l'enjeu, mais aussi de la confusion. Hier encore, environ un électeur sur 10 se disait indécis. Donc rien, absolument rien n'est joué et les Suédois s'attendent vraiment à tout ce soir au moment des résultats.
8: Ottilia Ferret à Stockholm pour RFI. Merci beaucoup. On suit avec vous cette journée d'élection en Suède. On en saura un peu plus après la fermeture des bureaux de vote ce soir à 18h, temps universel.
7: Dans l'actualité également, une nouvelle frappe annoncée par les rebelles houthis en Arabie Saoudite cette nuit.
8: Le groupe armé allié de Téhéran dit avoir visé une base militaire du royaume principal soutien des forces gouvernementales yéménites. Elles ont elles-mêmes répondu hier à la prise de contrôle par les Houthis de la côte bordant la mer Rouge et du détroit de Bab el-Mandeb en bombardant la région. Des médias Houthis font aussi état de frappes saoudiennes sur l'aéroport de Mohra, ville stratégique, tombée elle aussi aux mains des rebelles il y a quelques jours. L'escalade continue donc au Yémen alors qu'elle a déjà jeté sur les routes des dizaines de milliers de civils. Plus de 70 000 personnes ont tenté de fuir les combats depuis le début du mois de septembre, selon l'Organisation internationale pour les migrations, l'agence de l'ONU qui s'inquiète de voir la situation se dégrader rapidement à Blajounaïdi.
10: Face à l'avancée des Houthis, des milliers de familles ont pris la route, beaucoup en direction du sud et d'Aden. Dans la capitale du gouvernement internationalement reconnu se trouve Abdou Sator SOF. Pour le directeur pays de l'OIM, l'agence de la migration des Nations Unies, la situation n'est pas encore hors de contrôle, mais il faut éviter le pire.
11: Bien sûr, comme toute agence humanitaire le ferait dans ce cas-là, nous appelons les parties à la retenue et nous assurons un passage sûr aux civils afin que l'aide puisse arriver jusqu'à ceux qui en ont besoin.
10: Cette énième crise au Yémen ne devrait pas faire oublier une réalité qui précédait de loin cette dernière éruption, souligne le chef de mission.
11: Vous savez que le Yémen traverse une crise prolongée. C'est le pays qui a sur son sol la plus grande population de déplacés au monde, 4 500 000 personnes. Leurs besoins humanitaires sont importants, mais le financement, lui, est insuffisant. Le plan de réponse de l'OIM pour 2026 n'a même pas réuni 20% de la somme nécessaire à son financement. Maintenant, face à cette escalade, je ne peux qu'appeler les donateurs et les États membres à augmenter leurs contributions aux organisations présentes sur le terrain afin de venir en aide aux populations.
12: le suivant.
10: Aden, au fil des ans, est devenu le point de chute des déplacés internes, mais aussi celui de nombreux migrants qui ont emprunté la dangereuse route partant de la Corne de l'Afrique.
8: Et les civils contraints à l'exode qui franchissent aussi pour certains les frontières du Yémen dans le sens inverse, en direction justement de la Corne de l'Afrique. Les autorités de Djibouti ont affirmé hier que quelques 1400 personnes avaient fui le pays en direction de leur territoire en seulement 24 heures après la prise de contrôle du détroit de Bab el-Mandeb par les Houthis. De l'autre côté de la péninsule, de nouveau rapporté ces dernières heures dans le détroit d'Hormuz. L'Iran a fait état hier soir d'explosions entendues sur l'île de Keshm et affirme ce matin que l'un de ses navires commerciaux a été frappé dans la nuit. Le gouverneur de la ville de Keshm évoque un bilan d'un mort et trois blessés, alors qu'une réunion consacrée au détroit est prévue demain à Oman entre l'Iran et les pays du Golfe.
7: Oui, la situation au Moyen-Orient, elle s'est aussi invitée au sommet des BRICS.
8: Plusieurs membres de l'Alliance des pays émergents sont parties prenantes au conflit. L'Iran, bien sûr, mais aussi les Émirats arabes unis. La Chine et la Russie, membres des BRICS, sont aussi deux partenaires clés pour Téhéran. Et la déclaration commune des dirigeants sur le sujet est restée minimaliste hier, Nicolas Rocca. Signe du grand écart entre les membres de l'organisation sur le sujet.
13: Des négociations jusqu'à 4 heures du matin. Voilà comment la presse indienne proche du pouvoir souligne les efforts diplomatiques du pays afin de préserver une unité au moins de façade sur un sujet impossible à éviter, la guerre au Moyen-Orient. Inquiétude, appel à la retenue maximale, une position commune floue, sans nommer directement de pays, ni condamner les attaques unilatérales, comme cela avait été un moment évoqué ici. En 2025, les BRICS avaient explicitement condamné les frappes militaires américano-israéliennes contre l'Iran. Cette fois, il a fallu trouver des mots acceptables pour les Émirats arabes unis, qui ont suspendu leurs échanges vers Téhéran en août, après avoir été ciblés durant des mois par des milliers de frappes de missiles et de drones iraniens. Une discussion a tout de même eu lieu entre le prince héritier d'Abu Dhabi et le président iranien. Massoud Pezeshkian. Pas de mention en revanche du conflit au Yémen où l'Iran soutient des Houthis et l'Arabie Saoudite, pays au statut très ambigu dans les BRICS, s'affrontent indirectement. En revanche, la poursuite du blocage et des bombardements israéliens sur Gaza, la colonisation de la Cisjordanie et l'occupation de Jérusalem-Est sont abordés dans plusieurs points tout en rappelant les grands principes du droit international, sans aucune mention en revanche du conflit en Ukraine. Nicolas Rocca, New Delhi, RFI.
8: Pas de mention en effet de l'Ukraine alors que Vladimir Poutine participait au sommet. Hier, les frappes russes sur des immeubles résidentiels et des infrastructures du pays ont fait au moins 9 morts et des dizaines de blessés. L'Ukraine qui se prépare malgré tout à une reprise des négociations au mois d'octobre. C'est ce qu'a déclaré hier le chef de cabinet de Volodymyr Zelensky. Le président ukrainien qui, de son côté, s'est dit prêt à rencontrer Vladimir Poutine à Miami lors du sommet du G20 en décembre prochain. Impossible, lui répond le Kremlin. Le porte-parole de la présidence russe propose à la place une rencontre à Moscou.
7: En Colombie, un plan du nouveau président d'extrême droite à peine dévoilé est déjà retoqué par la justice.
8: Abelardo de la Espriella, arrivé au pouvoir début août et qui plaide pour le retour des pulvérisations aériennes d'herbicides contre les cultures de drogue dans le pays. La mesure a failli se concrétiser en Amazonie en fin de semaine, mais c'était sans compter sur la décision d'un juge du sud du pays qui a donné raison à une ONG locale, inquiète des conséquences pour la santé des habitants et pour la biodiversité. Justine Fontaine.
7: Un revers judiciaire pour le président Abelardo de la Espriella. Jeudi, la police antidrogue annonçait reprendre la pulvérisation aérienne d'herbicides à titre expérimental contre les cultures de coca. Mais dès ce vendredi, un juge a suspendu ce plan dans toute la région du Putumayo, en Amazonie colombienne. C'est l'ONG locale Tiempo de Cambios qui avait présenté un recours au nom de la protection de l'environnement, car ce plan prévoyait d'utiliser un herbicide interdit en Europe, suspecté d'être cancérogène. Jonathan Meneses est le directeur de cette ONG.
14: C'est polluant et nocif. Ils ne prennent pas en compte les communautés locales. Pourquoi l'armée et la police antidrogue ne viennent pas plutôt arracher les plants avec les paysans?
7: La Colombie a longtemps aspergé par avion des champs de coca avec du glyphosate, un autre herbicide classé cancérogène probable par l'Organisation mondiale de la santé. Cette pratique a été interdite dans le pays à partir de 2015. Depuis vendredi, Jonathan Meneses dit recevoir des menaces en ligne à cause de son action en justice.
14: Depuis que la décision a été rendue publique, on m'a traité de terroriste, de narcotrafiquant et on a menacé de m'assassiner.
7: Il se dit inquiet aussi pour la sécurité des membres de son ONG.
8: Justine Fontaine et le gouvernement colombien de son côté peut encore faire appel de cette décision de justice.
7: Et puis Julien, c'était hier soir à Paris.
8: Le retour d'une voix légendaire et la liesse de 40 000 spectateurs. 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

0: L'entrée sur scène et les premières notes du concert de Céline Dion à la Plénitude Arena à Paris. Le premier d'une série de 26 concerts d'ici au mois de mai. Le grand retour de la star québécoise aux plus de 250 millions d'albums vendus. Très émue forcément, alors qu'elle n'était pas remontée sur scène depuis 6 ans en raison d'une maladie. Céline Dion qui ne s'est pas ménagée hier soir. Plus de 2 heures de concert pour passer en revue tous ses grands tubes en français et en anglais. Carlotta Morteo était devant la salle pour recueillir à la fin du concert les impressions de spectateurs très touchés et très impressionnés.
1: C'est incroyable, incroyable, pas mieux comme soirée.
2: C'est magique.
3: C'était parfait.
4: Les tenues, la mise en scène, l'orfèvrerie de tous ces mouvements.
5: Magnifique, elle est au top. Là, on a passé un rêve, c'était trop beau.
6: Exceptionnel, la star.
7: Quelle leçon d'élégance, elle est incroyable. Vraiment, il n'y a pas une autre artiste qui lui ressemble.
8: C'était magique, très émouvant.
9: Il y avait du gospel, elle a fait de l'opéra.
10: Elle a fait ses chansons qui avaient besoin le plus de voix.
9: Ouais, c'est ça.
10: Celles qu'on n'était pas sûr qu'elle aurait fait, là, c'était extraordinaire.
9: Même dans les gestes, dans la posture, dans tout, quoi.
10: C'est un rock.
9: Il y avait de l'émotion, quoi. Elle faisait ressentir ses émotions, quoi. C'était beau.
11: Sa fragilité, c'est incroyable. Du début, c'est beau à voir. Hein. C'était ça que je voulais voir le soir de première. C'est sûr qu'elle allait être fragile. Après 6 ans d'absence, après sa maladie, devant 40 000 personnes, c'est vraiment... j'ai trouvé ça grandiose.
0: Grandiose, le premier concert de Céline Dion après 6 ans d'absence hier soir à Paris. Ses fans très émus au micro de Carlotta Morteo.
12: Merci beaucoup Julien Coquelrem. Et l'actualité, cette fois décryptée par les hebdomadaires français et les journaux du dimanche. Avec vous, Sophie Pouzrat, et à la une d'abord de votre revue de presse. Eh bien, la crainte d'un point de rupture dans l'agriculture.
13: Oui, c'est le titre d'un article du Point qui s'interroge sur la souveraineté alimentaire de la France après la canicule qui a touché le pays comme toute une grande partie de l'Europe cet été. La chaleur extrême a frappé toutes les filières et toutes les régions. Pour connaître pareil épisode, il faut remonter à la grande sécheresse de 1976, se remémore l'hebdomadaire, ou plus proche de nous, à celle de 2003. Pour parer au plus pressé, le gouvernement a concocté un plan d'1 milliard d'euros. Difficile de faire autrement, vu l'état des finances publiques, note le Point. Oui, mais après, la seule question demeure celle de l'adaptation de la ferme France au réchauffement climatique, poursuit l'hebdomadaire. Car bien sûr, les agriculteurs ne découvrent pas le réchauffement, mais la canicule les a pris de court. Si on ne bouge pas, cela nous coûtera chaque année de plus en plus cher, prévient le président d'une association de coopératives européennes dans les pages du journal, qui évoque alors plusieurs solutions sur la table pour freiner la crise du milieu agricole. La diversification des cultures, par exemple, cultiver plusieurs variété de légumes et de céréales en même temps me permet de tenir, confie notamment un agriculteur au Point. Cependant, quelles que soient les voies empruntées, il y a un point de passage obligé, tranche le journal. La gestion de l'eau avec les méga-bassines, en fond de tableau bien sûr, et si la FNSEA, le syndicat agricole majoritaire, réclame des stockages d'eau depuis des années, un autre syndicat, celui de la Confédération paysanne, objecte dans l'article que stocker pour stocker ne veut rien dire si on ne remet pas en cause le modèle d'agriculture intensive.
12: Le journal Marianne, de son côté, s'est intéressé aux coulisses du collectif Némésis.
13: Un collectif qui lie les violences faites aux femmes à l'immigration. Et lors de son apparition sur la scène publique il y a 7 ans, c'était une première dans l'univers féministe exclusivement associé à la gauche, analyse le média. Des jeunes femmes se réclamant à la fois de la défense des droits des femmes et de positions d'extrême droite. L'article se penche ensuite sur la structure interne de Némésis, une organisation décrite comme verticale, voire autoritaire, où les membres du bureaux médiatisés et en quête de notoriété proviennent de groupes d'extrême droite ou sont liés à des groupuscules radicaux, à commencer par la tête de file du mouvement Alice Cordier. En plus de ses liens avec l'ultra-droite la plus violente, d'anciennes membres témoignent auprès de Marianne de soirées rythmées par des chants et des saluts nazis ou encore des propos racistes, antisémites et homophobes dans les boucles de conversation des groupes. Némésis fait donc preuve d'une idéologie qui justifie tout pour arriver à ses fins, une radicalité d'un autre temps et qui sème un peu partout en Europe, résume Marianne. Et l'hebdomadaire de conclure sur cette plongée au cœur du néofascisme français qui pose in fine la question suivante, mais que fait le ministère de l'Intérieur ?
12: Et puis autre thème abordé, hein, Sophie, dans la presse hebdomadaire, le rêve de l'immortalité.
13: Oui, qui n'a jamais rêvé de tromper la mort, au moins de la jeunesse éternelle ? Tout le monde y a déjà pensé, au moins une fois, on ne va pas se mentir Clotilde, hein, on n'échappe pas à la règle, vous et
12: non,
13: moi.
12: Non, mais on a encore le temps de voir venir.
13: C'est vrai, c'est vrai. Eh bien, les milliardaires de la tech, eux, ils voient venir très vite, ils y pensent, ils font même plus que ça. Ils investissent dans ce rêve et sans surprise, c'est aux États-Unis que le business est le plus développé, avec l'essor du vitalisme, un courant influent qui veut faire de la lutte contre la mort la priorité de la société et qui regroupe beaucoup de ses acteurs, précise le Nouvel Obs.
12: Et au sein de cette galaxie, certains n'hésitent pas à servir de cobaye.
13: Et c'est le cas de Brian Johnson, multimillionnaire américain que vous avez sans doute vu passer sur les réseaux sociaux, Clotilde, car c'est un petit peu le chef de file des influenceurs longévité, comme l'explique le Nouvel Obs. Sur ses plateformes, il met en scène son mode de vie à grands coups de dizaines de gélules par jour, de bilan de santé constant et même des transfusions avec le sang de son propre fils. Mais après avoir annoncé en juin être atteint d'une maladie auto-immune incurable, raconte l'hebdomadaire, l'influenceur s'est demandé s'il n'était pas allé, je cite, un peu trop loin avec toute cette histoire de longévité. On comprend qu'il se pose la question. Alors je vous le disais, il n'est pas le seul fortuné à se lancer dans cette aventure. Le patron d'Amazon, Jeff Bezos, mais aussi Mark Zuckerberg, ont investi des millions de dollars dans des start-up de recherche et la liste des participants est encore longue. En clair, la quête de longévité et surtout le fantasme des puissants, résume le Nouvel Obs. Et pourtant, ce sont les personnes défavorisées qui sont le plus affectées par le vieillissement, avec une différence d'espérance de vie qui peut aller jusqu'à 13 ans en France entre les plus modestes et les plus aisés. Déjà que l'efficacité de ces nouvelles médecines de longévité reste à prouver, eh bien encore faudrait-il qu'elles soient accessibles à tout le monde, ce qui, étant donné la manne financière qu'elles représentent, est loin d'être assuré, objecte l'hebdomadaire. Dans un monde où l'espérance de vie en bonne santé devient une question de société majeure, elle ne saurait se résumer à une science au service de quelques privilégiés.
12: Et l'on vit à vous, en tout cas, Sophie Pouzera,
13: et à vous de même,
12: et à votre revue de presse. Merci beaucoup. Comment lutter contre la désinformation ? Eh bien, au Parlement européen, la commission spéciale sur le bouclier européen de la démocratie a fait un certain nombre de recommandations qui doivent être soumises au vote à Strasbourg dans les tout prochains jours. En ligne de mire, les ingérences étrangères, notamment de la part de la Russie de Vladimir Poutine. L'eurodéputée Nathalie Loiseau préside cette commission spéciale et Steven Jambot l'a rencontrée pour son émission à l'Atelier des médias.
2: Ça fait longtemps que Vladimir Poutine s'est rendu à l'évidence que dire du bien de la Russie, dire « venez à Moscou, c'est un paradis sur terre », ça ne marche pas. Alors quand ça ne marche pas, vous dénigrez ceux qui ne vous ressemblent pas. Vous dénigrez les démocraties, les pays où l'état de droit prévaut, et vous les dénigrez, pas dans le but de faire croire à quelque chose, mais comme vous le dites, que plus personne ne croit plus en rien, et que les citoyens se désintéressent d'un certain nombre d'enjeux qui sont quand même majeurs. C'est particulièrement vrai sur la guerre d'agression russe en Ukraine. La désinformation russe vise à ce que un certain nombre d'entre nous disent « je n'y comprends plus rien, je ne sais plus qui croire et donc je ne m'y intéresse plus ». Ça, ce serait déjà une victoire de la Russie.

0: C'est une tradition, un mois avant l'attribution des prix Nobel, la cérémonie alternative des IG Nobel. Elle récompense, elle, les recherches les plus improbables, celles qui font rire en tout cas avant de faire réfléchir. Bonjour Caroline Lachowski.
1: Bonjour Clotilde.
0: Et au palmarès de cette édition 2026, des choses assez improbables. On retrouve notamment l'analyse du lait de cafard, la science du mouchage de nez ou encore la santé des sols mesurés avec des slips.
1: Et oui, des recherches plus loufoques les unes que les autres, mais en apparence seulement, car derrière cette célébration des sciences improbables, devenue un rendez-vous incontournable pour toute la communauté scientifique internationale, c'est la créativité, l'autodérision et la liberté de la recherche qui est fêtée joyeusement chaque année depuis 35 ans à Boston, le cœur névralgique de la recherche aux États-Unis. Jusqu'à cette édition 2026, qui a dû s'expatrier en Suisse, à Zurich, une décision des organisateurs pour échapper aux pressions et à la censure que l'administration Trump fait peser sur la science en général et sur les chercheurs étrangers en particulier pour l'obtention de visas. C'est donc en Suisse, dans la patrie d'Einstein, sous l'égide de l'École Polytechnique et de l'Université de Zurich, que s'est tenue le 3 septembre dernier la 36e soirée de remise des IG Nobel 2026. Dans une ambiance comme toujours parodique et survoltée, le prix IG Nobel de médecine a été décerné à un chercheur japonais qui a étudié la meilleure façon, la plus aérodynamique de se moucher. Moins anecdotique qu'il n'y paraît, se moucher trop violemment pouvant provoquer de petites fractures. L'IG Nobel de chimie, lui, a couronné une analyse du lait de cafard, trois fois plus énergétique que le lait de vache tout de même. Et le prix IG Nobel d'économie, remis par un vrai prix Nobel, Esther Duflo en l'occurrence, à un professeur de psychologie de l'Université de Californie pour ses travaux démontrant l'égoïsme et le manque d'éthique des classes les plus riches à partir de plusieurs expériences in situ démontrant que ces derniers sont les plus prompts à shipper des bonbons qui ne leur sont pas destinés, à tricher sur le code de la route ou à mentir comme si tout leur était permis.
0: Alors, quels autres prix ont retenu votre attention, Caroline, à ces IG Nobel ?
1: Ah, c'est celui décerné dans une nouvelle catégorie qui a fait son entrée, la science des sols. IG Nobel remporté par une équipe suisse qui a fait ce qu'on appelle de la science participative en envoyant à des volontaires 2000 slips d'hommes avec pour mission de les enterrer dans leur jardin puis de les renvoyer 2 mois plus tard aux chercheurs qui ont mesuré leur degré de moisissure. Et là, bingo, non seulement la décomposition du coton est un excellent indicateur de la santé des sols, mais a aussi permis, comme précisé dans la prestigieuse Revue Science, qui a publié leur étude, a permis de sensibiliser les participants à reconsidérer le sol comme un système vivant. À noter aussi l'IG Nobel de biomécanique, décerné pour l'étude du baiser chez nos cousins les grands singes, ou encore l'IG Nobel de technologie, remis au scientifique qui a eu l'idée insolite de tester comme conduit pour imprimante 3D une trompe de moustique, efficacité garantie pour tout transpercer. Allez, un petit dernier pour la route, l'IG Nobel de physique, décerné à une équipe de chercheurs venus de Chine, des États-Unis, d'Arabie Saoudite et du Canada, qui ont résolu un problème quasi millénaire. Concevoir un urinoir parfaitement adapté à l'anatomie de l'urètre, anti-éclaboussure et sans retour à l'envoyeur. Le premier urinoir parfait, ça méritait bien un IG Nobel.
0: Jusqu'où va la science ? Merci beaucoup Caroline Lachowski, on vous retrouve la semaine prochaine. Avec au programme d'Autour de la question.
1: Demain, comment la planète Mars nous permet de redécouvrir la Terre, et mardi, qui sont vraiment les requins.
0: Et ce sera à partir de 14h10 TU. Ces portraits colorés de Marilyn Monroe sont connus dans le monde entier. Les œuvres d'Andy Warhol, le roi du pop art, sont actuellement exposées à Landerneau, en Bretagne, dans l'ouest de la France. Et quel meilleur endroit que la fondation Leclerc, du même nom que les supermarchés, pour accueillir celui qui a mis en avant évidemment la société de consommation. On y retrouve d'ailleurs aussi ces séries de bouteilles de Coca-Cola. Bref, le mythe américain entre prospérité liée au mercantilisme et star system. Reportage de Muriel Malouf.
2: Si vous voulez comprendre Andy Warhol, regardez à la surface, car il n'y a rien derrière.
3: Amber Morgan, commissaire de l'exposition et directrice du musée Andy Warhol à Pittsburgh, aux États-Unis, ville de naissance de l'artiste, a voulu ainsi décrire l'art de cette figure emblématique du pop art.
2: Il n'est pas très politisé, ce n'est pas quelqu'un de super engagé. Mais je pense qu'il est très futé, il sait très bien ce qu'il fait. Donc quand il vous montre des

0: boîtes de soupe Campbell, des canettes de Coca-Cola, des accidents de voiture, des portraits de Marilyn. Même s'il dit « Oh, il n'y a rien derrière », il y a sûrement une intention. Il n'y a pas de message direct, mais il est assez intelligent pour savoir qu'on va interpréter toutes ces séries, ces œuvres qui misent sur la répétition. Warhol est né en 1928, bien avant les productions de masse. Mais il a vu venir la surconsommation ainsi que le marketing et l'influence de la publicité.
1: Ainsi, à l'heure où le rêve américain culminait au début du XXe siècle, Andy Warhol, qui venait du milieu de la publicité, en voyait les limites. Dans l'exposition, on peut admirer ses œuvres iconiques produites en série, si reconnaissables et révélatrices d'un capitalisme galopant aux États-Unis. Il y a bien sûr les célèbres bouteilles de Coca-Cola, mais aussi les séries de portraits rassemblées dans une salle. Marilyn évidemment, mais aussi Jackie Kennedy après l'attentat contre son mari, le président John Kennedy. Des sérigraphies où l'artiste s'attache à gommer les défauts et embellir ses modèles en bon publicitaire et vendeur. Et il y a les œuvres de jeunesse, où l'artiste en herbe, illustrateur pour des marques de luxe comme Tiffany Co assume bien sa casquette de publicitaire. Michel-Édouard Leclerc, directeur de la Fondation Leclerc, raconte la genèse de l'exposition avec le musée de Pittsburgh.
2: Un moment difficile pour la culture américaine ou l'expression de ceux qui travaillent dans le secteur culturel. Ils ont tous peur, là en ce moment, ils s'autocensurent et tout. Et nous, on leur proposait de magnifier ce qu'ils faisaient, de magnifier le mythe américain à travers eux. Et de l'autre côté, nous, on était contents de faire de Landerneau la capitale culturelle d'une amitié franco-américaine assumée.
1: La rétrospective Andy Warhol réunit 200 chefs-d'œuvre dignes de celui qui a su rendre l'art populaire.
3: Voilà, l'exposition Andy Warhol à Landerneau en Bretagne, c'est à découvrir jusqu'en janvier 2027. Et puis sachez qu'une autre exposition sur l'artiste va aussi débuter la semaine prochaine, cette fois-ci à Paris. Et ce sera sur les dessins d'Andy Warhol, c'est un petit peu plus rare, ce sera au musée du Luxembourg. Allez, juste avant l'actualité africaine, un nouveau titre à découvrir. Dadouda, c'est un morceau du groupe de jazz et d'afrobeat Cocoroco, mais remixé par l'artiste brésilien Ale Ferreira. C'est bon.

0: Douda, le titre de Cocoroco en version remixée par Ale Ferreira. C'est le choix des programmateurs pour ce dimanche. Restez avec nous dans un instant, l'actualité africaine.
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4: Demandez le potager. Bienvenue dans notre chronique jardinage. Bonjour à toutes et à tous.
5: Bonjour Benoît.
4: Bienvenue sur cette 89e émission.
5: Waouh, la prochaine c'est la 90 en fait des bougies.
4: On pourra les sortir, ou alors on attend les 100.
5: Oui, on attend
4: logiquement,
5: les 100.
4: Logiquement, je devrais pouvoir y aller.
5: Normalement.
4: Normalement. Jamais, on garantit jamais rien sur les chroniques du potager.
5: Ça y est, c'est la rentrée.
4: Oui, la rentrée. Et qu'est-ce qu'on on évoque quoi comme sujet encore aujourd'hui, Louise?
5: La canicule.
4: Non, mais presque, quoique, oui, peut-être en fait, parce qu'on va parler de la consommation en eau de nos aliments, pour sensibiliser finalement à l'usage de l'eau pour notre consommation alimentaire. Souvent, on a un peu des raccourcis sur les plantes ou sur les aliments qui consomment le plus d'eau, et je voulais un peu rétablir des éléments de vérité concernant notre production en eau corrélée à notre production alimentaire. Ou notre consommation en eau corrélée à notre production alimentaire. Et ça, c'est important parce que c'est un petit graphique que j'avais ressorti depuis longtemps, que j'ai repris avec moi. Et j'ai souvent parlé de l'eau avec la consommation directe au champ pour les légumes, en zoomant sur les légumes et les fruits. Mais je n'ai pas pris assez de recul jusqu'à présent en disant « Mais attendez, il faut parler de la consommation des aliments en général. » Et de se dire que peut-être que notre façon de consommer, ta façon de consommer, Louise, ma façon de consommer aussi, moi en tant que maraîcher, influence notre consommation en eau derrière sur certains types d'aliments que l'on consomme.
5: C'est-à-dire, par exemple, le rinçage.
4: Non, on va élargir à tout ce qui... T'as dit quoi?
5: Le rinçage.
4: Le rinçage des légumes?
5: Oui.
4: Ah non, mais là, on va dézoomer, on va sortir un peu uniquement des fruits et légumes. On va prendre du recul et on va voir qu'est-ce que tu consommes en alimentation quotidienne.
5: Okay.
4: Moi, je ne consomme pas que des fruits et légumes.
5: C'est-à-dire, au-delà du potager,
4: par quelle exemple, est la consommation en eau pour produire notre alimentation?
5: Exactement. Notamment la viande.
4: Alors, ça peut être la viande, mais ça peut être d'autres aliments. Est-ce que tu... Alors là, je te pose une colle parce que je ne t'ai pas du tout préparé à ça, mais est-ce que tu as une idée de peut-être l'aliment ou des aliments qui demandent beaucoup d'eau pour être produits?
5: Ouais, la viande.
4: Beaucoup plus que les légumes et les fruits, en l'occurrence.
5: La viande.
4: Alors, la viande en fait partie, bien sûr, elle en fait partie. Mais il y a quand même encore
5: un truc.
4: Deux éléments. D'ailleurs, ce sont des plantes. C'est intéressant que tu dises la viande, parce que si on regarde notre territoire national, tu as raison. Au niveau national, tu as raison, la viande, c'est ce qui consomme beaucoup d'eau. Mais au niveau mondial, si on dézoome un peu et qu'on regarde notre alimentation, par exemple ici au Chélard, mais liée à une alimentation mondiale, qu'est-ce qui demande le plus d'eau?
5: Les céréales? Non, les fruits?
4: Non, mais tu as peut-être un petit faible, je ne sais pas, le soir ou le midi.
5: Le chocolat?
4: Eh oui, exactement. Mmh. Le chocolat, c'est ce qui demande le plus d'eau pour être produit. Mais...
5: Pourquoi?
4: C'est plutôt cohérent aussi, parce que le chocolat vient, ou le cacao en tout cas, vient de pays où on est plutôt sur des pluies plus abondantes aussi. Il fait très chaud, mais avec de l'humidité et un taux de pluviométrie abondant. Donc le chocolat, pour donner quelques indications, devant moi, je m'accompagne de chiffres assez clés aussi pour que ça parle à tout le monde. Par exemple, pour produire, donc on part toujours sur le ratio à peu près de 1 kg d'aliments produits. Donc pour produire, c'est 1 kg de chocolat. En parallèle, il faut 17 000 litres d'eau, environ. Ouais. Hein. Voilà, on ne regarde pas les petites unités, mais pour te donner un ordre d'idée.
5: 17 000.
4: Voilà, tu vas voir, au fur et à mesure, on va les recenser, puis on refera un bilan à la fin. Mm-mm. C'est vraiment une chronique qui se veut plus informative sur notre consommation totale en eau, sur les aliments. En deuxième position, tu as une autre plante qui vient à peu près du même secteur géographique, le café.
5: Bien évidemment.
4: Le café, aux alentours de 15 000 litres par kilo pour produire du café.
5: Bon, il y a un double impact écologique.
4: Tout en sachant que sur ces produits-là, et quand je vous parle de la consommation en eau sur ces produits, peuvent être pris la consommation de la plante dans le champ, dans la partie cultivée, le lavage, la transformation et le produit fini, si on peut dire. Donc parfois, voilà, il y a beaucoup d'étapes dans la préparation du chocolat. On sait que pour obtenir du chocolat, il y a toute une multitude de transformations à réaliser et qui demandent aussi de l'eau. D'accord ? Mm-hmm. Le café, c'est un peu la même chose. Ensuite vient ce qu'on appelle la viande, plutôt la viande bovine. On est aussi sur du 15 000 litres pour produire 1 kilo, ce n'est pas négligeable. Bah, pareil, pour nourrir ces bovins, bah, il faut forcément des cultures derrière. Donc, il faut produire des cultures, il faut alimenter la viande directement en eau, enfin les bovins directement en eau. Donc pareil, on a le processus de transformation aussi qui va nécessiter de l'eau. Donc on est sur des consommations assez importantes. Tu as d'autres plantes après qui arrivent, on va dire dans un second temps, comme par exemple les pistaches aussi, 11 000 litres pour produire 1 kilo. Tu as les amandes qui demandent 8 000 litres d'eau pour produire 1 kilo d'amandes. On a les noisettes aussi, 5 000 litres d'eau pour produire 1 kilo de noisettes. Donc tu vois, on descend déjà pas mal. Hein. Pour l'instant, je suis toujours pas aux fruits et légumes. Hein. C'est un peu sur ça que je veux t'amener, Louise, aussi. Tout ce qui est poulet aussi, par exemple, porc et poulet, que je mets à peu près au même niveau, on est autour des 5000 litres d'eau pour produire 1 kg. Les œufs, à peu près 3000 litres d'eau pour produire l'équivalent d'un kilo d'œufs, si on peut dire. Mm-hmm. Tu as le fromage qui est à peu près dans les mêmes ratios. Tu as le lait, qui est par exemple autour de 1000 litres pour produire 1 litre de lait. Et ensuite arrivent les fruits, à peu près 900 litres pour produire 1 kilo de fruits. Et en dernière position, tu as les légumes. Pour produire 1 kilo de légumes, il faut environ 300 litres d'eau. Attention, sur tous ces chiffres qui sont globalisés, qui sont des moyennes, tu vas avoir des grosses variations, je sais pas, d'un aspect local, d'un aspect comment l'agriculteur gère son eau au champ. Va avoir plein de variables. Donc tout ça, ce sont des ratios, des moyennes. Néanmoins, les moyennes permettent de donner des indications et des tendances, en tout cas. Donc voilà, entre du chocolat et du café, très présent dans notre vie aujourd'hui de pays riches, entre guillemets, hein, mais on est quand même dans un pays riche, bah, c'est des produits qui sont très consommés et qui sont produits très loin de chez nous, en tout cas jusqu'à aujourd'hui. Les fruits et légumes sont des produits, en général, que l'on va retrouver plus proches de chez nous, en tout cas en France ou en Europe, et avec une consommation en eau qui va être moins importante. Voilà, tout en sachant qu'en fonction des types de légumes et en fonction des types de fruits, il y aura des petites variables. Là où je mets par exemple 900 litres d'eau pour produire 1 kilo de fruits, entre des pommes et entre des cerises, on ne va pas être sur les mêmes ratios.
5: Bah tiens, j'ai une idée pour une prochaine chronique, peut-être qu'on invitera Claire, mais c'est comment essayer de peut-être changer nos habitudes alimentaires, donc par exemple notamment le café. Par quoi on va pouvoir éventuellement le remplacer pour une alternative un peu plus locale et un peu plus consciencieuse de l'écologie et de l'environnement et notamment de la consommation en eau.
4: Oui, ouais, ouais, ça peut être une idée parce qu'on voit qu'un changement de consommation finalement de notre part influence grandement la consommation en eau qu'il peut y avoir derrière. Quoi.
5: C'est dur le café. Hein.
4: Ouais, c'est dur, mais bon après on peut, comme tu dis, le substituer ou le limiter en quantité. Je crois qu'on est des... Je n'ai pas les chiffres sur ça, mais on est quand même des très gros consommateurs de café. Et je pense que cette forte consommation de café est aussi due à l'omniprésence du café bah, dans nos rayons, dans nos lieux de consommation au niveau alimentaire. Et que par la force des choses aussi, si demain c'est une production qui doit baisser, bah, notre consommation elle baisse aussi en parallèle. Donc voilà, il y a des choses de toute manière, on a la chance de les avoir, on peut les produire à coût suffisamment raisonnable ou pas, tout dépend le point de vue. Et du coup, ça devient disponible dans nos rayons. Voilà. Si demain ça l'est moins, ben on consommera sûrement moins aussi. C'est un peu le même ratio qu'avec l'essence. Aujourd'hui, on a de l'essence plus ou moins accessible, suivant sa disponibilité.
5: Mais plus cher, donc on en consomme un peu moins.
4: Ouais,
5: enfin, on essaye.
4: Exactement, c'était les derniers ratios de l'été 2026. C'est que le prix de l'essence ayant augmenté, ben en fait, on a vu une baisse de 10 ou 15% des trajets quotidiens réalisés par les Français. Donc voilà, est-ce qu'on peut faire le même ratio sur les fruits, légumes et alimentation en général? Je ne sais pas, mais... Voilà, c'était intéressant de vous faire cette chronique pour vous rendre compte et prendre un peu de recul justement sur les préjugés ou sur les, les choses mal interprétées en pleine saison estivale où on a besoin d'eau pour produire, certes, mais en tout cas, ces besoins en eau ne sont pas si importants que ça si on les compare à des besoins en eau sur d'autres aliments qui sont aussi présents dans notre quotidien. Et pourtant, on ne se doute pas qu'on en a consommé autant d'eau pour le manger. Donc voilà, à apprendre, à méditer, à réflexionner, je crois qu'on peut le dire, sur notre alimentation.
5: Merci Benoît, à la semaine prochaine.
4: Allez, au revoir à tous et à toutes.
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4: Au milieu du béton, dans les jardins, sur les trottoirs, les toits ou au sommet des lampadaires, l'air de rien, vivent des espèces sauvages. Et il suffit parfois de regarder attentivement et de tendre l'oreille pour les remarquer. Tu entends ? C'est comme à la mer, les oiseaux. Écoute. Ça, c'est le cri d'un goéland leucophée, Larus michaelis, à ne pas confondre avec un autre oiseau qui, contrairement à ce qu'on pourrait penser, n'est pas marin, lui, la mouette rieuse. Mouette, c'est à vous. À présent, à vous, goéland. L'une semble rire, l'autre pleurer. C'est d'ailleurs de là qu'il tire son nom. En breton, goéland veut dire pleurer. En vrai, le goéland émet plein de types de sons. Chants, miaulements, cris d'alarme. Et il fait du bruit toute la journée. Ce qui fait entre autres que dans certaines villes, on ne l'aime pas beaucoup. On les confond souvent tous les deux. Après tout, ce sont deux oiseaux blancs et gris avec des pattes palmées. Mais bon, le goéland est plus grand. D'une aile à l'autre, il peut faire près d'1,50 m. Tu te rends compte ? Combien tu mesures, toi ? Parce que moi, je fais à peine un peu plus qu'un goéland. La mouette, plus fine, fait un peu moins d'1 mètre d'envergure. Et puis, le goéland a un bec épais et jaune, comme ses pattes. Quand la mouette, elle, a le bec fin et rouge, comme ses pattes aussi. Au printemps et à l'été, c'est plus facile de les reconnaître, car la mouette a comme un masque noir sur la tête. De près, tu verras que le bec du goéland est marqué d'une tache rouge. Elle a son utilité. Les petits tapent dessus avec leur bec pour demander leur repas que leurs parents distribuent en régurgitant ce qu'ils ont dans l'estomac. Un genre de distributeur, quoi. Bon, mais tout ça ne nous dit pas pourquoi il y a des goélands à des centaines de kilomètres de la mer. Tu trouves pas ça bizarre, toi ? Et en ville, en plus. Au départ, les goélands nichent sur les îles et les falaises de la côte. Mais entre leur population qui a augmenté, comme la nôtre, le fait qu'il y a encore un siècle on les persécutait, cassant leurs œufs, détruisant leurs nids, c'est aujourd'hui interdit, c'est une espèce protégée, et qu'avec nos bateaux, les chiens sur la plage, les sports nautiques, on les dérange de plus en plus, c'est difficile pour eux de trouver un coin tranquille pour élever leurs petits. Alors progressivement, certains s'en sont allés, et suivant les fleuves et les rivières, il y en a qui sont arrivés en ville, où ils se plaisent bien. Nourriture accessible, température agréable, et des toits plats pour pondre à l'abri des êtres humains et des chats. En Suisse, où je le rappelle, il n'y a pas la mer, les premiers couples se sont installés dans les années 1970. Et c'est le cas aussi dans pas mal de villes non côtières. Les goélands ne chipotent pas sur la nourriture ou le cadre de vie. Ils sont super intelligents et s'adaptent à plein de contextes. On dit qu'ils sont opportunistes. Ils mangent ici des œufs ou des souris, là des rejets de pêche et là-bas des restes de burgers. Près des humains, c'est le rêve. Toutes ces poubelles qui débordent. D'ailleurs, certains vont quotidiennement et en groupe se faire des festins dans des décharges à ciel ouvert. Le pied.
5: Bonjour à tous et bienvenue au sommaire aujourd'hui.
4: Selon les endroits, les goélands leucophées voient leur population augmenter énormément, comme à Marseille, où la cohabitation avec les êtres humains n'est pas toujours très simple. Mais dans beaucoup d'autres villes, on les pense envahissants alors que leur nombre ne grandit pas forcément. À Toulouse, par exemple, ils sont aussi nombreux à vivre toute l'année aujourd'hui qu'ils ne l'étaient dans les années 2000. La plupart de ceux qu'on croise ne sont que de passage. Les goélands leucophées migrent. Certains vont vers l'océan Atlantique, d'autres vers la Méditerranée, d'autres quittent le sud pour le nord. Chacun son horizon. À l'aise partout, le goéland.

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Anatole, ça ne dérangeait pas. 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
2: Bonsoir à toutes et à tous, vous écoutez Radio Papote, votre émission de débat sur Radio Saint-Fé. On est au 94.2 FM comme d'habitude et aussi en streaming sur radiosaintfé.com. Alors on est le vendredi 11 septembre 2026, triste anniversaire, mais c'est la première émission de la deuxième saison de Radio Papote, donc on attaque notre deuxième année. Merci à tout le monde qui nous suit et merci aussi pour vos retours tout cet été pour améliorer la prochaine saison. Donc on a un changement d'horaire, on passe à 20h maintenant, on est de 20h à 21h, le deuxième et le quatrième vendredi du mois, ça nous fait finir moins tard et on n'est plus à 21h comme avant. Donc ce soir on va commencer pour un nouveau format, cette deuxième saison. En fait on va faire une revue d'actualité de la campagne électorale et présidentielle de 2027 parce qu'elle a bien commencé cet été. Et en fait on va alterner ces émissions de deuxième et de quatrième vendredi du mois avec d'autres émissions, on parlera plus de thèmes de fond. Mais pour cette première de l'année, on voulait revenir sur le démarrage de la campagne électorale, l'actualité politique aussi, pas seulement la campagne électorale, mais c'est une actualité politique qui est chaude. Et évidemment, on va se garder toujours nos deux angles d'attaque pour toute l'année, pour toujours peut-être, qui sont en gros parler de la gauche, de l'antifascisme et de critique des médias.

0: Bonsoir tout le monde.
1: Mais salut Elias.
2: Hello.
0: Je suis pas tout seul en fait, hein. On est quand même nombreux ce soir, on est quatre. Antoine qui revient comme toujours dans l'émission. Comment ça va Antoine ?
1: Eh ben super, je suis trop content de vous retrouver en vrai. Je me suis un peu roulé dessus à la rentrée et puis j'avais peut-être envie de vous souhaiter la bonne année.
0: Bah pourquoi la bonne année ?
1: Bah parce qu'en fait je me suis dit... Pour l'année civile, on sera genre quelques mois avant les élections présidentielles et vu comme c'est parti, il y a un monde où je ne sais pas si j'aurai le cœur de souhaiter la bonne année civile. Donc je vous souhaite une très bonne année scolaire à toutes et à tous.
0: Scolaire.
2: Merci.
3: Merci, bonne rentrée, merci Antoine.
0: Bonne rentrée des classes à tout le monde.
1: Avec plaisir.
0: Camille, merci d'être avec nous. C'est la première fois que tu viens un peu en spectatrice, tu viens un peu pour participer. En tout cas, bienvenue.
2: Bah, merci beaucoup, et c'est ma première fois à Radio Sans Fée, ça me fait bien plaisir. Voilà, moi je viens de Radio BLV à l'origine, donc de Bourg-les-Valence, donc ça fait plaisir de voir un nouveau studio, de voir des nouveaux bénévoles et de voir d'autres manières de fonctionner. Donc merci pour votre accueil.
0: Ben, bienvenue, on espère que l'émission te plaira, que tu auras envie de revenir. Et puis notre quatrième larron, j'ai envie de dire, Samuel, c'est la deuxième fois que tu viens ?
3: Et tout à fait, invité surprise ce soir, mais je suis là à l'heure.
0: Il hésitait entre boire une bière en terrasse et venir à l'émission. On a réussi à le convaincre de venir à l'émission.
3: Mais la dernière fois, il faut croire que ça m'a plu. Alors.
0: Comment ça va ? Ton été s'est bien passé ?
3: L'été était chaud, humide, mais il est parti et finalement, il me manque déjà.
0: C'est ce qui va nous arriver à tous.
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0: Alors le premier débat des présidentielles a eu lieu en direct à la TV et c'était il y a quelques jours. Hasard ou pas hasard, en tout cas c'était au grand rassemblement annuel des grands patrons du MEDEF que ça s'est passé, donc retransmis en direct à la télé avec un grand public et des bonnes audiences j'imagine. En tout cas ça dit quelque chose que cette campagne électorale commence par un débat auprès des grands patrons, du point de vue des médias et de ce qu'ils ont mis en place en fait comme dispositif. Alors on y a vu tous les candidats répéter pour se faire aimer du patronat qu'il fallait baisser les impôts, les charges, qu'il fallait en fait donner plus de bénéfices aux entreprises. Et puis il y a eu en fait finalement un moment qui a marqué les esprits, et je pense pas que pour les gens convaincus, hein, c'était ce moment-là.
5: Très très bien, il faut les augmenter. Il faut augmenter le SMIC. Il faut augmenter le SMIC. Si vous n'augmentez pas les salaires, vous ne rigolerez pas longtemps, parce que vous aurez la récession. Et dans ce pays, les salaires et la consommation populaire, c'est 55% du PIB. Alors vous rirez jaune si vous ne partagez pas davantage.
0: Voilà, alors sur l'image, on voyait... Une symbolique très forte, c'était vraiment tout le public des patrons, des adhérents du MEDEF, donc le syndicat des patrons de France, de certains des grands patrons de France en tout cas, est vraiment hilar et éclaté de rire. Donc on a bien entendu cet éclat de rire, et je vous dis qu'à l'image avec ce son, c'était vraiment quelque chose. Et c'était vraiment bien, je trouve, que ce moment ait eu lieu, parce qu'il y a eu ce moment de sincérité, hein.
1: Ouais, complètement. Et il y a certains médias, on peut leur mettre ça au crédit, qui ont vraiment interpellé après des patrons, des représentants du MEDEF pour leur dire, mais en fait, d'une certaine manière, peut-être les Français vont absolument pas comprendre ce rire, c'est-à-dire vont croire que vous foutez de leur gueule. Et est-ce que c'est le cas en fait ? Et bon, évidemment, quand on déplie ça, il y a probablement plusieurs questions, c'est-à-dire en gros. Les patrons peut-être se disent, quand je paye quelqu'un 1 500 euros, en vrai ça me coûte 4 500 euros, et pour certains business ça marche juste pas par rapport à la concurrence mondiale qui est là, et voilà. Et en même temps, celui qui est au SMIC et qui galère en France, il ne comprend absolument pas que son salaire doit pas être valorisé. Donc peut-être ça pose une question, je me dis, vous serez d'accord ou pas, vous réagirez. Ça pose une question autour de... C'est la main-d'œuvre en fait qui est beaucoup taxée, c'est notre système de social, il repose sur la taxation du travail. Il pourrait y avoir d'autres systèmes où on taxe beaucoup plus la valeur ajoutée des machines, c'est-à-dire on pourrait rendre compétitif la main d'œuvre si les métiers fortement automatisés sont fortement taxés pour le patronat. Voilà, on pourrait déplier et discuter un peu de ça sur finalement, est-ce que les revenus du capital ne sont pas plus taxables que les revenus du travail,
0: oui,
1: pour réduire cette incompréhension absolue qu'il y a entre certains grands patrons et le revenu médian, disons. Voilà, je rappelle, hein, près de 45% de mémoire des Français sont payés au SMIC ou à SMIC plus 10% maximum.
0: Ouais, le salaire médian doit tourner autour des 1008 net, je crois. En tout cas, la taxation du capital versus la taxation du travail, c'est un grand thème, voilà, à gauche, etc. En tout cas, pour être concret, hein, quand on reçoit des dividendes ou de l'argent issu de l'investissement en France, depuis le premier jour de l'arrivée de Macron au pouvoir, il y a une flat tax qui s'applique. Est-ce que vous avez entendu parler de la flat tax, vous ? Ça vous dit quelque chose ?
2: Ça me parle de nom, mais...
1: Je sais pas, en gros, c'est un forfait. En dessous d'un certain seuil, tu payes zéro.
0: 30%.
1: Zéro.
0: Non, c'est-à-dire qu'il y a un seul taux, c'est 30%.
1: Ah oui, d'accord.
2: Ah,
0: tu
2: oui.
0: gagnes 1 million de dividendes, tu es taxé à 30%. Tu gagnes 1 euro de dividendes, tu es taxé à 30%. Et en gros, c'est
1: donc,
0: absolument là.
1: Il n'y a pas de progressivité, quoi.
0: Il n'y a pas de progressivité, et surtout, il n'y a rien, quoi. Il y a juste une flat tax, 30% sur les revenus du capital. C'est-à-dire que tous ces patrons-là qui étaient dans la salle, qui applaudissaient quand on leur disait qu'il fallait baisser, ils savent bien que le travail est taxé beaucoup plus que ce qu'eux gagnent en étant propriétaires d'entreprise. Et alors ça, tout le monde s'est caché d'en parler, à part quelques candidats et candidates à gauche pendant le débat du MEDEF.
1: Hyper intéressant comme intervention de, pour le coup, Jean-Luc Mélenchon au MEDEF.
0: Ah bah alors là, mais la sincérité du public était incroyable. En tout cas, vous avez aimé cette ambiance, le clergé, la noblesse face au tiers-état, là, pendant cette petite séquence de rigolade sur les salaires. En tout cas, bon, la campagne électorale a commencé, hein, c'est sûr. Et je vous ai dégoté un petit sketch assez rigolo pour illustrer ça.
6: Élections présidentielles.
7: Ah mais moi la politique j'y crois plus, ça marche pas.
6: Vous avez tort, hein.
7: Et pourquoi ?
6: Parce que si le RN passe,
7: oui.
6: Après vous aurez des problèmes et il faudra pas rouspéter.
7: C'est pas l'extrême gauche ça, Mélenchon ?
6: Non.
7: Alors qu'est-ce qu'il va faire pour moi, Mélenchon ?
6: Financer beaucoup plus les écoles.
7: Oh, d'accord.
6: Les rénover.
7: Ok.
6: Retraite à 60 ans.
0: Oui.
6: Augmentation du SMIC,
0: bon.
6: Baisse des prix.
0: Ça, c'est une petite pépite sur Instagram que j'ai trouvée d'un groupe à Mazargues dans les Bouches-du-Rhône qui a fait ça. C'est drôle et en même temps, c'est didactique, je trouve. En tout cas, la jeunesse est en ébullition. Hein. Beaucoup se mobilisent sur Internet, sur le terrain. Et il y a aussi dans des mouvements qui ne sont pas seulement les partis qui bougent. Donc ça va continuer là-dessus. Est-ce que vous avez senti un peu cette campagne démarrer de votre point de vue, les gens ?
3: Moi, de mon côté, personnellement, oui, parce que pour la première fois, je suis allé aux amphis à Châteauneuf-sur-Isère et j'ai été hyper impressionné. Quoi. Je ne sais pas comment c'était les années précédentes, mais c'était bondé de monde. Il y avait des vieux, des jeunes, des gauchistes, des gens pas du tout politisés. Des gens qui venaient simplement pour voir les conférences, d'autres qui venaient pour voir les concerts. Personnellement, j'ai adoré. Et ça m'a donné envie d'y retourner. Et ça m'a même donné envie de me mettre dans des groupes d'action locaux. Quoi. Donc, c'est mission réussie pour moi et je suis à fond dedans.
0: Ok. C'est les thématiques qui t'intéressent le plus ? Il y a des thématiques qui t'ont intéressé le plus ? Des sujets ?
3: Moi, je suis très intéressé par les sujets liés à l'IA. Oui, comme notre cher, comment s'appelle-t-il, ce centriste qui va dans des bistrots, là, j'ai oublié son nom.
0: Gabriel Attal. Ah, j'ai pas parlé de lui. En tout cas, l'IA, c'est un sujet que t'aimes bien aussi, Antoine.
1: Ouais, complètement. Et
0: que t'aimes pas.
1: Qui doit être le plus possible.
0: Ouais.
1: On en parlera à la fin, j'ai une ou deux refs à vous proposer sur le sujet. J'allais dire la même chose, voilà, on a dans la Drôme, à côté de Valence, à Châteauneuf, régulièrement les amphis de la gauche et on voit un vrai mouvement. Et ça ressemble à une fête de l'UMA miniature, quelque part, avec beaucoup d'ouverture, beaucoup de débats intéressants. La campagne présidentielle est définitivement lancée à gauche.
0: Ouais, il y a 8000 personnes hein, pendant ces universités d'été et 10 000 personnes le dimanche. Pour toi, la campagne a commencé ou t'es pas du tout investi politiquement ? T'as le droit de dire que t'es pas du tout investi ou t'as pas du tout calé quoi que ce soit dans ta vie ?
2: Camille. Non, bah, je me sens pas spécialement militante. Ouais. Par contre, je suis quand même assidûment l'actu. Simplement pour revenir sur la séquence de Mélenchon devant les patrons du MEDEF, parce qu'en fait, pour moi, ça a un peu lancé la campagne.
0: Ouais.
2: Pour moi, c'est un peu une belle séquence médiatique. Mais au fond, j'ai juste eu l'impression que c'était des éditorialistes qui découvraient en fait que les grands patrons n'avaient pas spécialement envie de mieux payer les gens.
0: Ouais.
2: Au fond, la violence, elle est toujours là et elle est là depuis des années. Mmh. Et du coup, cette séquence médiatique, pour moi, je ne sais pas si elle va servir le débat.
0: Ouais.
2: Et donc, en fait, moi, ce dont j'ai un peu peur, c'est que du coup, la campagne, elle se fasse sur ce genre de séquence. Mmh. Où en fait, tu as un sujet qui est sur toutes les lèvres pendant une semaine.
0: Ouais.
2: Et après, on passe à autre chose sans vraiment évoquer le fond du sujet.
1: On n'a rien discuté au fond.
2: Donc,
1: à part
2: se dire que les patrons se moquent des gens, enfin, en tout cas, se moquent des salaires, voilà, j'attends plus des médias aujourd'hui sur la campagne. Quoi.
0: C'est vrai qu'ils ne sont pas beaucoup revenus sur la mesure qui a été présentée, pas seulement par Mélenchon, mais par d'autres candidats, de dire qu'il faut augmenter le salaire minimum.
2: Ouais.
0: Ça a été vite mis sous le tapis pour par les médias pour favoriser le côté sensationnaliste de regardez cette noblesse, cette aristocratie qui rigole quand on dit qu'il faut augmenter. Et c'est vrai qu'on n'a pas parlé du fond qui est d'augmenter les salaires et de comment on pourrait le faire et de quel fonctionnement ça pourrait prendre et quelles négociations il faudrait avoir et etc.
2: Donc du coup pour moi la campagne elle a bien commencé. Mais j'attends de voir un petit peu la qualité de cette campagne et j'attends pas juste des séquences un peu des jolies séquences qu'on passe en boucle sur Twitter et sur les plateaux de BFM quoi.
0: Il y en a un qui essaye de faire des séquences et qui pour l'instant est plutôt moqué parce que c'est pas naturel du tout et ça passe pas. C'est lui.
8: Monsieur Glucksmann, bonjour. Mais diable, que faites-vous devant cette éolienne?
9: Eh bien, je m'en inspire pour mieux brasser du vent.
8: Et ça marche?
9: Oui, je suis content.

0: filmé et dans sa tête c'est bon bah c'est bon je suis filmé et je fais deux trois blagounettes et voilà et la campagne elle va se passer comme ça et il a oublié de parler, il a oublié d'apporter du fond, etc. Du coup c'est parti en blague un peu partout et on a pareillement ce Gabriel Attal qui veut faire sa sortie c'est 1000 bistrots.
1: Je crois que c'est 1000 bistrots avec 2000 bières, je pense, parce qu'à chaque fois, il est avec avec une pinte à la main.
0: Voilà, alors moi, il y a une séquence assez détestable cet été que j'ai retenue, c'est auprès des gens du voyage. Vous l'avez vu celle-là ?
2: Ah non. Non, moi, personnellement, ça ne me parle pas. Mais...
1: J'en ai un vague souvenir, mais il y a eu tellement de séquences détestables que elle est passée inaperçue. Enfin,
0: et ben voilà, c'est ça. Mais c'est marrant parce que du coup, on est passé d'une époque où on avait un candidat en 2022, Zemmour, qui remplissait la pièce médiatique de merde en permanence à la Trump. Et maintenant, en fait, j'ai l'impression qu'ils sont plusieurs. Et c'est horrible parce qu'il y a Attal qui fait ses sorties racistes, qui va s'en prendre aux gens du voyage avec les caméras, aussi d'autres qui continuent, Retailleau qui attaque, c'est sans fin. Édouard Philippe qui part à Mayotte pour aller insulter les Comoriens, enfin je veux dire c'est n'importe quoi cette séquence. Je sais pas si vous avez vu tous ces trucs là.
1: Ouais, mais personnellement, je sais pas si c'est grâce ou à cause des algorithmes, j'ai aussi l'impression que LFI et peut-être la gauche de manière générale, ils ont réussi à quand même parler de certains sujets qui d'habitude ne sont pas sur le devant de la scène médiatique. Moi, je pense au livre là, de Clémence Guettet sur l'amitié, que je trouve, que j'ai pas encore lu, mais j'ai vu des conférences sur le sujet. Et c'est passionnant. Ça m'a donné envie d'en savoir plus sur le sujet et j'espère que ce genre de choses se pourrait être mis en place dans le futur, quoi, si LFI arrive au pouvoir, ou même la gauche de manière générale.
0: Oui, puis là, il y a aussi d'autres sujets sur les violences excitées sexuelles. Il y a des sujets de fond qui arrivent, mais c'est vrai qu'on est vraiment dans une phase où on a plusieurs vecteurs de droite, des candidats de droite qui appliquent la même méthode trumpiste de balancer de la merde, balancer de la merde, balancer de la merde, et parce qu'ils ont très bien compris comment les algorithmes fonctionnent. Justement, ils ont très bien compris qu'Elon Musk, que Meta travaillaient pour eux. Parce que ces séquences médiatiques sont remontées par les algorithmes, parce qu'elles génèrent de l'engagement, elles génèrent des commentaires haineux, ça fait réagir les gens, ça fait rester plus les gens sur la plateforme, donc les revenus publicitaires augmentent. Et donc Musk avec X et Twitter et Zuckerberg avec Meta, et etc., ils sont depuis longtemps, on sait que leurs algorithmes favorisent ces séquences médiatiques merdiques. Et les candidats de droite, maintenant, manipulent ça, comme ça, toute la journée. Donc, pour venir là-dedans et insérer du discours politique de fond, bah, putain, il faut se lever tôt. Je ne sais pas si vous êtes un peu sensible à ces histoires de réseaux sociaux.
3: On dit toujours, le bad buzz, c'est quand même du buzz. Et ça s'appuie en partie sur un principe sociologique qui s'appelle le principe de familiarité, que vous connaissez peut-être. Je veux dire, la marque Nike, ça fait des dizaines d'années qu'elle est connue. Alors, même si elle a eu des mêlées avec la justice, plus on entend parler d'une marque, plus elle devient banale dans notre cerveau et à un moment, elle devient familière. Et ce qui est familier, c'est rassurant, quel que soit ce que fait la marque au fond. Donc, les candidats qui apparaissent dans les médias, il faut absolument qu'ils aient une familiarité et qu'ils soient familiers pour les électeurs avant les urnes. Donc, ils ont besoin de se différencier et de faire parler d'eux, d'expliquer pourquoi le programme de l'autre est moins bien que le leur, au prix de punchlines aberrantes, absurdes, provocantes, qui, au fond, ne les desservent pas tant que ça que la familiarité qu'ils recherchent.
2: D'ailleurs, j'avais lu, en parlant de familiarité, que Gabriel Attal, on lui a conseillé de boire donc, ces fameuses bières, parce qu'elles faisaient un peu plus
3: populaire. Ah, c'est incroyable.
2: Mais qui, en fait, en réalité, en fait, ils en boivent assez peu.
3: Oui, bah, il est... oui c'est ça.
2: Et donc, du coup,
1: il est situé au champagne.
2: Oui, ouais, c'est ça.
0: ouais, non, mais c'est ça. Cette technique-là, en tout cas...
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0: Alors, vous n'êtes pas prêts pour ce sketch. C'est Tata Fatia, la meilleure. Je vous le passe et après, on débat de ça. Ça va être un peu plus sérieux que le sketch, mais le sketch est pas mal.
5: Coucou les racistes! Alors, comme ça, on a fait le buzz, Marine. Tu es contente? Monde, il a parlé du voile. Alors, moi, j'ai une chose à dire à vous, les racistes. On a été gentils. On vous a laissé parler. On a dit, c'est pas grave. On a donné les gâteaux de l'Aïd. On a fait le thé. Le couscous, c'est interdit pour vous. Si jamais tu manges un couscous, j'espère

0: que tu auras une diarrhée. Diarrhée liquide, une diarrhée, tu n'arrives pas à te lever comme ça de ton toilette, Hachek. Diarrhée accompagnée des hémorroïdes, gros, l'intérieur et l'extérieur.
1: Et petit message à toi, Brigitte, c'est quand que tu vas prendre la défense des femmes? On prend la défense de Brigitte, on dit si Brigitte c'est une femme, faut pas dire que Brigitte c'est un homme. Alors Brigitte, j'ai une question à te poser. Est-ce que tu fais pipi assise ou tu fais pipi debout?
2: Te.
1: J'attends la réponse.
0: Couscous, pas pour vous les racistes.
1: Jingle.
0: Pause. Je me sens mieux. Je vais partager mon couscous avec Dédé, mon voisin.
1: C'est pas tout le monde les racistes.
0: Et Dédé et moi, on s'entend très bien. On va parler un peu comment tous les deux, on va essayer de trouver une solution pour remplir nos frigos. C'est ça le plus important.
3: Voilà, donc c'est le sketch d'un compte Instagram qui s'appelle Tata Fatia la meilleure. Donc c'est le marronnier raciste de la rentrée hein, que vous avez vu passer ou qui vous a roulé dessus. Ma carapace de la rentrée m'avait préparé à ça, mais en même temps pas préparé à ça. Hein. Suite à une entrée de campagne désastreuse, en fait, Marine Le Pen et ses capos, ils ont balancé leur boule puante préférée. Hein. Quand ils ne sont pas aidés par Gabriel Attal et l'Abaya un certain nombre d'années, là, ils ont ressorti quelque chose qui est dans leur programme, c'est l'interdiction du voile dans les lieux publics. Donc, ils sont évidemment sérieux. Hein. Ce n'est pas quelque chose dont ils parlent comme ça pour amuser la galerie, attirer l'attention seulement. Ils ont des projets de loi tout prêts hein, dans les cartons pour ça. Et je voulais vous parler du fait que les digues ont déjà sauté, en tout cas parce que la société française n'a que peu de moyens de se défendre face à la fascisation qui est en cours. Si on se rappelle, pourquoi je dis ça ? Parce que si on se rappelle qu'au Sénat, malheureusement, heureusement que l'Assemblée nationale ne l'a pas suivi encore, mais au Sénat, l'année dernière, il y a un an, une Sénat avec une majorité Les Républicains, c'est pour ça que je dis les digues ont sauté, ils ont voté à une majorité une loi interdisant le port des signes religieux dans les compétitions sportives, donc soi-disant sous des grands airs de laïcité, ça visait spécifiquement les femmes voilées comme d'habitude, et donc le débat s'était pas enflammé, mais en tout cas le gouvernement avait mis ça sous le tapis parce que c'est vrai que le ballon d'essai raciste avait explosé en vol. En tout cas, moi je pense je sais pas ce que vous en pensez, mais avec ce genre de mise en place progressive, j'ai l'impression que le système français est prêt pour un apartheid raciste et il suffirait que Marine Le Pen arrive au pouvoir pour dérouler son programme. Hein. C'est un programme qui gagne du terrain dans la tête des gens. Et c'est pas pour rien pour conclure que la droite et l'extrême droite sont aujourd'hui les meilleurs soutiens de l'État israélien qui pour lesquels ils admirent leur politique d'apartheid et de colonial violent sur les Palestiniens. Ils en rêvent chez nous aussi, en tout cas.
4: C'est intéressant. Il y a toujours pour rebondir sur ce que tu dis sur cette histoire de port du voile. Bon, c'est une séquence qu'on a déjà vue et du coup les réponses et les arguments on les a quoi. Je vous renvoie. On est en juin 2021, on a Haroun, l'humoriste que vous connaissez peut-être, qui intervient sur Sud Radio. Donc il est cerné par les chroniqueurs de Sud Radio qui lui expliquent que les femmes voilées sont forcées de porter le voile, etc. Et il déroule la série de tous les arguments un à un. La séquence dure 8 minutes, vous cherchez Haroun porte du voile sur Internet, vous allez la trouver. Voilà, il interpelle les chroniqueurs de Sud Radio en leur disant « Mais est-ce que vous avez déjà rencontré quelqu'un et discuté avec une femme qui porte le voile pour discuter avec elle ?» En fait, il y a 900 millions de femmes musulmanes sur les 1,8 milliard de musulmans dans le monde. Elles sont toutes débiles, en fait. Non, ils croient qu'elles sont intelligentes et donc qu'elles ont potentiellement la capacité à venir s'expliquer sur les plateaux. Donc je vous renvoie à cet argument qui est vraiment génial. Enfin, il les met clairement en PLS. Parce qu'il venait de dire juste avant qu'il y avait de plus en plus d'islamistes et fondamentalistes partout, dans les rues, en France. Il dit, ben en fait, ils sont partout, mais vous n'avez pas rencontré une femme à la faire venir sur le plateau pour qu'elle vous explique. Elle a fait des études de théologie, elle va vous expliquer. Donc, super séquence que je vous renvoie. Il y a tous les contre-arguments classiques. En plus, il a l'humilité de dire, moi, j'y connais pas grand-chose. Mais ce que je peux vous dire, c'est que je suis content d'avoir de la pluralité culturelle en France. Ouais. Donc, ça fait beaucoup de bien. Donc, quand vous voyez une séquence moche comme ça à la Marine Le Pen, regardez-vous une contre-séquence pour préparer vos arguments. Je ne sais pas si j'ai été clair, hein, j'ai essayé de faire rapide, mais
3: bon, bah, moi,
4: regardez
3: j'ai...
4: la séquence.
3: J'ai parlé du Sénat. Samuel, tu voulais rajouter un truc ?
5: Non, mais bon, c'est un sujet hyper sérieux. C'est pas que j'y connais pas grand-chose, mais ça me rend triste, en fait, ce qui s'est passé là-bas. Et bon, en fait, moi, je me demandais, parce que ce truc-là est un peu sorti quelques jours après le débat du MEDEF, où Marine Le Pen a été plutôt médiocre, j'ai trouvé. Et d'ailleurs, même dans les médias, ils ont dit qu'elle n'était pas très bonne, donc ce n'est pas qu'une vision de gauche. Et je me demande s'ils ne ressortent pas tout le temps ce truc-là, quand le RN, quand ça ne va pas pour le RN, en fait, finalement, c'est un peu ce truc-là, c'est un peu magique pour eux. Quoi.
3: Oui.
5: Et c'est... Enfin, en fait, moi, ça me terrifie, et j'espère vraiment... Enfin, en fait, pour moi, c'est complètement fou et tellement presque impossible à mettre en œuvre que ça me... Enfin, j'espère que enfin, je sais pas, c'est un truc qui me paraît fou. Je sais pas quoi dire de plus que ça.
4: On réactive de la peur, ouais. C'est un sale ressort. Peut-être
3: Camille,
4: compléter.
6: Bah, moi, tout à l'heure, je pensais... je faisais un petit parallèle avec, du coup, la Seconde Guerre mondiale et l'arrivée des nazis au pouvoir, etc. Enfin, en tout cas, de la fascisation de la société. Et en fait, pendant hyper longtemps, j'avais l'impression que... En fait, on claquait des doigts et d'un coup, en fait, la France était devenue fasciste et que on avait mis au banc de la société les juifs, etc. Et en fait, je me rends compte que, en fait, le parallèle est un peu facile avec notre époque et que du coup, en fait, ça commence par là, quoi. Enfin, je sais pas si je suis assez claire, mais ce qui me paraissait assez dingue il y a 80 ans, 90 ans, en fait, aujourd'hui, on est un peu en train de le revivre. Et je me rends compte que c'est hyper insidieux et que en fait ça prend des années pour s'installer et qu'en fait au bout d'un moment l'idée elle s'installe et elle devient de plus en plus crédible, elle est légitimée par les médias pas que des médias d'extrême droite pour le coup. Donc du coup moi ça me fait penser un petit peu à ce parallèle là et c'est pour ça que moi je trouve ça terrifiant, donc parce que ça a déjà existé, donc le fascisme on sait à quoi ça ressemble, donc coup ça donne un peu un avant-goût de ce qu'on a déjà vécu, quoi.
3: Voilà, en tout cas, ça m'amène un petit peu à ma petite séquence éducation civique. J'ai beaucoup hésité à faire cette petite présentation parce que il y a les élections sénatoriales qui vont avoir lieu le 27 septembre et c'est un scrutin où il n'y a pas d'électeurs. C'est des grands électeurs. Donc, c'est-à-dire que c'est des élus qui élisent d'autres élus.
4: C'est quoi les sénatoriales?
3: Alors, les sénatoriales, bah justement, j'étais en train de parler de cette loi raciste qui avait été votée il y a un an sur le voile dans le sport, enfin, les signes religieux dans le sport, avec un Sénat très, très à droite, mais sans RN, hein, faut le dire. Hein. Il n'y a que des Républicains, donc les copains de Retailleau. Donc, il y a un scrutin là, qui va se tenir le 27 septembre dans 63 départements, une circonscription des Français de l'étranger. C'est un Sénat qui est composé uniquement d'élus qui sont élus par des maires, essentiellement des maires et puis des conseillers municipaux, qu'on appelle des grands électeurs. Donc, ça fait très ancien régime. En tout cas, ils sont considérés comme étant la chambre qui contrebalance l'Assemblée nationale. Et ils sont aussi considérés comme étant les représentants des élus territoriaux, des élus locaux. Ça se renouvelle par série. Là, il y a 178 sièges sur les 348 et la Drôme est concernée. Donc, ça veut dire que les sénateurs de la Drôme vont changer. Et nous avons plusieurs sénateurs et sénatrices dans la Drôme, dont un qui ne renouvelle pas son poste, mais qui va être évidemment repris par une candidate qui s'appelle Nathalie Nelson pour le groupe Renaissance. Ce sénateur s'appelle Bernard Buis. Je ne sais pas si vous avez entendu parler de lui, Bernard Buis. Notre futur ex-sénateur Renaissance.
6: Bah, je ne sais pas, Samuel, peut-être que tu as des éléments à nous dire. Bah, non, tu me regardes.
3: Mais lâchez,
5: je te laisse.
3: Lâchez les chevaux.
6: Bah, non, mais Bernard Buis, du coup, c'est un ancien socialiste qui est ensuite passé côté macroniste, donc sénateur de Drôme, et qui a eu un rôle assez important dans la loi Duplomb. Et qui est co-signataire, donc il a fait quand même pas mal de mal pour un ancien socialiste. Donc je trouve que c'est pas mal s'il part. Après, il faut voir qui prend sa place, mais en tout cas, je pense, je lui dis bon vent.
3: Voilà. Donc voilà, il y a d'autres sénatrices sortantes, une sénatrice sortante qui se représente pas, qui s'appelle Marie-Pierre Monnier. Dont je crois l'attaché parlementaire et la maire de Cré, Athénaïs Coudry.
6: Tout à fait.
3: Pardon, Coudry, je suis désolé si j'ai mal prononcé. En tout cas, celle qui lui succède s'appelle Pascal Rochas, qui a dans sa liste des places publiques ou des divers gauches. Il y a le Rassemblement National avec une illustre inconnue qui doit certainement être une copine de Lise Paulet, notre députée RN de la deuxième circonscription qui est anti-IVG. Je ne sais pas ses positions là-dessus, mais en tout cas, ça ne m'étonnerait pas. On a une liste LFI menée par Laura Marcelli, qui est une diwaze, militante associative. Donc j'ai dit Nathalie Nelson qui succède à Bernard, enfin qui se présente et à la place de Bernard Buis qui se représente pas, voilà. Voilà, loi du plomb qui a émané aussi du Sénat.
4: Ouais, c'est ça, un petit élément factuel pour compléter.
3: C'est quoi la loi du plomb déjà ?
4: Oh, c'est un ensemble de dispositifs pour soi-disant aider les agriculteurs, en pratique assez fléchés sur l'agro-industrie et disons les monocultures sur les végétaux, qui a notamment dans l'ensemble de train de mesures qui ont été pris voté pour la réintroduction. Donc d'abord interdit, puis revalidé le 21 juillet avec la loi d'urgence agricole de plusieurs pesticides, notamment sur la culture des betteraves et des noisettes, dont l'acétamipride, qui a beaucoup fait parler d'elle.
3: Qui est cancérigène.
4: Voilà, et bien sûr, c'est avéré, multi-avéré, reprouvé, etc. Et donc, on voit quand même que le Sénat, donc là, on a cité un seul vote, mais si on prend l'historique de tous les votes, c'est pas toujours le cas, est quand même aujourd'hui une force globalement conservatrice. Ça veut dire que c'est des gens qui sont plutôt en respect de l'ordre établi, des rapports de force sociaux existants et qui sont pas toujours progressistes.
3: Voilà, et moi j'ai un message à passer aux grands électeurs, les élus locaux. Dans la Drôme, il y a beaucoup de petites communes et beaucoup de communes rurales, hein. On vit dedans, moi, on voit le résultat des politiques libérales de droite qui sont imposées, qui appauvrissent les petites communes. Vos petites communes, chers grands électeurs, souffrent tous les jours de l'abandon de lois et de dispositifs qui sont votés au Sénat. Alors, votez bien et arrêtez d'élire des conservateurs et des néolibéraux qui vont vous couper l'herbe sous le pied et scier la branche sur laquelle vous êtes assise, qui est la branche de votre mandat sur laquelle vous êtes là pour servir les populations, le bien commun et l'intérêt général.
4: On veut des jeunes, des femmes, des gens de la diversité. Je ne sais pas si c'est possible, j'y connais rien ce type d'élection, mais ça nous ferait tellement de bien.
3: C'est ça. Allez, petite chanson. Et on se retrouve juste après.

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1: Il est 20h37, on est sur Radio Papote, sur Radio Saint-Ferréol 94.2 FM dans la région de Cray et dans le monde entier grâce à Internet sur radiosaintfé.com et bientôt sur toutes les plateformes de podcast. Donc je rappelle dans cette petite mi-temps que vous pouvez nous retrouver en podcast, même la saison précédente de l'année dernière, sur toutes les plateformes et YouTube, Spotify, Apple Podcast, etc. On a aussi un compte Instagram si vous avez envie d'interagir avec nous qui s'appelle Radio Papote, Radio Papote tout attaché. Donc c'est très simple, si vous voulez nous envoyer des messages, des propositions, des retours, des insultes, qu'on vous banne comme ça. En tout cas, on vient d'écouter Fayrouz, ce monument de la chanson arabe. Fayrouz est libanaise et la chanson s'appelait Bent El Shalabiya, qui est une chanson d'amour comme elle sait si bien les chanter. En tout cas, je voulais vous faire écouter cette chanson si douce d'amour pour vous emmener vers la région du Levant, hein, comme on dit, le Proche-Orient, dans la géopolitique, pour vous donner quelques nouvelles de la région. Il y a, comme on le sait, de multiples guerres d'Israël qui vont dans tous les sens et une occupation incessante dans les territoires autour d'elle. Donc, malgré les soi-disant accords de cessez-le-feu, hein, il y a un continuum de génocide à Gaza, il y a un continuum de colonisation en Palestine et il y a aussi un continuum de colonisation et de destruction au Liban et en Syrie, ces pays voisins. Donc en tout cas sur ces nouvelles, il faut surtout pas penser aujourd'hui que soi-disant le problème serait réglé et que l'impérialisme, le bras armé de l'impérialisme américain qui est Israël a continué de s'y arrêter en fait. Dans ce paysage-là, il y a un pays parmi d'autres qui est dans une situation particulière, c'est la Syrie. Il n'est pas plus fragile que les autres, mais en tout cas, c'est un pays qui continue son petit chemin de reconstruction et de reconquête de sa liberté suite à la chute d'un régime autoritaire, sanglant et cruel, qui a martyrisé son peuple pendant 50 ans. La guerre a duré 14 ans, elle s'est arrêtée. Elle s'est à peu près arrêtée, en tout cas sous sa forme actuelle, sous sa forme précédente, le 8 décembre 2024, avec la chute et la fuite de Bachar el-Assad, l'ex-tyran, la fuite à Moscou. La justice là-bas, encore aujourd'hui, depuis presque 2 ans après, est très difficile à trouver, hein, dans un pays qui est en miettes, où la dissimulation et le secret a été la règle pendant près d'un demi-siècle. Et en tout cas, aujourd'hui, il y a une grande bataille de la part de nombreuses personnes pour retrouver les traces des disparus. Pendant la guerre, les Nations Unies ont étudié la question et ont estimé qu'il y avait entre 130 000 et 300 000 disparus. Donc le chiffre est très large, ça prouve à quel point c'est le bordel, hein, pour retrouver des personnes. Il y a potentiellement des personnes qui ont été paumées, qui sont mortes, il y en a d'autres qui sont disparues, il y en a d'autres qui sont peut-être encore là. En tout cas, il y a quelques criminels de guerre syriens qui ont été jugés en Syrie. Il y en a d'autres qui sont jugés en Europe. Il y a eu des procès en Allemagne pour des criminels de guerre et des tortionnaires. Mais il y a aussi beaucoup de tortionnaires, d'ex-criminels du régime qui vivent leur vie encore en Syrie et peut-être que des procès leur pendent nez, on ne sait pas. En tout cas, des personnes qui cherchent des disparus, c'est le cas de Wafa Mustafa, qui est une journaliste et une militante d'une trentaine d'années. Qui, avec sa mère et ses sœurs, ont fui la Syrie dans la semaine qui a suivi l'arrestation de son père, Ali Mustafa, au début du printemps syrien, c'est-à-dire les manifestations réprimées dans le sang en 2011-2012. Donc, avec sa mère et ses sœurs, elles se sont réfugiées en Turquie, puis en Allemagne, et elle a perdu la trace de son père. En tout cas, le régime n'a plus donné de nouvelles et impossible de savoir dans quelle prison il était et qu'est-ce qui s'est passé. Elle en a fait un documentaire, une fois le pays libéré, donc c'est-à-dire elle a commencé en début 2025. Elle est repartie à sa recherche sur place et elle a fait un documentaire qui parle de cette recherche. Et ce documentaire est en train de faire un peu le tour des festivals de documentaires. Il s'appelle Maybe Tomorrow, donc peut-être demain. On écoute 20 secondes de la bande-annonce, hein, qui mélange arabe et anglais, mais je vous en reparle après.
2: Baba, tu te souviens de cette photo? Nous l'avons faite le 6 juin 2013. يا ليت لو كنت بعرف انه هاي اخر صوره لنا سوا.
3: My name is Wafa Ali Mustafa. I'm a Syrian journalist. My father was arrested and forcibly disappeared by the Syrian regime.
2: صار عندي هاجس انه يمكن تكون هاي حياتي للابد.
4: Rebel forces in Damascus have declared the capital city free of longtime ruler Bashar al-Assad.
2: عالم عم تحتفل.
1: Voilà, elle dit il y a des gens qui faisaient la fête à la libération du pays, puis il y a beaucoup de gens qui cherchaient des nouvelles de leurs proches. Et ensuite, dans ce documentaire, elle raconte sa recherche. Elle va dans les archives à moitié brûlées, à moitié saccagées, des prisons secrètes, etc. Et ça continue comme ça. En tout cas, c'est un beau film, j'espère qu'il viendra en France, qu'il y aura un distributeur. J'espère qu'il y aura des gens pour le sous-titrer, etc. Et, parce qu'il y a très très peu de documents de ce type-là, avec juste aussi produits réalisés par une cinéaste qui est journaliste et qui va vraiment au fond de l'affaire et qui demande justice, y compris aux nouveaux dirigeants syriens qui avancent, disons, très lentement ou trop lentement pour les familles. Est-ce que ça vous raconte quelque chose, vous, Camille ?
5: Non, moi j'ai juste une question, parce que du coup j'ai pas trop suivi ce qui se passe en Syrie, mais du coup Bachar al-Assad a fui, mais du coup qui gouverne en ce moment le pays ?
1: Alors,
5: je suis complètement perdue ouais. sur cette question-là.
1: Alors il y a le principal personnage qui a mené la libération, donc qui a mené l'offensive militaire, qui s'appelle Ahmed El-Shara, qui est aujourd'hui le président par intérim. Il y a des ministres qui sont issus de la résistance syrienne, ou d'une partie de la résistance syrienne, souvent des proches de son ancienne organisation qui était HTS. Il y a aussi une assemblée qui a été... à moitié élu au suffrage universel et qui fonctionne pas vraiment, mais qui a pour charge de refaire une constitution. En tout cas, il n'y a pas de constitution. Il y a une constitution héritée de la dictature. Et sous cette constitution-là, il y a beaucoup de choses qui sont inapplicables parce que c'est une constitution dictatoriale. En tout cas, le pays fonctionne de briques et de brocs et l'administration est très très faible. Je sais pas si ça répond à ta question.
5: Oui, tout à fait. Et du coup, ça me fait penser à une deuxième question. Est-ce que le pays a assez d'argent pour se reconstruire ou pas ?
1: Alors, pas du tout. Pas du tout assez d'argent. Le pays a été sous sanctions américaines. Donc, quand les États-Unis et le Trésor américain mettent un pays sous sanctions, c'est-à-dire qu'ils le déclarent terroriste, en gros, toutes les banques du monde, qu'elles soient américaines ou pas, toutes les institutions financières, toutes les entreprises sont interdites de faire du business ou même d'envoyer de l'argent ou d'échanger de l'argent ou d'envoyer des dons monétaires machin, à ce pays-là. Pourquoi ? Parce que les lois américaines sont très strictes. Si on contrevient à ce truc-là, l'institution risque d'être poursuivie, d'être bannie, d'être interdite. Les sanctions sont tombées, mais très très récemment. Et en gros, le système, le dernier papier décret qui a été signé pour lever les sanctions américaines et donc mondiales, qui a été signé pour les lever, a été validé il y a 2 semaines, si tu veux. C'est vraiment une actualité très proche. Donc là, petit à petit, il y a eu un afflux de capitaux. Il y a d'autres pays qui les aident, mais ils ne les aident pas gratuitement. C'est comme le Fonds monétaire international. Ils font des prêts, ils font des investissements contre des réformes, etc. Par exemple, l'Arabie saoudite donne des millions à la Syrie du nouveau régime syrien en échange d'investissements où les entreprises saoudiennes vont s'installer et faire du fric en Syrie. Aujourd'hui, c'est comme ça.
6: Mais du coup, ça, c'est parce que les Syriens sont majoritairement musulmans et du coup, les Israéliens sont contre dans la zone parce que... est-ce que les Israéliens, ils essayent de contrer la Syrie ou pas, ou ils s'en foutent fin...
1: Ouais, alors les Israéliens, elles sont...
6: En gros, rapide, mais...
1: Bah là, les Israéliens, leur position, l'État israélien, la position, c'est que c'est un État terroriste. Ça reste un État terroriste. Même si Trump dit que c'est fini, ça reste un État terroriste.
6: Oui, parce que ça sert leur politique de répression, d'accord.
1: Et les Israéliens ont profité de la chute du régime pour avancer leur occupation dans le sud du pays. Donc ils ont des territoires occupés syriens.
6: Le Golan, là, notamment.
1: Oui.
6: Ouais.
1: Et ils ont avancé. Ils ont été encore plus loin de manière complètement illégale. Et pour vous dire, ils sont à 45 km de la capitale.
6: Ah oui, c'est pas internationalement reconnu cette histoire. C'est-à-dire que l'ONU reconnaît pas que les avancées d'Israël, enfin son annexion d'une partie du territoire de la Syrie est officielle.
1: Tout le monde les condamne, mais personne ne dit rien.
6: Ouais, comme d'hab.
1: Okay. Voilà, comme le Liban, voilà.

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1: Ah, donc il est 20h48, vous êtes toujours sur Radio Papote. On va passer à l'actualité d'Antoine. Antoine, tu voulais nous parler du PISA. Je vais passer un petit extrait pour qu'on comprenne un peu ce que c'est le PISA.
2: Un des résultats principaux et inquiétants, c'est vraiment encore une chute de la performance des élèves en compréhension de l'écrit et en mathématiques. Alors, le point un petit peu plus optimiste, c'est que PISA évalue aussi les sciences. Et la performance moyenne en sciences n'a pas beaucoup bougé depuis 10 ans. La France est toujours dans la moyenne des pays. Ce qu'on retrouve un petit peu partout, c'est qu'il y a des difficultés à répondre à des questions pour les élèves. Quand les textes des énoncés sont longs, quand ils ont plus de 400 mots, les élèves sont beaucoup plus nombreux à mal répondre aujourd'hui qu'il y a 3 ans. Donc ça, c'est un changement dans le fonctionnement. Il y a aussi un changement dès que la question demande beaucoup d'efforts, de réflexion ou d'ouvrir plusieurs sources de textes. Là encore, dans la plupart des pays, il y a une chute de la performance et beaucoup moins de bonnes réponses à ce type de questions.
3: Ouais, donc le PISA, cette enquête annuelle de l'OCDE, qui évalue le niveau des élèves à différentes classes d'âge, notamment en mathématiques, en compréhension de l'écrit et en sciences. Donc là, dans l'extrait que vous entendez, il y a un truc un peu... la personne dit, en gros, ça baisse, mais on est toujours dans la moyenne de... on est toujours dans la moyenne de l'Europe, en fait. Donc ça, c'est un peu en dynamique relative par rapport aux autres pays, mais si on regarde en dynamique absolue, donc je vous donne quelques scores, entre 2022 et 2026... la France passe de 474 à 458 points en mathématiques, donc c'est un recul de 16 points. En compréhension de l'écrit, c'est un peu ce qui est dit dans l'extrait, 474 versus 456 points, donc c'est une échelle relative, hein, ça ne veut rien dire les points en tant que tels, ce qui est intéressant c'est la variation, moins 18 points. Et puis en sciences, 487 versus 483, ça baisse un peu, mais moindre. 16 points, pour vous donner un ordre d'idée, les auditeurs, 20 points, on dit que c'est l'équivalent grosso modo d'une année scolaire. Donc ce qu'on est en train de se dire là collectivement, c'est que par exemple en compréhension de l'écrit, en 4 ans, les élèves français ont perdu l'équivalent d'une année scolaire d'apprentissage. Il faut quand même se rendre compte. Donc quand on regarde ça sous cet angle, on ne peut plus dire tout va bien. C'est la dégringolade en Europe et la France accélère, va à la même vitesse, voire légèrement supérieure, parce que toutes les matières sont un peu homogènes dans cette dégringolade.
1: Est-ce que, aussi, il y a une autre lecture de ces tests, c'est que c'est des tests liés à un système économique et qu'ils ne testent pas la capacité des enfants à avoir un esprit critique, etc.
3: Alors, on a interrogé, par exemple,
1: d'éducation.
3: Oui, alors je vais répondre de manière un peu détournée. On a interrogé des professeurs de mathématiques parce que, enfin, faut se méfier du discours. Je sais pas quoi, le niveau recule, mais au service de quoi il y a peut-être.
1: Qu'est-ce là, qu'on on veut dire que le CDE fait enfants, un classement faire des enfants au service du système économique capitaliste.
3: Mais là, on n'en est plus là. C'est-à-dire que nous, on appartient à une génération de gens qui ont été plutôt bien formés en mathématiques. Donc, dans l'histoire, je ne vais pas tout reprendre, mais il faut se rappeler qu'on a beaucoup théorisé les mathématiques après les années 50 avec le groupe Bourbaki, que ça s'est traduit dans la pédagogie et que du coup, c'était beaucoup trop théorique dans les années 70 et 80.
1: C'est quoi le groupe Bourbaki?
3: C'est un collectif de mathématiciens qui avait pris un faux nom, qui avait pris le nom d'un colonel Bourbaki, qui n'a jamais existé. En tout cas, ils ont refondé toutes les mathématiques, ils ont eu un rôle majeur dans tout le monde mathématique, mais ça s'est traduit dans des cours qui étaient beaucoup trop abstraits. Donc on a perdu plusieurs générations d'élèves, et les maths se sont fait en plus apparaître cassés par la classe politique et les gens en disant « c'est un outil de sélection énorme et ce qu'on apprend est totalement abstrait, ne sert à rien ». Et puis après, les politiques, vous avez vu ces 10 dernières années, on rajoute des maths, on en enlève, c'est important, c'est plus important.
1: Mais est-ce qu'on peut dire que la baisse de ces résultats, c'est l'échec d'une politique globale de marchandisation de l'éducation, etc.
3: Ça va même beaucoup plus loin que ça. Donc la marchandisation, on pourra en parler, mais en vrai, la plupart des entreprises françaises auraient besoin de gens, ce qui n'est plus le cas aujourd'hui, qui savent faire facilement 3 fois 45, je veux dire. Là, ce qu'on est en train de se dire, les profs de maths le disent, c'est qu'on a des élèves qui entrent au lycée, qui ont du mal à faire des opérations qui sont naturelles pour nous dans le quotidien. Quand on a ces scores-là, on n'est plus capable de faire des choses de base, de reconnaître des figures géométriques simples, de faire un produit en croix, de calculer une réduction dans un magasin. Donc, on commence à avoir des impacts sur ce qu'on perçoit du monde dans la vie quotidienne. La vie quotidienne aujourd'hui, On reçoit des formulaires, on remplit des choses. On a besoin de comprendre un produit en croix. On a besoin de comprendre ce qu'on nous raconte sur un formulaire pour ne pas se faire avoir, puisqu'une partie de notre vie est marchandisée et contractuelle. Donc non, le raisonnement marchand ne suffit pas. Il y a quelque chose de plus là qui s'est produit. On a détruit une partie du savoir mathématique du français médian ou moyen s'il n'existe pas.
1: Ok, enfin, ok.
3: Même s'il n'existe pas, voilà.
1: Vous avez une réaction, une question, Camille et Samuel, là-dessus ?
4: Bah, c'est vrai que moi, je suis très mauvais en maths. Et en fait, pour te dire la vérité, je sais pas si je serais faire un produit en croix là. Mais en fait, je me posais la question, c'est peut-être très bête ce que je vais dire, mais je me disais, mais en fait, est-ce que j'en ai véritablement besoin, sachant que j'ai les appareils numériques qui me permettent de le faire ?
3: C'est toute la question. À laquelle la plupart des mathématiciens répondent. En fait, quand on apprend en maths, l'abstraction, ça sert dans plein de matières toute la vie, même de manière indirecte. Typiquement, il y a des liens très forts entre les maths et le français, dans les deux sens. Pour bien comprendre un énoncé mathématique, il faut avoir un niveau en français. Et là, on voit qu'on a un gros recul sur la compréhension de l'écrit. Si on ne comprend pas bien la consigne, on ne peut pas bien répondre à une question mathématique. Si on la comprend bien, on a déjà fait la moitié du résultat. Et dans l'autre sens, pour construire un argumentaire, là, on est en train de débattre tous ensemble, pour avoir un argumentaire construit, argumenté, où il n'y a pas de faux sens, il n'y a pas de contresens. Peut-être qu'en calcul mental, tu n'étais pas bon, mais tu as appris à construire un discours avec un raisonnement logique. La logique fait partie intégrante des fondements des mathématiques. Donc, c'est quelque chose, tu as une capacité naturelle. C'est pas une histoire de l'orthographe en disant
1: Arrête, il va déprimer.
3: L'orthographe seul, c'est un discours réactionnaire de droite, mais quand on regarde la capacité à construire une argumentation, là on revient sur de la logique et sur de la capacité
1: à se défendre,
3: à abstraire les choses et à poser des concepts et à enchaîner des concepts logiques.
1: Ah oui, à raisonner et donc à se défendre même.
3: Face à un Trump qui sort, on est le pays le plus fort de la planète avec le plus de missiles. Oui, d'accord. Comment on déconstruit ce type de discours ? C'est en détectant les failles du discours et les arguments rhétoriques illogiques et les syllogismes qui sont derrière.
5: J'ai rien à dire face à ça.
1: On a épuisé tout le monde.
4: C'est bien. Tout le monde. Tu m'as convaincu.
1: Voilà, important. C'est bien, on a épuisé tout le monde. Ça veut dire qu'on arrive à la fin de l'émission.
0: Papote de quoi, Radio Papote ?
1: Et je vais pas vous laisser tomber sans partir avec des recommandations, des envies de discuter d'autres choses les prochaines fois. Je vous rappelle que Radio Papote est diffusée tous les 2e et 4e vendredis du mois, donc on se retrouve dans pas très longtemps. Et j'espère que d'ici là, on aura concocté une bonne émission. J'avoue que la rentrée, c'est un peu chaud pour se préparer, pour faire des choses. En tout cas, si ce nouveau format vous a plu, dites-le nous sur Instagram, sur notre compte Radio Papote. Et dites si ça vous a pas plu, dites-le nous aussi. J'arrive même pas à prononcer si ça vous a pas plu, parce que j'imagine que ça a plu à tout le monde, bien sûr. Évidemment. Donc le nouvel horaire, hein, je le répète avant qu'on se quitte, c'est 20h. C'est 20h. De 20h à 21h, le 2e et 4e vendredi du mois. Pour terminer, un petit tour de table. Qu'est-ce qui vous a plu cet été en lecture, podcast, film, documentaire ? Antoine.
3: Bon, film, évidemment, La bataille de De Gaulle, mais je voulais vous relayer deux choses. Un documentaire sur Arte qui vient de passer, je crois, lundi soir, cette
1: Arte.
3: Semaine. Arte, pardon.
1: Donc c'est gratuit, on peut le voir sur arte.tv.
3: Qui s'intitule « Fuck la planète ». Et qui documente, c'est à l'air plutôt très bien sourcé, c'est Fresso notamment qui est derrière ça, comment les États-Unis ont, comme l'industrie du tabac, construit le recul des luttes climatiques et ont organisé le fait de ne rien faire le plus longtemps possible, premièrement. Et puis deuxièmement, l'IA, le sujet que j'adore, que vous connaissez, il y a un podcast qui est incroyable, qui s'appelle Sismic. Et l'auteur de ce podcast, qui s'appelle Julien Devorex, a sorti 10 épisodes. On en est à l'épisode 8, mais c'est des petits épisodes de 30 minutes. Puis ça s'allonge après sur l'IA. Pourquoi, pour qui, combien ça coûte, c'est quoi les impacts environnementaux, c'est quoi les enjeux démocratiques. C'est absolument incroyable. On adore écouter ce gars-là. Je vous invite à écouter ce podcast.
1: Mais
3: c'est gratuit.
1: Par contre, Antoine, c'est la dernière émission. Tu nous le conseilles parce que tu nous l'avais déjà conseillé la dernière fois.
3: Mais
1: donc, tu ne peux pas le faire à chaque
3: 8,
1: fois, en fait.
3: Je comprends. Mais plus ça avance...
1: T'es un forceur, en fait.
3: Plus podcast avance, plus
1: c'est
3: bien.
1: T'es un forceur.
3: Ouais, si tu veux.
1: Putain, le placement de produits.
3: J'adore l'IA.
1: Camille ?
5: Alors moi j'avais un coup de cœur, mais du coup c'est un coup de cœur partagé avec Samuel. Non, sinon
1: oh, c'est
5: j'ai,
1: mignon.
4: Je t'en prie, je te laisse
5: non,
4: le présenter.
5: Non mais vas-y, présente-le. Non, moi j'ai écouté un podcast très court de 20 minutes de Arte Radio qui s'appelle Mon travail ne sert à rien, qui visiblement date de 2019, mais qui est ressorti très récemment puisque on ne peut plus d'actualité sur les bullshit jobs, donc sur les travail à la con, qui est un concept qui a été développé par David Graeber, je crois,
3: oui, ça fait.
5: Qui est américain. Voilà, très intéressant sur tous les chefs de projet, tous les métiers en tout genre. On sait
3: les
5: pas
3: cocheurs
5: trop,
3: de cases.
5: On ne sait pas trop ce qu'il y a derrière. Et je trouve ça très intéressant. 20 minutes pour comprendre le concept.
1: Trop bien.
5: Je recommande.
1: Ok. Pour ma part, j'ai vu l'Odyssée hein, de Christopher Nolan. Et j'avoue que j'ai beaucoup aimé. Et j'ai pu aller le voir sur grand écran. Et c'était vraiment
4: très IMAX.
1: Ouais. C'était trop bien. À Ivry-sur-Seine. Au pâté d'Ivry-sur-Seine. Et c'était vraiment un super film. Et je trouve que c'est un film touchant. Et bien sûr, c'est une grosse production américaine. Et bien sûr, ça a toutes les grosses ficelles des grosses productions américaines. Mais on adore. Et franchement, l'image est magnifique. L'histoire et les symboliques qui sont derrière sont hyper fortes. Il y a un discours... pour moi, en tout cas, j'ai eu une lecture de ce truc qui est très, très anti-guerre. Et très, très sympathique du point de vue de l'époque et de l'été qu'on a vécu avec la guerre en Iran complètement incompréhensible, qui reflète très bien l'histoire de la guerre de Troie et d'Ulysse qui comprend même plus pourquoi il a fait cette guerre en fait au final. Voilà, est-ce que on peut des choses à rajouter?
4: Ouais, bah moi j'ai pas donné mes petites recommandations. En numéro 1, j'ai passé l'été avec un cahier de vacances qui s'appelle le cahier de congés payés de Tiens BD sur Instagram, vous pouvez les retrouver. C'est un cahier de vacances de gauche. Je vous lis ce qu'il y a sur la couverture. 1300 jeux pour préparer la rentrée sociale. Et c'est pour tous les gauchistes de 16 à 116 ans. Et je dois bien vous avouer que je me suis régalé. Il est à la fois fun et on apprend plein de concepts sur qu'est-ce que c'est qu'être de gauche, sur des concepts. Ben voilà.
1: Je vous remercie tellement d'être là, d'être venu ce soir, vous trois. Je vous adore et c'était une belle émission. J'espère que ça a plu aux auditeurs, aux auditrices. Et on se retrouve dans 2 semaines, le 4e vendredi du mois, c'est-à-dire le 25 septembre. C'est parti, à la prochaine.
3: Bisous Elias.
5: Merci.
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0: Viens voir. Regarde, viens voir là.
1: À genoux, papa, moi aussi.
0: À genoux.
1: Qu'est-ce que tu penses de la sélection naturelle?
2: Laisse-moi.
0: Hein?

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0: des nouveaux convertis à l'islam.
1: La fin du ramadan, la question des minarets.
2: Parlons des musulmans de France.
3: Le voile fait partie du package idéologique qui mène au terrorisme.
4: C'est pas un signe religieux qu'on veut interdire ou étendre une interdiction d'un signe religieux, c'est un signal politique, comme on interdit un uniforme SS tout simplement.
3: On fait pleurer l'enfant devant sa mère, mais moi j'ai envie d'inverser les choses. Cette femme préfère faire pleurer son enfant qu'enlever son voile.

0: marcher.
1: Au nom de nos principes républicains, au nom de toutes les femmes qui luttent dans le monde, je vous demande de bien vouloir demander à cette personne de retirer son voile.
2: Les filles minimisent, écartent salaire entre hommes et femmes.

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1: Le grand chamboulement.
2: 2040. Un événement mystérieux isole la vallée de la Drôme et le Diois. Flux d'électricité. Plus d'essence disponible.
1: Plongez avec des watts dans cette série fiction en plusieurs épisodes. Le Grand Chamboulement, épisode 1. Journal intime d'une collégienne.

Hier, c'était la rentrée. D'habitude, je stresse un peu, mais là, c'était génial. Incroyable même. C'est vrai que depuis le grand chamboulement, les routes vers la vallée du Rhône sont totalement bloquées. Et donc, les camions-citernes ne passent plus. Du coup, on n'a plus d'essence. 3 mois déjà. Marrant. Moi qui pensais que nos stations-service étaient reliées au puits de pétrole du monde entier. Non. On m'a expliqué récemment que chaque année, on importe à peu près 100 millions de litres d'essence rien que pour notre vallée. Enfin, on importait, je veux dire, car il n'y a plus une seule goutte disponible. Les pompiers sont les seuls à continuer à rouler. Leur camion dégage une odeur d'huile de friture sur le passage. Résultat, plus de voitures sur les routes. Tout l'été, on a pu se balader tranquille en vélo, en roller, en trottinette, en skate, sans que les parents nous saoulent avec leurs conseils de prudence super chiants. Et à la rentrée, surprise, le collège a mis en place un service de ramassage scolaire par drésine pour amener les collégiens sur la voie ferrée du haut de la vallée à Revezlon et à Armorin. Ils y ont retrouvé ces vieux trains à force musculaire au fond du musée du rail. Alors, tous les matins, on fait la course sur les rails. Une dinguerie! Il y a juste le retour vers Saillant où ça monte, alors ça pique.

dernière minute avant de refermer mon journal. Gros nul, j'ai surpris mes darons en train de discuter d'un truc chelou au sujet d'une boîte qui s'appelle D-Watt. Si j'ai bien compris, ils y ont l'air de la kiffer. Ils y ont même pris des parts ou des actions un peu comme à la bourse, sauf que c'est pas du tout pareil. Eux, c'est pas l'argent qui les intéresse. Pas clair le truc. Je demanderai à mon prof d'éco ce que c'est. Une coopérative citoyenne, du coup. Dans cette boîte, ils veulent construire des nouvelles sources de production d'énergie renouvelable dans toute la vallée, genre des parcs éoliens citoyens, je crois. On aura de nouveau de l'électricité sans être limité à 5 kWh par jour. Et l'équipement des drésines en moteur électrique et batterie sera une priorité. Enfin, la poisse. Heureusement, il y a aussi des bonnes nouvelles. Une bande de geeks du Diwa sont en train de créer une sorte de mini-réseau local pour rétablir Internet dans la vallée. Je vais enfin pouvoir rejouer en ligne avec mes potes parce que les soirées molki tous les soirs, ça peut vite devenir long.

Et vous, comment vivrez-vous le grand chamboulement? Rendez-vous sur dewatt.fr, dewatt.fr. À bientôt.

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nouvelle magique et triste de Delmore Schwartz, publiée dans la Partisan Review, s'appelle « In Dreams, Begin Responsibilities ». Dans les rêves, les responsabilités commencent. Et je vais vous la raconter. C'est la nuit. En rêve, un jeune homme va au cinéma. Sur l'écran, la vie de ses parents défile. Leur vie avant sa naissance. Son père s'apprête à demander sa mère en mariage et marche seul. Seul dans les rues de Brooklyn, à la rencontre de sa belle famille. Depuis son siège rouge, l'enfant voit son père déambuler, rêvasser, et dans sa solitude hésiter. A-t-il vraiment envie de se marier, d'avoir un enfant, de s'installer? Le fils décèle la gêne du père au premier contact avec sa nouvelle famille, le courant qu'il ne passe que par intermittence avec sa fiancée, la timidité de celle-ci, l'assurance de celui-là, la peur qui régit leurs gestes à tous les deux, les envies contraires de ce couple fragile, leur corps qui marche ensemble vers Coney Island. Là-bas, l'enfant observe l'océan, passionné, et ses parents indifférents. Il pleure. Sur l'écran, il y a encore des sourires gênés, des gestes d'embarras, et soudain, son père qui ouvre la bouche, s'apprêtant, mais pourquoi, à demander sa mère en mariage. C'est alors que le jeune homme se lève et vers l'écran crie « Ne faites pas ça, ce n'est pas trop tard pour changer d'avis. Tous les deux. Rien de bien ne sortira de ça, seulement des remords, de la haine, des scandales et deux enfants au caractère monstrueux. » À côté de lui, une vieille femme le force à s'asseoir. « Restez calme, jeune homme, rasseyez-vous. » Ce qu'il fait, mais quelques minutes plus tard, alors que son père et sa mère s'évitent, s'engueulent et s'obstinent pourtant dans le projet du mariage, le garçon se lève à nouveau. Qu'est-ce que vous faites? Qu'est-ce que vous faites de vos vies? La vieille femme, cette fois, irritée. Mais ce n'est qu'un film, rien qu'un film, conduisez-vous de manière plus responsable à la fin. Dans la salle, un autre monsieur s'y met aussi. Vous responsabilisez ces gens sur l'écran, alors que vous, vous faites n'importe quoi. On ne crie pas comme ça dans un cinéma. Pensez d'abord à vous avant d'accuser les autres. Qu'est-ce que vous faites, vous? Alors le garçon ferme les yeux. Ou plutôt les ouvre. Sur la vie des autres, quel pouvoir a-t-on? Et sur la sienne? Bientôt il se réveillera. Le soleil autour de lui se sera déjà levé. Ce sera le premier jour de ses 21 ans. Être à la hauteur de ses rêves.

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0: Passeuse d'info est une émission consacrée à la question migratoire. Au gré de l'actualité, des rencontres, des événements, elle tente de reconstruire le paysage politique, économique et social d'un des enjeux les plus complexes et les plus graves de notre époque. De tous les horizons, des intervenants et des intervenantes du monde entier nous informent de leur action et de leur actualité.
1: Sortir, c'est pas la peine.
2: Sans papier.
1: Sinon les gaz lacrymogènes.
2: Sans papier.
0: Passeuse d'info, une nouvelle émission, aujourd'hui spéciale de retour de Belgique. Je vous ramène des témoignages, des enregistrements de personnes que j'ai rencontrées et qui sont passionnantes. Entre autres, aujourd'hui, on vous parle de Exil et Création, qui est une plateforme d'association bruxelloise qui s'est créée et organisée autour de l'exploitation des personnes sans papier dans les milieux de la culture, mais pas que. On y aborde les problèmes autour de la formation, de la rémunération, certes, mais aussi et surtout la question des projets, de l'homogénéité des récits, de la représentation des personnes sans papier dans les milieux artistiques et de leur propre créativité. Quand les associations et institutions s'engagent à former des personnes exilées et sans papier, elles ne prennent pas plus de risques que ces personnes concernées. Il leur faut juste un petit peu de courage et beaucoup d'engagement pour donner la chance à quelques-uns ou quelques-unes de développer une ou des passions et de s'épanouir comme tout un chacun ou chacune sur cette planète, papier ou non, souhaite le faire. Dans cette émission, vous allez entendre Laetitia, créatrice de vêtements poétiquement engagée, et Ali Diou qui a réalisé une BD intitulée « Idées noires » aux éditions Frémoc, dessinée à 16 mains. 8 jeunes exilés sans papier y racontent leur parcours. Ali Diou nous raconte cet incroyable processus de création, sachant que les droits d'auteur leur seront reversés. Je vous mettrai les détails dans le descriptif de l'émission, parce que là, vous pouvez la commander et proposer à vos librairies préférées de la diffuser. C'est un petit acte, ou grand, même militant, qui est un véritable soutien pour celles et ceux qui n'en ont jamais assez. Les illustrations musicales ont été enregistrées par moi-même à la fin de la journée. Une superbe jam s'est mise en place, c'était extrêmement chaleureux, je dois le dire. Les enregistrements ne sont pas géniaux, je vous prie de m'en excuser, mais fermez les yeux et imaginez des personnes qui s'accordent une parenthèse de création collective, colorée et joyeuse, et je vous promets que vous aussi, vous serez enchantés. Tout d'abord, on va écouter Milady Renoir, qui est engagée auprès des sans-papiers depuis bon nombre d'années et qui est l'une des animatrices de la plateforme Exil et Création. Elle nous en donne le contenu. Milady, tu es militante active au sein de la Voix des sans-papiers.
3: Au sein de la plateforme qui s'appelle Exil et Création, dont font partie plusieurs collectifs, dont la Voix des sans-papiers, qui est un collectif autogéré de sans-papiers uniquement.
0: Donc moi, ce que j'aimerais, c'est que tu me parles de ce projet Exil et Création.
3: Exil et Création, c'est vraiment un espace de réflexion à partir de la question initiale qui était comment on arrête de faire de la merde dans les projets socioculturels et artistiques quand il y a la question de la migration qui est au centre, par exemple, et qu'on sollicite des personnes dites sans papier, donc sans séjour régulier, qui est une sorte de panaché entre le meilleur et le pire, c'est-à-dire on a des bonnes intentions, on aimerait bien faire du participatif, on aimerait bien que les personnes dites concernées soient justement à l'endroit de la parole, de la création, etc. Et en même temps, avec, comme toute bonne intention, pavé exactement de bonnes intentions, c'est l'enfer. Et donc plein d'endroits, d'écueils, dans des transactions, de qui fait quoi, à quel moment la création commence, comment on sollicite des personnes, comment on les rémunère. Alors on a beaucoup parlé de la question de la rémunération, mais pour nous c'était une espèce de paroxysme de la mauvaise transaction, si tu veux. C'est-à-dire que même l'argent n'est pas pensé, alors que moi, si on me sollicite moi comme artiste, a priori, on va me demander combien je veux. Mais bon, l'argent n'est absolument pas au centre, mais il est devenu un peu le prétexte de la conversation avec les organisations et les institutions.
0: Il reste le nerf de la guerre quand même. Hein.
3: Le nerf de la guerre, sachant que si une institution ou un collectif ou une boîte de prod ou une compagnie de théâtre fait appel à des personnes sans papier, ça veut dire que pendant ce temps-là, elles ne travaillent pas au noir, elles ne sont pas exploitées. Alors si c'est pour dire qu'elles ne sont pas exploitées et qu'on souhaite l'arrêt de l'exploitation des personnes sans papier, qu'est-ce qu'on fait en contrepartie? Si la contrepartie, c'est un sandwich et un ticket de transport, c'est un peu léger comme contrepartie, ça ne nourrit pas le village à la maison. Quoi. Donc la question centrale, c'est le temps que vous prenez aux personnes sans papier, comment ça se traduit dans leur vie, quelles sont les retombées, si on devait parler en termes un peu logiques, mais aussi qu'est-ce que ça construit comme narratif, qu'est-ce que ça construit comme rapport social aux personnes sans papier. Est-ce que, on l'a mentionné tout à l'heure, est-ce que la question de la migration est le seul endroit de conversation avec les personnes sans papier? Est-ce qu'on peut un peu changer ça? Donc il y avait la question des représentations dans les projets, la question de sortir de l'homogénéité des récits, puisqu'en fait, toutes les personnes qui sont soit sans papier, soit demandeuses d'asile sont bien sûr dans des individualités, mais aussi on en a peut-être marre de parler d'elles-mêmes de la même manière dont on attend d'elles qu'elles parlent. Quoi. Donc ça fait partie des revendications d'Exil et Création. Ouais.
0: On demande pas toujours et pas très souvent à des personnes qui sont dans cette situation-là de quoi ils et elles rêvent et de quoi ils et elles sont capables.
3: Tout à fait. Alors la question du capable, pour nous, c'est très important. Et donc, dans Exil et Création, on est en lien avec des institutions de type école d'art. Donc, on est en lien avec deux hautes écoles d'art, mais aussi avec des institutions qui, en moment, comme des éducations, on dit plutôt éducation permanente en Belgique, mais on dirait éduc-pop si on voulait dire un petit peu, mais c'est pas exactement les mêmes choses. C'est que comment on accompagne les personnes qui ont des compétences préalables, peut-être que au pays il y avait déjà des compétences artistiques ou pas, par exemple, et comment on fait pour accompagner ces personnes vers, non pas des formations, parce qu'il y a des personnes sans papier qui font des formations, mais elles ne sont pas qualifiantes ou certificatives. Donc finalement, alors c'est de l'occupation, c'est un rapport social, ça peut être plein de choses, hein. Ça peut être aussi apprendre la langue française, enfin, des trucs avec lesquels nous on a aussi des problèmes de la manière dont c'est fait, mais c'est pas la question d'Exil et Création. Mais donc voilà, comment on fait pour accompagner ce mouvement-là? Donc par exemple Laetitia, que j'espère tu vas interviewer tout à l'heure, qui est notre créatrice styliste, elle faisait des croquis au pays, mais vraiment dans un rapport, elle est journaliste au départ, etc. Puis voilà, au bout d'un moment, elle a dit « Mais moi, j'ai envie de fabriquer quelque chose qui ait du sens avec ce que je suis en train de vivre en tant que femme sans papier. » Et donc, bah voilà, tu as vu le défilé, qui est un défilé poético-politique. Et donc, la base, c'est bien évidemment le textile, la manière dont les corps peuvent porter certains tissus, etc. Elle en parlera mieux que moi. Mais aussi, Laetitia, du coup, elle a commencé à rentrer dans une école. Et on discute avec l'école, ça veut dire quoi accompagner une personne sans papier, comment elle paye son matériel, comment elle est cotée à la fin de l'année. Est-ce qu'il y a un certificat à la fin du cursus? Parce qu'en fait, sinon, alors, c'est super pour elle, mais qu'est-ce qui se passe? Donc, que ça serve la personne sans papier, c'est la base, mais qui est aussi une sorte de jurisprudence dans les institutions, que la prochaine personne qui voudra rentrer dans cette école ne devra pas subir, entre guillemets, tous les empêchements, les écueils de toutes les conversations qu'on a eues, les négociations, voilà. Donc, c'est aussi de la formation vers les institutions, si tu veux.
0: Donc vous êtes à la recherche d'écoles, vous allez solliciter les écoles, les théâtres, les associations, etc. pour trouver des alliés qui vous ouvrent des portes et qui prennent des personnes sans papier. Qui prennent. Alors est-ce que ces institutions, ces écoles, etc. prennent des risques quand elles prennent des sans-papiers?
3: La question du risque, elle est curieuse parce que qui est en danger? Pas vraiment les institutions. Alors on est ici en Belgique dans un contexte socio-économique compliqué. On nous sort à tout bout de champ que c'est la crise. Alors il y a des contingents politiques qui font que, en effet, Bruxelles est très malmenée par les instances nationalistes flamandes. Je ne vais pas faire le cours d'histoire de la Belgique, mais c'est ce qui est en train de se passer pour le moment. Donc oui, il y a des lieux qui ferment, oui, il y a des emplois menacés, etc. Les personnes sans papier sont menacées 24 heures sur 24, 365 jours sur 365 jours. Donc la question du risque, ben nous, on essaye non pas d'évaluer le risque, mais d'essayer de réfléchir à quelle marge de manœuvre on met en place. Dans les associations avec lesquelles on travaille, il y a toujours de la bidouille. C'est-à-dire, il y a une personne avec papier qui doit travailler. Ah oui, alors toi, on va te payer en frais. Toi, on va te payer comme ça. Attends, on va te faire un contrat comme ça. Comment ça se fait que la bidouille applicable à des personnes avec papier ne serait pas applicable aux personnes sans papier? Donc, nous, on réfléchit à cette notion de la bidouille, je peux pas te le dire autrement, ou de la marge de manœuvre, en fait. Donc, les risques, en fait, réellement, si l'institution prend une décision, elle a pas grand risque. À part un contrôle judiciaire à un moment parce qu'ils ont fait, je sais pas moi, 50 000 euros de faux frais. Bon, bah alors là, oui, mais on n'en est pas exactement à cet endroit-là. Par contre, le positionnement collectif dans les secteurs associatifs, est-ce que l'éducation permanente défend vraiment quelque chose? Est-ce que le culturel défend vraiment quelque chose? Est-ce que les collectifs artistes défendent vraiment quelque chose? C'est ça qu'on essaye de mettre en lumière. Si vous voulez faire une fresque avec des sans-papiers, c'est pas, ça suffit pas en fait. La fresque donne pas les papiers, quoi. Tu vois? Donc voilà.
0: Mélodie, pour terminer, parce qu'il y a la jam, on aimerait bien y aller l'écouter. Mais juste pour terminer, on sait qu'on perd du terrain. Nous, les militants activistes autour de cette question-là, on perd beaucoup de terrain les derniers temps quant aux législations qui se mettent en place au niveau européen et dans chaque pays. Mais est-ce que toi, qui est activiste depuis longtemps aux côtés des sans-papiers, tu as l'impression qu'au sein même des collectifs et des personnes, il y a des avancées, il y a des choses qui se passent, qui renforcent ces mouvements-là?
3: A priori, quand tout le monde goûte la merde, on essaie tous de s'en sortir. Voilà. Alors, c'est difficile à répondre parce que je suis pas dans les collectifs complètement, même si ça fait longtemps que je suis impliquée avec elle et eux. On va attendre que les pompiers passent. Voilà. En même temps, c'est un bel effet spécial pour parler de l'hécatombe. Mais ouais, la question, elle est vaste. Je sais pas, ici, au sein des collectifs qui durent depuis 10 ans. C'est à la fois une bonne nouvelle qu'un collectif puisse continuer à être autonome et autogéré avec une longévité. Quel collectif tienne 10 ans ? Pas grand monde en l'occurrence. Mais en même temps, qu'est-ce que ça veut dire des collectifs qui deviennent de plus en plus nombreux et qui sont de plus en plus remplis de personnes qui sont en plus en plus dans des situations complètement incroyables. Donc tu vois, ici moi j'ai un regard plutôt de l'intérieur, entre guillemets, pas du collectif mais de Exil et Création par exemple, où nous on a des avancées, si on devait parler en termes d'avancées, parce que c'est plus le même langage porté par les personnes sans papier, c'est plus le même lexique utilisé par les institutions et les associations. Si on doit se baser sur ces petites victoires là ça s'en est, mais si on regarde un petit peu à l'extérieur, entre guillemets, là on est dans autre chose. Donc on va se radicaliser, en fait c'est ça qu'on essaye de faire, c'est que nos propos soient de plus en plus radicaux, au sens de revenir à la base. Ça veut dire quoi solidarité, ça veut dire quoi faire avec, ça veut dire quoi co-construire, tous ces termes qui ont été à un moment utilisés dans tous les endroits, l'horizontalité, tu vois, tous ces termes, la co-construction, faisons-le concrètement. Donc on essaye de faire ça, quoi. Ouais.
0: J'ai bien aimé aussi tout à l'heure, je le relève tout de suite et après on va écouter la musique parce qu'en plus on a une belle illustration là. J'ai bien aimé, il faut qu'on passe du plaidoyer au réquisitoire.
3: Oui, je pense que ça peut être exactement cette phrase-là qui ponctue ce que tu dis, à mon avis, nos velléités, quoi, clairement.
0: Merci Mélodie.

0: Laetitia se présente et nous explique sa démarche créative et les luttes qu'elle mène au quotidien pour la reconnaissance des personnes sans papier. Visibiliser ce que l'on invisibilise en permanence, c'est son credo. C'est ardu et le parcours est semé de défaites quotidiennes, mais la détermination est au rendez-vous. Pas de droit, pas le choix. Derrière, vous entendrez les femmes de la chorale, Exil et Création, chanter l'hymne des femmes. C'est un joli hasard. Laetitia, j'ai assisté cet après-midi à un défilé donc dans le cadre de cette journée d'Exil et Création. Vous êtes styliste apparemment. Est-ce que c'est votre formation de base ou alors est-ce que vous avez eu envie, là, dans votre parcours, de faire ça, de créer des vêtements, et après on parlera du défilé en lui-même, okay. Après vous.
1: Ben moi je suis Laetitia Sémian et je viens de la Côte d'Ivoire. Je suis en Belgique depuis 7 ans bientôt. J'ai pour formation de base la linguistique, donc j'ai un bachelor en sciences du langage, communément appelé linguistique. J'ai un peu aussi de compétences en journalisme et tout. Et d'ailleurs, c'est la raison pour laquelle je suis venue en Belgique. Je suis venue pour les études en journalisme. Et la mode a toujours été une passion pour moi depuis petite. Et donc là, je suis étudiante. Je fais des cours en soirée. Je suis étudiante en stylisme. Je suis en deuxième année. Étant aussi une militante très engagée pour la régularisation des personnes sans papier, car ayant moi-même connu cette situation, là maintenant je suis en procédure d'asile, donc j'utilise, si je veux dire, mon talent pour raconter l'histoire, pour visibiliser ce que les gens veulent invisibiliser, et je me sers des matières, du textile, pour raconter des parcours migratoires, parce que je sais ce que c'est qu'être sans papier, et je me dis que la mode ne peut pas s'arrêter qu'au volet esthétique pour moi. Ça doit être au-delà de l'esthétique, ça doit être un langage, un moyen pour rendre visible ce que les gens refusent de voir et aussi pour faire entendre la voix des personnes qu'on refuse d'entendre. Donc, c'est un peu en gros mon parcours.
0: Est-ce que vous arriveriez à me décrire les pièces que j'ai vues défiler sur la scène tout à l'heure, en tout cas quelques-unes? Moi, il y en a qui m'ont marqué, bien sûr, mais on va voir si c'est les mêmes.
1: Ouais, j'ai eu des pièces. J'ai confectionné les tenues à partir des objets existants, avec d'autres choses comme les poubelles, les sacs poubelles et d'autres qui étaient des tissus que j'ai ramenés d'Afrique, que j'ai gardés jusqu'à aujourd'hui, qui étaient très importants pour moi de les faire valoir aujourd'hui. Et les pièces qui m'ont particulièrement marquée, peut-être que je ne sais pas si vous parlez des mêmes pièces, mais il y a cette pièce qui a été faite avec la maille de couleur verte et qui a été décorée avec des verres cassés. Et ça m'a pris beaucoup de temps pour réaliser cette pièce-là. Et je me suis même blessée, comme je disais dans la présentation, parce que j'ai dû casser des verres que j'ai dû laver, nettoyer et puis les utiliser pour confectionner la tenue. Et il y a eu aussi ce vêtement en sac poubelle qui représente aussi beaucoup, parce que c'est comme ça qu'on est traité quand on arrive en Europe, en Occident, en tant que personne exilée. On n'est pas considéré, on est traité comme des déchets, que ce soit au niveau de l'accueil et au niveau administratif et même dans la société. C'est pourquoi des projets comme Yanamar, je ne sais pas si vous avez déjà entendu parler de ça aujourd'hui, des projets d'accompagnement comme Yanamar existent, parce qu'on ne nous considère pas. Une fois que vous êtes déjà personne noire, vous êtes déjà racisé. Quand vous êtes personne noire sans papier, vous êtes doublement discriminé. Et donc, ce sont des tenues qui ont beaucoup de sens pour moi. Et franchement, j'ai aimé toutes mes créations, parce que toutes, elles avaient toutes une histoire. Toutes les silhouettes avaient une histoire un peu différente les unes des autres, mais qui raconte quand même le parcours migratoire.
0: Juste pour décrire aux auditeurs, c'est aussi un exercice que de décrire quelques-unes de ces tenues, même si toutes comptent à vos yeux, ce que je comprends très bien, et je pense qu'elles ont toutes une valeur vraiment très, comment on va dire, intense. Oui. Moi, je l'ai ressenti comme ça. Il y a eu, par exemple, cette chemise avec des papiers dessus.
1: Oui, cette chemise avec des papiers dessus, cette inspiration est venue du fait que on dit régulièrement que les personnes ont jours irréguliers sont des personnes sans papier. C'est vrai que le mot sans papier, c'est collectivement un mot de lutte, mais individuellement, c'est vraiment un mot de, je sais pas comment le dire,
0: c'est pas vrai en fait.
1: Non, parce que tout le monde a des papiers quelque part. Tout le monde a un papier. Voilà, on n'a pas juste le bon papier du pays d'accueil, mais on a un papier. Et j'ai voulu créer un peu d'ironie avec ces papiers là que j'ai mis sur la chemise, et j'ai fait exprès de choisir le tissu tartan pour son histoire, qui est un peu une histoire qui a été mise en valeur par Vivienne Westwood en ce qui concerne le tartan, le motif tartan, qui parle un peu de la rébellion, de voilà, le fait de ne pas se soumettre à certaines choses. Et donc, le fait de représenter ces papiers sur la chemise, c'était pour dire aux gens, en fait, que les personnes sans papiers sont les personnes qui ont plus de papiers dans le monde, en fait. Parce que quand vous êtes sans papiers, tout a un sens.
0: Chaque papier compte.
1: Chaque papier compte, chaque papier est important. Du coup, on collectionne tous les tickets des caisses, qui pour n'importe qui n'a pas de sens. Pour nous, ça a un sens, parce que tu dois prouver que tu existes, que tu es en Belgique depuis tel nombre d'années, que tu fais telle chose. Les petits rendez-vous, n'importe qui, on doit les garder. En fait, tous les papiers ont de l'importance en tant que personne sans papier. Donc, on est des collectionneurs de papiers. Finalement, je dis, on est sans papier avec sans papier. Donc, c'est ce que j'ai voulu exprimer un peu à travers.
0: Et sans, c'est peu. En plus.
1: Et sans, c'est peu, hein. Sans, c'est peu.
0: Et y a ce vêtement qui est composé de sous-vêtements.
1: Exactement. Ça fait marrer beaucoup de personnes. Et j'ai fait exprès de n'avoir pas présenté ce vêtement avant que la silhouette ne soit sur le podium, parce que je voulais laisser l'imagination de chacun, du public, interpréter le vêtement. Et quand on est sorti, il y a des personnes qui m'ont dit, moi je voyais comme ça, en fait je pensais que c'était peut-être de cette façon là mais déjà, c'est quoi l'idée qu'on renvoie quand on porte des sous-vêtements en tant que femme? Il faut dire que à la base, ce qui m'a vraiment poussée à faire ce vêtement, c'est ce que nous avons vécu en 2023 lors de l'expulsion violente que nous avons subie, parce que le comité des femmes avait une occupation pour 30 femmes et 6 enfants qui étaient à Woloué Saint-Lambert. On a été expulsés à 5h du matin avec 200 policiers, et il y avait des femmes qui étaient à moitié nues. Il y a d'autres qui étaient qu'en sous-vêtements. Il y a une qui était carrément nue parce que voilà, elle dormait. Elle s'est levée, elle a voulu aller aux toilettes, se débarbouiller parce qu'elle avait rendez-vous. Et les policiers ont débarqué à 5h du matin, vers 6h, pour nous expulser. Il y avait des femmes qui étaient vraiment nues. Il y a d'autres qui étaient qu'en sous-vêtements. Et ils se gênaient même pas de les regarder, de leur dire, madame, on n'a pas le temps, sortez. Et il y a d'autres qui sont sortis juste avec un tricot pour cacher le haut, mais qui avait encore les fesses dehors, si je voulais dire ainsi. On a dû négocier pour les faire entrer dans le bâtiment, pour se couvrir. Donc cette lutte, elle nous poursuit jusqu'à même dans notre intimité. Et c'est ce que j'ai voulu représenter à travers ça. Je me suis dit, est-ce que ça allait choquer les gens de voir un vêtement en un vêtement confectionné avec des sous-vêtements? Est-ce que ça allait choquer des gens? Eh bien, si ça vous choque, imaginez le choc que nous, on a eu ce jour-là. Et j'ai aussi demandé à des personnes soutien. Donc, on appelle généralement ces personnes soutien nos blanches. Donc, j'ai demandé à nos blanches de nous donner aussi leurs sous-vêtements, parce qu'on a beaucoup de soutien de ces femmes-là. Et je pense que c'est quelque chose qu'il ne faut pas vraiment... Il faut vraiment pouvoir le dire aussi. Il faut le dire, on a vraiment des personnes qui nous soutiennent dans cette lutte-là. Et nos blanches, comme j'aime l'appeler, et on aime le dire comme il est dit, Aliette, Romane, Asma, toutes ces femmes que vous avez vues là, chacune a donné un peu de ses sous-vêtements. Et on a voulu aussi montrer la solidarité qu'il y a malgré les tensions que nous subissons. Donc c'est vraiment, si je dois classer tous mes vêtements, toutes mes créations, c'est vraiment la pièce préférée, c'est ma pièce de cœur. C'est vraiment ma pièce de cœur, cette création-là.
0: Une pièce de peau.
1: Ouais.
0: Il y a une autre chemise avec des lanières. Alors là, tu as parlé des frontières.
1: Oui, j'ai parlé des frontières, de comment est-ce qu'on se blesse quand on traverse les frontières. Comment est-ce que la blessure, elle est extérieure et elle est aussi intérieure. Et une fois arrivé sur le pays d'accueil, il y a encore des frontières qui sont invisibles, comme l'accès au droit au titre de séjour, l'accès au travail, l'accès aux formations. On arrive ici avec des backgrounds. On a tous un bagage quelque part, mais on ne sait pas le faire valoir parce qu'on est bloqué à cause d'un petit bout de papier à 11 bêtes chiffres. Donc ce sont ces violences externes et internes que j'ai voulu représenter. J'ai vraiment déchiré, ça m'a fait mal parce que j'ai toujours du mal à vraiment déchirer, mais je pense que ça arrive à tout styliste ou à tout couturier ou à tout couturier. C'est un peu douloureux de déchirer comme ça le vêtement, mais je le fais avec toute ma rage, quoi. De déchirer en petits morceaux ces deux morceaux de pagne wax qui ont fait une chemise. et pour montrer à quel point on souffre, toutes ces barrières, toutes ces frontières qu'on n'arrive pas à traverser, tout ce que ça nous empêche de montrer. Voilà.
0: On va finir avec le t-shirt aussi qui est un peu ouvert parce que là, on parlait de souffrance. Je passe du vous.

0: montrer qu'on n'est pas ce que les gens disent que nous sommes. C'est vrai, je ne peux pas dire, on dit il y a des brebis égarées partout. On ne peut pas prendre un cas pour généraliser tout le groupe. C'est pareil, tout n'est pas blanc, tout n'est pas noir non plus. Il ne faut pas dire que tout est noir alors qu'il y a au moins un blanc. Il ne faut pas dire que tout est blanc alors qu'il y a au moins un noir. Donc nous autres qui portons le poids des autres qui commettent peut-être des crimes ou d'autres choses, on s'étire, on a toute envie de sortir, de dire ne nous mettez pas en fait dans le même panier. Nous, on n'est pas là pour ça. On a des objectifs en venant ici. On veut sortir. Donc c'est, et la couleur, parce que c'est une couleur qui frappe beaucoup à l'œil nu. C'est une couleur qui donne, même dans l'obscurité, elle apparaît. Donc c'est pour montrer aussi qu'on ne veut plus cacher nos douleurs. On ne veut plus cacher ce qu'on vit. Et donc chaque choix, que ce soit de la couleur, les matières, tout avait un sens pour moi.
1: Il y avait aussi la femme africaine qui est très belle.
0: Ah oui, elle est très belle, cette femme africaine, qui, malgré tout, n'abandonne pas, continue de lutter. Comme tout à l'heure, lors du jam, j'interprétais un chant de Zahra, la sud-africaine. Et c'est un chant que j'ai voulu chanter pour rendre hommage à toutes ces femmes africaines qui ont laissé derrière elles des familles, qui sont venues ici dans l'intention de réussir et subvenir aux besoins de leurs familles. Il y a plusieurs femmes dans le comité des femmes sans papiers qui ont enterré leurs enfants derrière elles. Et tout récemment, on a une qui a enterré son fils de 22 ans. Et ça fait 15 ans qu'elle est ici sans papier, 15 ans qu'elle lutte, alors qu'elle a fui un foyer toxique à cause du mariage. Elle s'est retrouvée ici. Elle se disait que les choses allaient aller. Elle allait pouvoir avoir les papiers et faire venir son seul fils. Elle n'a qu'un seul enfant. Et aujourd'hui, elle ne peut plus faire d'enfant, cette femme-là. Elle a atteint l'âge de la ménopause. Ça fait, je crois, presque même 15 ans ou 17 ans qu'elle est là, cette dame. Et son seul fils pour qui elle est venue se battre est décédé derrière elle. Elle est dans des dépressions pas possibles. Et ce sont des choses que les gens ne voient pas. Ce sont des choses que les gens ne connaissent pas. Et c'est une souffrance énorme. Mais malgré cela, elle tient quand même à garder la tête haute. Et c'est important de valoriser ces femmes-là qui, même ici, sont minimisées. On nous fait souvent croire qu'on n'a pas notre place ici. Et moi, dans mes différentes... En fait, partout où j'ai été, élégante, qu'elle soit en panne wax, en tenue traditionnelle ou quoi que ce soit, qu'elle se sente importante. C'est pas parce qu'on parle pas la langue d'un pays qu'on n'est pas intelligent. On peut avoir des diplômes sans être intelligent. Être intellectuel et être intelligent, c'est deux choses différentes. Donc, ce n'est pas parce que vous n'avez pas appris à parler la langue des Blancs, à écrire la langue des Blancs, que vous n'êtes pas intelligente. Ils peuvent pas comprendre le Lingala, ils peuvent pas comprendre la Bouré. Ça fait pas d'eux des personnes inintelligentes non plus. Donc, il faut refuser, en fait, d'accepter ce que les gens disent que vous êtes. C'était important pour moi de valoriser cette femme africaine-là.
1: Je crois qu'on va rester sur ces paroles-là. Et j'ai enregistré cette chanson que tu as chantée tout à l'heure. Donc, je la passerai derrière. Je te remercie beaucoup, Laetitia.
0: Merci à vous.
2: Moi, je vais interpréter la chanson « Le loué » de Zahra. C'est une artiste sud-africaine qui est décédée. Je crois que ça fait 3 ans maintenant, 2 ou 3 ans. Et c'est juste pour rendre hommage à l'artiste, pardon. C'est juste pour rendre hommage à toutes ces femmes qui assistent à distance aux obsèques de leurs enfants. Et on sait que les îles, c'est pas facile. On enterre tous nos parents derrière nous. Donc je vais juste interpréter ce chant de ça.

0: Ali Diou nous emmène dans les méandres de la création collective avec quelle intelligence il et elle ont créé une bande dessinée que je vous recommande encore une fois. Idée Noire, aux éditions Frémog de Bruxelles, à acheter et à distribuer dans tous les lieux possibles. Ali Diou, avec la voix des Sans-Papiers Productions, vous avez édité une bande dessinée qui s'appelle Idée Noire. Vous avez trouvé une maison d'édition aussi qui a été alliée avec vous, complice, pour éditer cette BD. Est-ce que tu peux me raconter l'origine, l'idée de produire un tel, on va dire, objet ?
1: L'idée qui arrive parce que depuis 2014, VSP a été créé.
0: Alors VSP, c'est la Voix des Sans-Papiers.
1: VSP, c'est la Voix des Sans-Papiers, qui a un collectif de la Voix des Sans-Papiers qui lutte pour la régularisation des personnes sans-papiers en Belgique. Donc depuis sa création, voilà, VSP essaie de manifester dans la rue pendant des années. Comme par exemple, il y avait eu la régularisation massive qui était passée en 2009 en Belgique. Donc les personnes sans-papiers pensaient que voilà, chaque 10 ans, la Belgique va régulariser les personnes sans papier. Et on a attendu ça depuis 2019 et il n'y avait pas eu ces régularisations. Donc, le VSP s'est retiré un peu, a réfléchi comment amener la lutte d'une autre manière et politiser. Donc, ce qui nous a amené à créer plusieurs projets pour pouvoir toucher plusieurs personnes qui sont, voilà, des gens qui ne sont pas, par exemple, dans la manif, voilà, qu'on peut le toucher dans tous les domaines. C'est là l'idée arrivée de créer un BD bande dessinée qui s'appelle aujourd'hui Idée Noire. Et ce projet, voilà, au début de ce projet, nous, on était un peu pas trop emballés là-dedans parce qu'on s'est dit, avec un dessin, comment on peut qu'est-ce qu'on peut faire avec un simple dessin? Parce que s'il s'agit juste de venir s'asseoir et dessiner et après chacun se lève et part, ça n'a aucun sens, c'est juste une perte de temps. Mais voilà, on a commencé à dessiner, on se donne chaque vendredi, on se réunit, on dessine. On était quand même nombreux au début avec des anciens étudiants de Saint-Luc. Et nous, les personnes sans papier, à la maison de la voie des sans-papiers, on avait l'espace qu'on a nommé Baraka Sidio. Donc c'est là qu'on se réunit, on dessine. Et petit à petit, voilà, on s'est dit, ben, ça prend beaucoup de temps et ça n'a aucune utilité. On dit, ben, pourquoi ne pas penser à faire un BD qui rencontre l'histoire des personnes sans papier?
0: Parce que vous êtes au pays de la BD?
1: Ben oui, parce qu'on est le pays de la BD et on dit, voilà, franchement, la Belgique, voilà, c'est le centre des BD, donc ça pourrait toucher pas mal de personnes en Belgique. Et on dit, ok, mais quelle histoire raconte? Parce qu'il y a plein d'histoires des personnes sans papier et laquelle vraiment qu'on peut choisir pour rencontrer. Ben, on s'est dit, ok, on peut penser, par exemple, pour venir en Europe déjà, on a des rentrées, soit par le bateau, soit par l'avion. Donc, si on a des histoires qui, voilà, une personne qui est passée par les bateaux pour arriver ici et l'autre qui a pris l'avion pour arriver. Donc, si on réunit ces deux histoires, ça pourrait nous faire de belles histoires à rencontrer, à toucher le cœur des Belges. Donc, l'idée était venue comme ça. Mais maintenant, il reste à savoir qui va accepter de témoigner, de se laisser donner son histoire à tout le monde, que toute personne qui accepte les BD puis comprend son histoire de début jusqu'à la fin. Donc il y avait ces questions-là, voilà, il y a d'autres qui hésitaient en disant non, ça ne m'intéresse pas parce que le fait que je rencontre encore mon histoire, c'est comme si un autre trauma qui ça me touche beaucoup, je ne pourrais pas le faire. Et moi j'ai dit, ben, écoute, moi j'aimerais bien le faire, je voudrais bien rencontrer mon histoire, mais à ma manière. Et quand j'ai dit à ma manière, il y a des morceaux que je ne veux pas que ça soit dans les BD parce que je trouve ça très personnel. Donc, il y a un ami de Taslim aussi qui a accepté aussi de témoigner. Donc, l'idée était venue, on commence par dessiner les pancartes. On rencontre déjà l'histoire tout complet. Et une fois rencontré l'histoire, voilà, on décide, voilà, l'histoire-là, en dessin, comment ça va se représenter. Comment ça va se représenter en dessin, donc on a fait des petits pancartes pour s'orienter petit à petit et ça commence à prendre des formes et tout le monde commence à s'impliquer là-dedans et ça, il y a des motivations et voilà. On peut pas dire, on peut pas parler de tout ça sans aussi dire que voilà, il y avait des soutiens quand même derrière, Frémok qui était là, Thierry, Tizou, Emi qui étaient vraiment derrière nous pour la communication, voilà, qu'est-ce qu'on a besoin, est-ce que voilà, on peut accepter de travailler comme ça sans recevoir rien. Donc voilà, il y a eu l'idée de demander des subsides un peu à gauche, à droite pour ces BD-là et on a pu obtenir quelques subsides, voilà, qui nous permettent pour dessiner, parce qu'on a besoin des matériels pour dessiner, des feuilles, des crayons, tout ça, pouvoir acheter des matériels et aussi rémunérer les personnes qui dessinent aussi pour les motiver, même si voilà, c'est pas un grand salaire, mais voilà, ça a motivé toute l'équipe à se mettre au boulot et à la fin, tout le monde est heureux et content d'avoir Idée Noire.
0: Et vous avez eu donc la chance aussi de pouvoir négocier avec la maison d'édition que vous ayez des droits d'auteur.
1: Oui, on a eu la chance avec, parce que voilà, Thierry, vraiment, il est de notre côté, on peut le dire. Et voilà, comme il était le porteur des projets aussi, voilà, on a eu vraiment de négocier, avoir le droit d'auteur de tout ça qui va avec le BD. Donc aujourd'hui, voilà, le BD est vendu dans plusieurs pays d'Europe, en Suisse, Canada, en France, Belgique. Et donc, on est quand même très, très content. En tout cas, en tant que personne sans papier, on est très heureux de savoir qu'on a fait une bande dessinée qui est partie jusqu'au Canada et qui parle pas en Afrique. Il y en a déjà au Sénégal, d'autres pays d'Afrique. Donc, ce BD, quand même, il parle très, très, très, très loin. Et nous, on est très heureux parce que notre message qu'on voulait amener a vraiment réussi, quoi. Voilà. Donc, toute personne qui prend le BD, qui lit et qui comprend bien le message qu'on lance là-dedans, nous, ça nous suffit largement d'être entendus un peu partout.
0: Vous avez beaucoup d'histoires qui sont totalement invisibilisées. C'est vrai que c'est des histoires difficiles à raconter parce que souvent elles ont des aspects traumatiques, elles ont aussi des aspects lumineux parce que vous êtes quand même des personnes chargées d'expériences qui sont aussi des expériences positives qu'on doit entendre parce que voilà, nous qui sommes très sédentaires, il y a des choses qu'on n'a jamais rencontrées, donc je pense que c'est hyper intéressant. Ce que je voulais savoir aussi, c'est en fait, elle a été donc dessinée à plusieurs mains. Ça veut dire que la qualité du dessin ou le graphisme est... Je l'ai pas encore regardé. Hein. Je vais me faire surprendre, mais justement, par curiosité pure, comment tu décrirais le dessin ?
1: Le dessin, il est dessiné à 8 mains, 16 mains si vous voulez.
0: 8 personnes et 16 mains.
1: Voilà, 8 personnes et 16 mains. Donc l'idée est que voilà. On peut dessiner, on peut prendre, comme on fait déjà des pancartes déjà. Chaque personne prend une planche et commence à dessiner. Par exemple, parmi nous, il y a des gens qui aiment dessiner des arbres comme moi. J'aime dessiner la nature, voilà, les animaux, tout ce qui va avec. Il y a d'autres qui aiment dessiner les maisons, des villes. Donc, on s'est dit, voilà, dans ces cas-là, si on a un dessin qui parle de la nature, on le donne à moi. Je vais dessiner mes arbres et tout ce qui va avec. Et s'il faut ajouter des maisons, on donne à quelqu'un d'autre, tu vois. Et dans les planches, ça tourne. Dans une seule planche, tu vas trouver que tous les 8 personnes-là, tout le monde a dessiné dans une même planche. Donc, on fait tourner les planches. L'autre, il prend ça, l'autre, il prend ça, l'autre, il prend ça. Donc, on a 8 planches déjà, qui est déjà faite. Donc, chacun prend une planche, il dessine étape par étape. Et quand j'ai fini de dessiner tout ce que je voulais mettre, je change, je donne à l'autre personne. Lui peut prendre, il me dit... Ah ben non, j'aime pas tes arbres là, ils sont pas trop jolis. Est-ce que je peux gommer? Là, il peut gommer et puis il rajoute ce qui lui semble juste. Non? Si je prends lui ses dessins aussi, je regarde. Ah ben non, je vois que les personnages sont pas bien dessinés. Est-ce que je peux changer leurs pantalons ou les habiller? Et voilà. Donc c'est comme ça qu'on dessine. Et en fait, quand on finit de dessiner, quand on dit qu'on a dessiné à 8 personnes, les gens ont du mal à comprendre comment est-ce que c'est chaque personne qui a dessiné une planche qui rajoute ou c'est comment. Mais quand on dit non, dans chaque planche, il y a 8 personnes qui ont dessiné là-dessus Et quand tu regardes les dessins, tu te demandes, mais comment il y a...
0: C'est bluffé, quoi.
1: C'est bluffé, on ne voit même pas. Il n'y a pas de différence, et c'est comme ça. Et ça nous, on peut dire, ça nous a bien réussi, ces manières de dessiner. C'est très facile pour nous de se mettre à dessiner. Ou je dessine aujourd'hui, je laisse les pancartes. Demain, il y a quelqu'un d'autre qui vient, et il prend ça, il l'amène chez lui parce qu'il n'a pas le temps, ou je le rapporte quelque part. Il va prendre, il va aller dessiner à la maison. Quand il revient, je regarde ce qu'il a dessiné hier chez lui. Non, ça ne me plaît pas celui-là, et je gomme. Tu vois, je refais ce que j'ai envie de le faire, je le montre, tu vois. Je vais faire ça, tu avais fait ça, j'ai effacé, j'ai fait ça. Comment tu en penses? Ah oui, ça, ouais, je vois, c'est bien, c'est bien.
0: C'est une belle collaboration, puis il faut beaucoup d'humilité, du coup, parce qu'il faut accepter que quelqu'un dise « Ah non, là, tes arbres, ils me plaisent pas », etc. C'est super. Par rapport à votre situation personnelle à vous, là, toujours dans une situation de sans-papiers, sans perspective?
1: Moi, je peux dire, au début, quand on a commencé les baracas, bon, la situation est toujours la même, mais en 2000...
0: Baracas, c'est quoi?
1: Baracas, c'est la bande dessinée. Le studio où on dessine, voilà, c'est le nom de notre collectif qui s'appelle Grafica. Vous pouvez nous trouver sur Instagram, voilà. En 2021, on a commencé, la situation est toujours la même. En 2024, j'ai eu un titre de séjour de 1 an renouvelable. Et mon ami Taslim aussi, lui aussi en 2024 aussi, et il a eu aussi un titre de séjour de 1 an renouvelable aussi. Voilà. Et pour les deux qui sont dans le groupe, voilà, c'est toujours le cas. Ils n'ont pas encore été régularisés.
0: Est-ce que justement Baraka et le travail que vous avez fait a été un tremplin pour vous aider à obtenir ce titre de séjour?
1: Ben, en tout cas, voilà, tout ce que nous on fait, on essaye de rajouter dans notre dossier. Voilà, parce que c'est des activités qu'on fait culturelles et qu'on essaye de dire tout le temps, voilà, qu'on est impliqué, on est actif dans ces pays tout le temps. Quand on fait quelque chose, voilà, on est obligé de le mettre dans notre dossier. C'est comme notre pièce maîtresse pour dire à les autorités qu'on est tellement impliqué ici, on aimerait vivre dans ce pays-là. Donc voilà ce qu'on fait quotidien. En tant que personne sans papier, pas de moyens, pas de travail. Mais voilà, on n'est pas juste en train de dormir dans une maison en tant qu'un jour, les Belges nous donnent un papier, on va aller au chômage ou au CPS. Mais non, on est là parce qu'on a des savoirs à faire aussi. Donc si on est tout en train de montrer ce qu'on est en train de faire actuellement, qu'on n'a pas de titre de séjour, ce qui veut dire déjà qu'on a un titre de séjour, on sait de où on va s'orienter déjà.
0: Au moment où tu as eu ta carte de séjour, quel changement tu as ressenti?
1: Ben, je peux dire le seul changement que j'ai réussi, c'est juste j'ai pu sortir dehors, marcher tranquillement sans avoir peur, me promener un peu partout sans avoir peur de la police où on va m'arrêter, on va m'expliquer, on va m'amener au centre fermé. Donc voilà, c'est le seul soulagement que je peux dire que j'ai.
0: Il est énorme.
1: Voilà, et c'est ça qu'on demande tout le temps. C'est la seule chose qu'on demande parce que en tant que sans papier, on est exposé à des risques tout le temps. Constant, tu sors pour prendre le transport, tu n'as pas de ticket, tu dois marcher ou là où tu pars, c'est très loin. Donc on est obligé parfois de prendre les transports en commun. Et là, on tombe sur le contrôle et on est au centre fermé. On se demande, arrivé là-bas, maintenant qu'on se demande pourquoi j'ai pris ce transit, j'ai pris le transport en commun. Si je savais, j'allais marcher, mais c'est déjà trop tard. Donc, c'est ça le seul soulagement quand il y a un titre de séjour. Pour nous, les personnes sans papier, pendant des années, en train de faire la lutte, et le jour que tu as ce titre de séjour, on ressent pas la joie en disant « Ouais, maintenant j'ai eu des papiers. » Non, c'est pas ces ans de soulagement. Mais c'est juste, je peux juste me dire en disant « Ah, aujourd'hui, je peux marcher dans la rue, si la police m'arrête, le titre de séjour, je lui donne la carte, il me laisse partir. » C'est la seule chose que nous, on peut dire soulagement. Sinon, le reste, il faut encore se battre. Il faut chercher travail, tu ne peux pas travailler sans une formation. Donc pour nous, encore déjà, c'est comme si on a le titre de séjour, mais on est encore revenu en arrière pour recommencer de tout bas pour remonter. Parce que ce que j'essaie de faire, ça n'a plus de sens. Parce que quand je dis j'essaie de dessiner, j'ai des histoires, on va me dire, mais vous avez un diplôme, vous avez étudié, vous avez... Tu vois. Donc tout ça, non, je n'ai pas. Donc personne ne veut. Il faut recommencer à zéro. Donc c'est comme si, voilà, on a des titres de séjour, mais on recommence tout en bas. Donc c'est notre lutte encore. Parce qu'à ce moment-là, il n'y a personne qui va te dire, ok, je peux t'aider. Non, bah, tu es assez grand, maintenant tu as des papiers, tu peux faire comme tu veux, toutes les portes sont ouvertes, c'est ce qu'on dit, mais ce n'est pas évident. Voilà.
0: Eh ben, je te remercie beaucoup pour ce témoignage et puis beaucoup de courage pour la suite. On va colporter l'idée de cette BD, en tout cas pour lui faire de la publicité. Merci.
1: Ça nous fait plaisir aussi. La publicité continue un peu partout. Et c'est notre but et notre souhait.

Cette émission est terminée. Je remercie Milady, Laetitia et Ali Diou et tous ceux de cette plateforme Exil et Création pour leur accueil, pour leurs interventions et leurs actions, leur courage et leur détermination. J'espère que vous allez vite vous procurer cette bande dessinée dont vous pouvez retrouver les coordonnées dans le descriptif de cette émission qui est la 442e de la série de passeuses d'infos. Je vous souhaite le meilleur et c'est pas gagné. Force et courage.

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nous sommes réunis ce jour dans notre fête paroisse pour pleurer la mort d'un apprenti anarchiste qui sera gravé dans nos mémoires comme un exemple de chansonnier engagé. Il lutta toute sa vie contre la tyrannie

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1: Vous êtes bien à l'écoute de Radio France Internationale, il est 17h ici à Paris, 15h en temps universel, 18h à Riyad.
2: Grégoire Morelli.
1: Quelle réponse peut apporter l'Arabie Saoudite face à l'avancée des Houthis au Yémen? Riyad, qui soutient les forces gouvernementales, est à la peine après que les rebelles ont pris le contrôle du détroit de Bab el-Mandeb. Environ 8 millions d'électeurs suédois appelés aux urnes. L'un des enjeux de ces élections, c'est la possible entrée de l'extrême droite au gouvernement en cas de victoire du Premier ministre sortant. On terminera avec du sport et cette finale de la Coupe du Monde de basket féminine. La France affronte les États-Unis et la tâche s'annonce ardue pour les Bleus face au quadruple tenant du titre. Un média houthi fait état de frappes saoudiennes dans le nord du Yémen. L'Arabie Saoudite, qui soutient les forces gouvernementales, est en difficulté depuis le début de la semaine. Le royaume voit ses débouchés maritimes pour l'exportation du pétrole et du gaz de plus en plus menacés. L'offensive lancée par les houthis il y a quelques jours les ont rendus maîtres du détroit de Bab el-Mandeb où les navires saoudiens sont visés par des attaques. Enfin, un important pipeline de transit de l'or noir saoudien a été stoppé à la suite de frappes de drones venues d'Irak. L'Arabie Saoudite retient sa réponse et se cherche des alliés. À Riyad, la correspondance de Joseph Clément.
3: Pour le moment, l'Arabie Saoudite ne veut pas se précipiter dans un conflit ouvert à sa frontière sud. Riyad tempère et décroche son téléphone. Appel à la Maison-Blanche pour demander un soutien militaire face aux Houthis. Appel avec le Qatar, la Turquie, la diplomatie saoudienne essaie de ressusciter la coalition internationale qui avait déjà, en 2023, permis de contenir les frappes des Houthis dans le détroit de Bab el-Mandeb. Théoriquement, l'Arabie Saoudite pourrait aussi presser les membres du pacte de la Mecque à s'engager dans le conflit au Yémen. Problème, cet accord, signé au mois d'août, où Pakistan, Turquie, Arabie Saoudite s'engagent à se défendre mutuellement, cet accord est encore trop frais, toujours en voie de construction, de l'avis d'experts siégeant à Riyad. D'ordinaire discret quand il s'agit du conflit au Yémen, les médias saoudiens ont relayé les images de l'attaque attribuée aux Houthis sur la mosquée de la ville de Jizan, au bord de la mer Rouge. Une manière de préparer les esprits au durcissement du conflit, que Riyad décide d'aller affronter les Houthis seuls ou avec des alliés. Joseph Clément, Riyad, RFI.
1: Sachez également que cette recrudescence des combats au Yémen a entraîné le déplacement de près de 86 000 personnes, d'après l'ONU. Les chemins de fer ukrainiens en proie à des attaques russes ce dimanche. Les autorités ont déjà rapporté une frappe de drone sur un train près de la frontière polonaise, la Pologne, qui a également indiqué qu'un autre drone a frappé à proximité d'un poste frontière. Varsovie dénonce l'escalade de la Russie. Plus tôt dans la journée, l'Ukraine avait annoncé avoir frappé deux raffineries en territoire russe, des frappes de Kiev que Donald Trump voudrait voir s'arrêter. Le président américain a déclaré à propos de Volodymyr Zelensky qu'il ne devrait pas s'en prendre aux raffineries de diesel qui provoquent selon lui une pénurie de carburant. Donald Trump qui s'en prend aussi aux forces négatives voulant ralentir le développement de l'intelligence artificielle. Alors que les mises en garde se multiplient, y compris de la part des plus grands noms du secteur de l'IA, le PDG d'Anthropique, notamment à l'origine de l'IA Claude, a appelé au ralentissement du développement de l'intelligence artificielle. Dario Amodei redoute que dans les prochaines années, l'IA soit capable de prendre le contrôle de l'intégralité d'Internet. Barack Obama a lui demandé aux démocrates à légiférer sur l'intelligence artificielle. L'ancien président américain croit que l'absence de cadre peut rendre l'IA dangereuse. Les élections se poursuivent en Suède. 8 millions d'électeurs appelés aux urnes pour des élections législatives, régionales et municipales. Le scrutin oppose notamment deux candidats. Au coude à coude dans les sondages, la chef de l'opposition de gauche, Magdalena Andersson, et le premier ministre actuel, Ulf Kristersson, qui en cas de victoire a promis de faire entrer l'extrême droite dans son gouvernement. Et ces entrées seraient une rupture majeure. C'est ce qu'observe Marius Perrin, doctorant au Centre d'études européennes de Sciences Po Paris. Il répondait aux questions de Julien Chavannes.
4: Ce serait une rupture majeure. Les démocrates de Suède ont été particulièrement ostracisés depuis leur entrée au Parlement en 2010. Il y avait un cordon sanitaire très fort contre le parti. Dans le même temps, les démocrates de Suède ont eu une influence majeure sur les politiques menées dans le pays depuis 2022, notamment en matière de criminalité et d'immigration. Sur ces dossiers-là, la politique qui est menée par le gouvernement actuel, finalement, est très très proche du programme des démocrates de Suède. Donc à ce niveau-là, ce n'est pas forcément une rupture majeure. Les démocrates de Suède sont un parti qui ont toujours été caractérisés par une forme de populisme. Ce n'est pas particulièrement une nouveauté, mais effectivement, la campagne a été assez assez tendue ces derniers temps. Et les démocrates de Suède se sont, comme ils le font souvent à l'approche des élections, ont pu radicaliser un peu leur discours en étant particulièrement durs sur les questions d'immigration et d'islam, avec des propos qui ont parfois été considérés comme étant assez outranciers. Donc à ce titre-là, je pense qu'on peut dire que la campagne a un peu radicalisé le débat.
1: Marius Perrin, doctorant au Centre d'études européennes de Sciences Po Paris. Le sommet des BRICS est terminé. Vladimir Poutine et Xi Jinping, qui avaient fait le déplacement, ont quitté ce matin la capitale New Delhi. Il a été acté lors de ce sommet que les 10 pays partenaires, dont le Nigeria et la Malaisie notamment, verront leur participation aux travaux de ce bloc renforcé. Et après la présidence indienne, c'est la Chine qui se prépare à prendre les commandes du groupe. On fait le point avec notre correspondant à New Delhi, Abdullah Erali.
5: Le sommet s'est terminé dans une atmosphère sobre, sans aucune annonce spectaculaire, mais avec une volonté affichée de rendre la coopération plus concrète. Narendra Modi a encore enchaîné les entretiens bilatéraux, notamment avec les dirigeants des Philippines, d'Afrique du Sud, de l'Égypte, du Burundi et du Nigeria. Sur l'élargissement, les BRICS ne passent pas à plus de 11 membres, tandis que les 10 partenaires, parmi lesquels la Malaisie, le Nigeria, le Kazakhstan, seront associés davantage aux travaux et aux initiatives du bloc. Parmi les chantiers annoncés, un cadre de coopération logistique pour rendre les chaînes d'approvisionnement plus fiables et résistantes aux ruptures, un système d'alerte précoce commun face aux maladies infectieuses et une coopération financière accrue, notamment en monnaie nationale. La Chine pousse, elle, l'idée d'un grand BRICS avec davantage d'intégration économique et un rôle mondial accru. Pékin prendra la présidence tournante du groupe en janvier prochain et accueillera le prochain sommet. Abdullah Erali, New Delhi, RFI.
1: Le Parlement du Kosovo a approuvé aujourd'hui un nouveau gouvernement du Premier ministre par intérim, Albin Kurti, au pouvoir depuis 2021. Trois mois après les élections législatives anticipées, son adoption a été validée par 62 voix dans un Parlement qui compte 120 députés. Près de 230 personnes évacuées cette nuit sur l'île de Brac en Croatie, conséquence d'un incendie qui a ravagé 3500 hectares de végétation et qui s'est rapproché des habitations. Le commandement national des sapeurs-pompiers croates indique que le feu qui s'est déclaré jeudi reste actif, précisant qu'après une nuit extrêmement difficile en raison de vents importants, la situation s'est nettement améliorée ce matin. En France, Marine Le Pen a donné son premier véritable discours de campagne. La candidate d'extrême droite pour la présidentielle a pris la parole dans son fief d'Hénin-Beaumont, c'est dans le nord de la France. Elle a notamment affirmé que la priorité nationale est un droit naturel et juste, en promettant d'appliquer ce principe controversé au logement social, le logement qui, elle l'assure, sera le grand chantier de son quinquennat si elle venait à être élue. Du sport, enfin, avec l'équipe de France féminine de basket. Elle affronte aujourd'hui les États-Unis pour un titre de champion du monde. Une magnifique affiche et une grande première pour les Françaises. Elles ne s'étaient jamais qualifiées à ce stade de la compétition. Elles ont même fait mieux que leurs homologues masculins qui n'ont jamais dépassé le dernier carré du mondial. Mais face aux Américaines, quadruple tenante du titre, la plus haute marche reste à gravir, Pauline Guillou.
6: C'est peut-être la revanche qu'elles attendaient. France-États-Unis en finale du mondial, un air de Paris 2024, quand les Françaises avaient fait douter les incontestables reines de la discipline en finale des Jeux, qui les avaient finalement battues d'un petit point seulement. Des retrouvailles, mais surtout une montagne à gravir pour l'équipe de France qui s'avance donc en terres inconnues. Jamais qualifiée à ce stade de la compétition, elle retrouve les quadruples tenantes du titre, octuples championnes olympiques, et surtout une sélection qui ne connaît plus vraiment la défaite. C'est bien simple, la dernière fois que la Team USA a perdu en compétition planétaire, Gabi Williams, ailière française, n'avait que 10 ans, sa coéquipière Marine Johannes en avait 11, et la pivot Dominique Malonga n'était même pas née. Mais pas de complexe à avoir, visiblement, pour les joueuses de l'équipe de France, de plus en plus habituées au sommet, en sélection et en club. Avec 8 joueuses sur 12 qui évoluent en WNBA, le très relevé championnat américain, l'équipe de France a de quoi ajouter un peu de confiance à sa rage et à sa frustration des jeux. Bref, un cocktail qui promet quelques étincelles. Et quoi qu'il arrive, un résultat historique pour les Bleus qui se pareront soit d'or, soit d'argent, pour la première fois dans l'histoire du basket français.
1: Et le début de la rencontre, ce sera à 18h, temps universel. On refait un passage par la France où l'appel à la grève des pilotes de la compagnie EasyJet est finalement repoussé à fin septembre. Elle était annoncée pour aujourd'hui et demain. Le syndicat des pilotes, qui dénonce l'instabilité chronique de leur planning, disent avoir eu un dialogue sérieux avec la direction, mais ils maintiennent toutefois leur appel à la grève car aucun engagement ferme n'a été obtenu sur les principes de revendication. Direction New York, enfin, dans le Queens, sur les cours de l'US Open, avec un duel entre Américains et Allemands aujourd'hui. Pour la finale, Alexander Zverev affronte Belchetton pour obtenir une victoire à ce tournoi du Grand Chelem. Le début de la rencontre sera à 18h, temps universel. C'est la fin de ce journal. Merci à vous de nous avoir écoutés. Le prochain journal, ce sera d'ici une cinquantaine de minutes avec Mathis Slimano. Mais vous le savez, en attendant, l'information continue en tout temps, en tout lieu, sur notre site RFI.fr et notre application Pure Radio. Bonne suite des programmes à l'écoute de la Radio du Monde.
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4: 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En septembre, le festival itinérant Fulgurance met le cap vers le bassin de la Confluence pour un voyage artistique et poétique entre Livron, L'Oriole et Kliouskla. Avec à son bord la compagnie de théâtre de rue Les Fugaces et les musiciens et musiciennes du Grand Chahut Collectif. Après 3 jours de rencontres et d'échanges avec celles et ceux qui font vivre le territoire autour de cette question « Mais qu'est-ce qui nous rend vivants ?» on se donne rendez-vous à Kliouskla pour une soirée conviviale et festive. Au programme, le spectacle de théâtre de rue en déambulation dans le village vivant de la compagnie Les Fugaces et le bal-concert de Frisette +++ accompagné des musiciens et musiciennes du Grand Chahut Collectif. Mais également la possibilité de faire les visites guidées de la fabrique de poterie de Kliouskla, une exposition de cartes postales sonores menée par le Grand Chahut Collectif, un banquet festif est proposé par la gare à coulisses, il est payant sur réservation, mais le snack sera également sur place, le bar aussi. C'est un événement gratuit, l'ouverture du site démarre à 16h, l'entrée est libre. Ça se passe sur le parking de la fabrique de poterie à Kliouskla. 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
12: Et c'est maintenant. Et oui, c'est maintenant. Bonjour à toutes et à tous. Nous allons vous lire quelques articles et nous allons vous donner quelques annonces aussi qui sont parues dans le Crétois du 11 septembre 2026. Nous ne sommes pas très nombreuses dans le studio. Pour la lecture, il y a Brigitte et moi-même Sarah et Adèle à la technique. Pour commencer, ça va être Brigitte qui va nous lire l'édito en fait, de la semaine.
13: Alors, l'édito de la semaine, c'est à Oust-sur-Scie, une colloque qui vient de s'ouvrir, une maison qui s'appelle la Maison des Azas, pour mieux vivre avec Alzheimer. Et cette maison accueille depuis le 7 septembre 5 et bientôt 8 personnes touchées par la maladie. Et l'émotion était intense le 3 septembre à Laostan, à Oust-sur-Scie. 150 personnes avaient répondu à l'invitation de l'association Les Azas pour inaugurer la première colocation Alzheimer en Drôme. La maison, de 360 mètres carrés, entourée d'un grand jardin arboré, accueille déjà 5 colocataires sur les 8 prévus. François Vercouter, président de l'association, décrit cette maison comme une solution alternative pour une fin de vie dans la dignité. pour des personnes touchées par cette maladie neurodégénérative. Chacun dispose d'une chambre avec accès à l'extérieur et partage une grande salle de bain, 4 pour 8 chambres. Un vaste espace de vie permet de se réunir, de pratiquer des activités et d'accueillir les proches. 2 personnes salariées sont présentes en journée et une la nuit pour accompagner les colocataires. Le fonctionnement de la maison des ASA se calque sur celui d'un maintien à domicile avec intervention de personnes extérieures. Sauf qu'ici, la mutualisation des interventions permet d'assurer un accompagnement 24 heures sur 24, un immense soulagement pour les proches aidants. J'ai tenu presque 10 ans pour accompagner mon conjoint à domicile. La maison des ASA m'offre un compromis. Je vais continuer à l'accompagner, mais je ne serai plus seule, témoigne Chantal. Le coût total mensuel pour un colocataire ne devrait pas dépasser celui d'une chambre en EHPAD, dans la fourchette basse du coût moyen national. Ce coût dépendra toutefois, pour chacun, du montant APA de l'allocation personnalisée d'autonomie auquel il a droit. Aller et venu libre, Carole Belmonte, cofondatrice de l'association et chef de projet, a rappelé les fondements du projet des ASA. Inspiré de modèles comme Carpe Diem au Québec, le village Ogewek aux Pays-Bas ou encore la maison d'Aline en Isère. L'association défend l'idée que liberté et sécurité ne s'opposent pas et que ni l'âge ni la maladie ne doivent contraindre à vivre différemment. Les colocataires seront donc libres de leurs allées et venues en dehors de la maison. À Oust, les habitants ont été informés par le bulletin municipal de l'arrivée de ces nouveaux résidents. La mairie est totalement partie prenante du projet. Elle met à disposition la maison et son terrain via un bail emphytéotique. François Vercouter a souligné la rencontre miracle avec Denis Benoît, maire d'Oust, décédé en août 2025, qui a permis de concrétiser le projet sur la commune. Il nous a invités à prendre contact avec l'association Vivre à Fond-l'Or, qui quittait le bâtiment de la Haustan pour un nouveau site. Ce lieu accueillait depuis 1997 des personnes touchées par un handicap sévère. Nous avons souhaité réaliser des travaux pour en faire une véritable maison familiale et effacer le côté institution médicale, a précisé François Vercouter. Sylvie Comette, nouvelle maire d'Oust, a confirmé le soutien du conseil municipal aux ASA pour leur projet exceptionnel et les valeurs qu'ils portent. Plus de 50 bénévoles ont participé aux travaux, soit une économie de 40 000 euros pour le budget, a souligné le président. Parmi eux, les bénévoles de l'association oustoise Les Amis des Chantiers Citoyens. 90 000 euros ont par ailleurs été investis, sans un seul euro d'argent public, insiste François Vercouter. Un don exceptionnel d'une habitante de Saillant, l'appui de la Fondation Génération Solidaire, de la Fondation Sophie et de son site à Crowdfunding, Les Petites Pierres, du Rotary Club, de Crévalet, de la Drôme, de la Confédération des Petites et Moyennes Entreprises de la Drôme, ont permis de financer les travaux. D'autres partenaires soutiennent aussi les actions des ASA. France Alzheimer Drôme, des caisses de retraite complémentaires et mutuelles, la Fondation de France, le groupe Archer. Françoise Chazal, vice-présidente du conseil départemental, a témoigné lors de l'inauguration de la pugnacité des responsables de l'association Les ASA, qui ont su convaincre les élus de trouver de nouvelles solutions pour accompagner les malades d'Alzheimer. La députée Marie Pochon s'est réjouie que ce lieu permette à ses colocataires de fabriquer des moments présents, des images qui, certes, s'éclipseront peut-être hâtivement, mais qui font la vie. Dans les prochains mois, nous allons prouver le professionnalisme

La carrière d'heure, stop ou encore ? Une consultation publique est en cours pour que la gravière poursuive son activité encore 10 ans. Cela fait 40 ans, depuis 1985 plus exactement, que des granulats et du sable sont extraits dans la plaine alluviale de la Drôme, à Eure, en bord de rivière, près de l'écocite et en lisière de la réserve naturelle nationale des Ramières. En 1996, la reprise de cette carrière par Lafarge a réveillé des inquiétudes du côté de la population locale, soucieuse de ne pas voir cette zone naturelle éventrée. Les Aurois, Pierre et Christine se souviennent. Le maire Jean Serret et Lafarge nous avaient assuré qu'il s'agissait de fournir en granulats les entreprises locales. En fait, les granulats ont surtout servi pour le TGV. Alors, quand la mairie a annoncé le démarrage d'une consultation publique sur une nouvelle extension de la carrière jusqu'au 1er décembre prochain et invité la population à une réunion publique le 7 septembre dernier, Pierre et Christine s'y sont évidemment rendus. Devant une petite dizaine d'habitants et le maire Claude Pierre Agostini, le commissaire enquêteur Henri Vigier a d'abord établi le cadre de cet exercice démocratique dont les règles ont changé depuis la loi sur l'industrialisation verte de 2023. Ainsi, en vue d'accélérer les dossiers, l'enquête publique d'une durée de 6 mois s'est mutée en consultation publique de 3 mois, pendant laquelle les citoyens sont invités à donner leur avis en ligne. Les avis des différentes autorités compétentes pour en évaluer les impacts seront mis en ligne au fur et à mesure et non plus préalablement. La réunion s'est ensuite poursuivie par l'examen de la demande de prolongation d'exploitation de la carrière sur 12 hectares, et non plus 27, et son extension sur 1,1 hectare sur un champ agricole situé en bordure de la réserve des Ramières. Excite Lafarge, l'entreprise en charge de la carrière, et depuis 2021, l'entreprise drômoise Delmonico Dorel, dont Clément Dorel, directeur général délégué, était venu faire les présentations. Je suis la 6e génération d'une entreprise familiale qui existe depuis 1899. Notre mission est de garantir des matériaux utilisables pour la construction. 80% de ce qui sort de cette carrière est utilisé par les entreprises de la vallée de la Drôme. Son collaborateur, Adrien Descormes, a poursuivi en présentant le projet, soit l'extraction de granulats, pour un volume maximal de 100 000 tonnes par an, soit 22 000 tonnes de moins que la précédente autorisation. Lesquelles sont lavées sur site grâce à un pompage dans la nappe alluviale d'un maximum autorisé de 100 000 mètres cubes par an. Cette eau est recyclée afin de faire des économies d'eau, a précisé le technicien, s'appuyant sur une consommation estimée à 28 000 mètres cubes par an. Et d'ajouter qu'un process d'extraction, casier par casier, sera mis en place afin d'éviter de faire baisser la nappe qui affleure à cet endroit-là. De quoi rassurer Bernard Gillian, président de l'Association des pêcheurs de la moyenne vallée de la Drôme, présent dans l'assistance, ainsi que Daniel Gilles, vice-président en charge de la biodiversité de la communauté de communes du Val-de-Drôme, notant que l'entreprise a accédé à toutes les recommandations faites par les agents de la réserve concernant la préservation de la biodiversité. La réserve des Ramières continuera de se charger du suivi des espèces jusqu'à restitution des lieux. La fin du filon, ou pas. Dans 12 ans, il n'y aura plus aucune trace de la carrière, a insisté Adrien Descormes, confirmant la fin prochaine de l'exploitation. Dans 10 ans, l'entreprise démarrera une remise en état aboutissant à la création d'un étang, d'un conservatoire pour la biodiversité et d'un champ rendu à son usage agricole. Au sortir de la réunion, Pierre et Christine commentent. Ils ont l'air très sérieux. C'est sûr qu'on ne va pas les embêter pour 1,1 hectare. La situation est bien différente d'il y a 40 ans. Leur ami Sophie s'interroge tout de même. Cette carrière, si elle se termine, n'est que la première des nombreuses gravières qui existent à Eure, dont certaines prélèvent dans le lit majeur de la Drôme. J'aimerais bien savoir quels sont les impacts de toutes ces carrières cumulées. Parce qu'en général, ce n'est que des années après qu'on s'aperçoit des conséquences. Une question que Sophie n'hésitera pas à poser sur le registre dématérialisé. C'est un article de Blandine Flipeau.

0: À Beaufort-sur-Gervanne, le quart méridien pour les élèves en sursis. La région a subitement cessé le financement du quart circulant le midi entre Suze et Beaufort. C'est une mauvaise surprise dont les parents d'élèves se seraient bien passés. Le jour de la rentrée des classes, ils ont appris que le quart permettant d'amener les enfants lors de la pause méridienne de Beaufort à Suze, où se trouve l'unique cantine du regroupement pédagogique intercommunal regroupant les deux écoles, ne serait plus financé par la région. Et qu'en conséquence, ce service ne pourrait être assuré que jusqu'aux vacances de la Toussaint. Père de deux enfants scolarisés en petite et grande section, un parent beaufortois témoigne. Le 1er septembre, j'ai reçu, comme tous les autres parents, un mail de CIVOS, donc du syndicat intercommunal à vocation scolaire, nous conviant à une réunion mercredi 9 septembre, nous informant que la région ne prenait plus en charge le quart entre midi et deux, en nous invitant à venir pour trouver ensemble une solution. Son sang n'a fait qu'un tour. Est-ce que cela veut dire que c'est à nous, parents, de trouver de quoi payer ce service? Et que vont devenir les enfants qui ne vont pas à la cantine, mais utiliser le quart pour rentrer chez eux manger? C'est tout de même scandaleux que ça soit aux parents de trouver des solutions. La boulette régionale. Didier-Claude Blanc, des Républicains, conseiller régional en charge du transport en Drôme, explique ce qui s'est passé. En fait, depuis 6 ans, la région a cessé de financer les transports scolaires vers les cantines car elle s'est aperçue que c'était illégal. Donc elle a arrêté partout, sauf que le contrat avec le RPI de Beaufort et Suze, géré en régie par l'entreprise de transport régional SRADA, est passé au travers. Fin août, ce sujet est remonté au directeur des transports, qui a alerté le CIVOS et les élus de Beaufort. Alors oui, il y a eu une boulette de la région qu'on assume, tout comme on assume avoir averti au dernier moment. Du côté de la mairie de Beaufort, mais aussi de toutes les communes membres du CIVOS, c'est-à-dire Suze, Aiguille, Esculin, Cobonne, Gigor et Lozon, c'est la stupéfaction. Stéphanie Rigaud, maire de Beaufort, confirme. On a été pris de court. C'est une sacrée douche froide quand même. On a demandé une dérogation, mais il n'y a pas eu moyen. Didier-Claude Blanc répond. Juridiquement, on ne peut pas faire autrement. C'est ni plus ni moins qu'un alignement sur ce qui se passe partout ailleurs dans la région. Mais nous avons proposé au RPI de prendre en charge la location du bus toute l'année à titre gratuit. Reste aux communes à payer les kilomètres et les heures du chauffeur. Ce qui n'est pas exactement une paille. Lors de la réunion organisée par le CIVOS, un chiffre de 190 euros par an et par enfant a été avancé aux parents. Soit 15 000 euros l'année pour les 80 enfants du RPI. Stéphanie Rigaud poursuit. Pour nous, les communes, ça va être très difficile à prendre en charge. Mais laisser les parents sans solution n'était pas possible. Donc avec les autres communes du CIVOS, plus Montclar-sur-Gervanne et Cobonne, qui ont des enfants dans nos écoles, on a décidé de payer ce trajet méridien jusqu'aux vacances de la Toussaint au prorata des élèves de chaque commune. Pour Beaufort, ça représente la moitié de l'effectif. Cette solution est donc temporaire, les élus se démenant pour trouver du soutien. Du côté des parents, la pilule est amère. Une partie d'entre eux redoutent de devoir payer de leur poche ce service public jusqu'ici gratuit. Tel le papa beaufortois. Les élus nous ont exposé diverses solutions, soit faire payer les parents utilisant le service, ce qui ferait exploser le coût de la commune, soit supprimer le transport et ouvrir la salle communale durant l'hiver aux enfants qui ne peuvent rentrer chez eux. Ils veulent quoi? Qu'on mette nos enfants dans le privé? Lui-même parent d'élèves, l'élu suppléant à Gigor, Jean-Benoît Dumas, constate « Franchement, je n'ai pas compris l'utilité de la réunion dans la mesure où les élus sont venus sans réelle proposition, alors qu'il y a des possibilités à étudier. À la sortie, les parents ont semblé plus inquiets qu'à leur arrivée. Donc, à suivre. » Un article de Blandine Flipeau. Et nous allons terminer ces premières lectures par deux tribunes. Une qui est de Max Ponce sur le poulet de la discorde. À Chabriant comme ailleurs, les projets d'installation d'élevage industriel se multiplient. provoquant une avalanche de pétitions contestataires. Les motifs de ces controverses ne manquent pas, allant de l'intérêt individuel aux questions environnementales. Celle du respect du vivant est souvent oubliée. Or, s'il est un sujet qui mérite d'être le socle de ce débat, c'est bien celui-là. Les impératifs économiques de la filière ne peuvent s'affranchir de cette question, qui est de l'ordre de la grandeur humaine ou de son déclin. Nous n'en sommes plus à l'âge des penseurs abusés par les croyances de leur époque, comme Descartes et son animal-machine, n'ayant ni sensibilité ni souffrance, il écrivait. Les animaux sont des machines, ils sont dépourvus de raison et d'âme. Leur comportement et leurs cris s'expliquent par de purs mécanismes biologiques et physiques semblables au fonctionnement d'une horloge ou d'un automate. Qui a partagé la vie d'un chien, d'un chat ou de tout autre animal, ayant pu observer ces manifestations de souffrance, d'affection, de fidélité, d'intelligence, ne peut se résoudre à cette basse vision. Mais nos sociétés humaines ont encore beaucoup de chemin à faire avant d'admettre que la souffrance infligée aux animaux, que ce soit pour des motifs économiques et alimentaires, est intolérable, et plus encore pour des motifs de loisirs comme la pratique de la chasse. Pour ce qui est du sujet qui nous préoccupe, si nous n'en sommes pas encore à ce niveau de conscience, nous ne pouvons accepter les conditions dans lesquelles on élève de la volaille dans ce qu'on appelle des élevages industriels, terme qui en dit long. Enfermer 40 000 poulets sur 1900 mètres carrés, c'est laisser à 21 animaux un espace vital d'un mètre carré. Les arguments soutenus par les filières avicoles et par l'État ne sont pas acceptables. Une pénurie de viande de poulet nécessitant le recours à l'importation de produits bas de gamme ne peut en rien justifier de faire des animaux des martyrs, parmi lesquels, au cours de la canicule de cet été, 9100 tonnes de volailles sont déjà mortes dans les élevages industriels. Et bien sûr, le ministère de l'Agriculture, plus soucieux d'économie que de bien-être animal, s'est empressé de prendre en charge ces pertes, se rendant de facto complice de ces abus. L'argument de la ressource alimentaire pour les familles à faible pouvoir d'achat est on ne peut plus discutable. Il revient à accepter que l'on condamne ces consommateurs à se nourrir de produits de mauvaise qualité, élevés dans les pires conditions, produits qui font la fortune des fast-foods. Oui, entre un poulet industriel et un poulet bio élevé en plein air, la différence de prix est du simple au double. Invitons plutôt les consommateurs de volailles à consommer moins mais consommer mieux. Pour les producteurs, il apparaît que la marge brute et le résultat net au mètre carré entre les deux modes d'élevage sont voisins, avec un léger avantage pour la production en liberté, laquelle nécessite bien sûr des surfaces supérieures. C'est le prix à accepter pour une exploitation vertueuse, respectueuse de l'animal et du consommateur. C'est donc une tribune de Max Ponce.
1: La facturation électronique, un choix qui nous est imposé, forcé et contraint. Depuis le 1er septembre, nous sommes nombreux à devoir passer à la facturation électronique. C'est un choix qui nous est imposé, forcé et contraint. Ce système signe l'arrêt de mort de beaucoup de travailleurs indépendants qui n'ont ni les moyens ni les compétences pour adhérer à ce système privé. Deux choix s'imposent à nous. Adhérer à une plateforme payante pour pouvoir gérer nos factures et nos dépenses, ce que nous faisions tous nous-mêmes gratuitement jusqu'à présent, ou adhérer à une plateforme gratuite en échange de la cession de toutes nos données pour une exploitation sans notre autorisation. Pour rappel, quand c'est gratuit, c'est toi le produit. Non seulement ce système nous est imposé sans aucune consultation, mais il est particulièrement inégalitaire. En effet, il y a d'énormes différences entre nos entreprises et leurs activités, et certains, comme moi, n'ont absolument pas les capacités de mettre en place la facturation électronique. Je n'ai ni l'ordinateur capable de gérer les logiciels, ni les compétences informatiques, ni l'argent pour m'équiper. Attention, si certains pensent qu'il s'agit uniquement de déposer ses factures sur un portail de facturation, ce n'est pas du tout le cas. Il va falloir également donner son numéro de Siret à chaque achat que vous ferez, mais surtout créer des comptes pro dans toutes les enseignes que vous utilisez, y compris les opérateurs téléphoniques, et d'autres choses encore. Ce qui implique des frais supplémentaires considérables. J'ai donc contacté un collectif en Ardèche qui s'oppose à la facturation électronique à la suite d'une publication de la radio Ici Drôme Ardèche. Ce collectif est mené par Alexandre Faure, maire de Vermont. Si vous aussi êtes en danger à cause de cette réforme et refusez que votre activité soit vendue à des opérateurs privés sans votre consentement, rejoignez un collectif et faites-vous entendre. C'est une tribune libre de Boris Transine. Nous voilà arrivés à l'heure de la découverte musicale d'Olivier Chapelot. Cette semaine, il s'agit d'Angels and Airwaves. Le trio américain de punk-pop Blink 182 a connu un succès phénoménal dans les années 90, vendant des millions d'albums et devenant l'un des fers de lance de ce mouvement musical éminemment festif et fun. Bonne écoute.

0: Le temps des annonces pour cette semaine, nous allons commencer en vous parlant d'une exposition que nous vous conseillons vivement d'aller voir. C'est les Libellules de la Drôme. Jusqu'au 22 septembre, cette exposition à Créactif, c'est une entrée libre et vous pourrez trouver beaucoup plus d'informations en achetant le journal, votre journal préféré, Le Crétois, en page 16. Une autre annonce, une semaine en décroissie à l'Atelier du Livre. Du lundi 14 septembre au dimanche 20 novembre, l'Atelier du Livre, 3 rue Gustave Eiffel, lance une semaine en décroissie. À toi Brigitte, qu'est-ce que tu nous proposes?
1: Moi je vous propose à Oust-sur-Scie. N'hésitez pas de venir soutenir les Labos de Paulette qui en a grand besoin, avec une soirée théâtrale avec Faust le mardi 15, une cantine de les Labos le mercredi 16 avec repas convivial, un karaoké vivant avec Rico Rossignol le vendredi et un dancing le mardi 22. Regardez le programme sur le site de Les Labos. Et puis, à Mirabel et Blacon, les rencontres ad hoc qui sont du 11 au 13 septembre à la salle des fêtes ou en plein air. Bon, des vingtaines de documentaires. Regardez le programme sur le site lesrencontresadhoc.com.
0: Partons à Alex maintenant. Le premier festival Girophare, organisé par le café associatif Le Phare le samedi 12 septembre dès 18h, donc c'est ce soir, à l'espace Saint-Joseph. Au programme, Tascara, Maggie Boll, Micro-Machine, Gabriel K, Food Truck et Buvette. Il y a également plus d'informations dans page 16 du Crétois.
1: Et si nous portions, sans nous en rendre compte, beaucoup trop de choses sur nos épaules? Donc le café associatif La Rigole propose le poids du sac à dos, une conférence gesticulée de Manon B. Et c'est à Grane, le vendredi 18 septembre à 20h à la médiathèque. Et puis, on avait parlé des... Ah oui, des journées du patrimoine. Qui auront lieu le 18 et 19. Donc, n'hésitez pas à consulter le programme qui sera détaillé dans le Crétois.
0: Il y a également un festival, le grand final du festival itinérant Fulgurance. Théâtre de rue, banquet festif et bal au programme, le samedi 19 septembre à Kliuska. Réservation pour les visites de la fabrique de poterie, le banquet et le spectacle fortement recommandés sur le site de la gare à coulisses. Et bien voilà, c'en est fini pour les annonces. Donc pour les articles et les annonces cette semaine, vous pourrez trouver l'intégralité du journal et ben en allant l'acheter chez votre marchand de journaux. Vous pouvez également aller sur le site le-crétois.com. Et puis vous abonner pour soutenir le Crétois et pour avoir toutes les infos toutes les semaines. Cette semaine, il y avait Brigitte et Sarah pour la lecture, Adèle à la technique. Au revoir, bonne semaine, à la semaine prochaine.
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0: Ça s'appelle Lecture du Crétois.
3: Et pour cette semaine,
0: c'est fini.
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0: Ma génération est dans un grand bruit, envahie par un trop-plein de sons, et Dieu qui fout le bordel dedans. Elle entend des gens brûler des bus électrifiés, entend des gens courir la panique dans le club, entend les gens prendre de la drogue de tous les côtés, comme habitude disponible, s'évanouir. 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Non, ça ne va pas. Je vois le sang injecter les yeux, la pulsion d'une paix conquise par abandon, par brouillard, par brume cyclotimique, par cyclone d'estime réciproque, par cyclope pour les trouillards, par cooptation. Être là, s'oublier, se perdre, se punir, se divertir. Absolument. Je vois les banques en profiter avec le mot pro dedans. Tout ça, non. Pour rien au monde. Pour rien au monde. À 100 à l'heure dans le vacarme du centre des villes, à l'extérieur, partout ailleurs. Cavale bruyante, pupille à toute vitesse, souriante, à toute épreuve, sereine, sans perdre le nord, tranquille, sans les chercher. Voilà que je me ressaisis. Voilà que je prends les devants. Avec le besoin de la nuit pour s'écouter, pour se sentir, se révéler, danser. Avec le besoin de la nuit pour devenir danser. Avec le besoin de la nuit pour franchir la frontière, se dépasser, découvrir. Avec le besoin de la nuit, dégommer le matin pour voir venir le jour, le courage intact. 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

0: Krishna.
1: Hare Krishna.
0: Et je vous salue Marie.
1: Je vous salue Marie.
0: Et à vous aussi Pierre-Paul Jacques.
1: Aussi Pierre-Paul Jacques.
0: Cosmon et Marge s'il
1: fait. Cosmon et Marge s'il fait.
0: Ishri Muruga.
1: Ishri Muruga.
0: Yalawaba.
1: Yalawaba.
0: Et cérémoniel
1: Iguandizel.
0: Da.
1: Da.
0: Wong.
1: Wong.
0: Ming.
1: Zong.
0: Zong.

0: une émission musicale et féministe qui rugit tous les premiers mardis du mois à 19h10 sur RDWA. 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
2: 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Gouah.
0: Salut.
1: Et coucou. Micro Féroce, saison 6, épisode 71. Prenez une grande inspiration et c'est parti. Voilà, après un été à étouffer sous les canicules, à regarder le monde brûler au sens propre comme au figuré, nous voilà de retour. C'est la rentrée, celle des cartables trop lourds, des agendas neufs, mais surtout de la reprise. La reprise sous toutes ses formes, celle des gants de boxe qu'on relâche bien fort pour affronter la nouvelle année scolaire et politique, parce qu'avec les présidentielles de 2027 qui se profilent déjà à l'horizon comme un mauvais film de série B, il va falloir être déter. La reprise de force, de tonus, de terrain, et ce soir, la reprise musicale. Celle qui détourne, qui réinvente et qui nous permet de diffuser des sons qui nous transportent pour en faire des armes d'empouvoirment, d'amour et de lutte. Ah, voilà, un nouveau cycle commence, on essuie la sueur, on remet les compteurs à zéro et on repart au combat, les oreilles grandes ouvertes. Bref, on reprend les mêmes et on recommence. Enfin presque, parce que ce soir, l'équipe des Féroces s'agrandit. On a le plaisir immense d'accueillir notre nouvelle sixième membre qui vient prêter sa voix, sa hargne et ses recos musicales à notre collectif. Coucou,
3: coucou.
1: Installez-vous confortablement, montez le son, bienvenue dans Micro Féroce.
0: Et vous avez sûrement reconnu la chanson du début, ou en tout cas l'instru, de « Née sous la même étoile » d'Ayam. Celle qui chante, c'est Ami ou Amitrailleuse. Elle a fait un freestyle sur ce son qui m'a bien plu. Alors elle a sorti des sons plutôt début des années 2010, d'abord en duo, puis elle s'est lancée en solo, elle a écrit pour elle et pour d'autres. Elle a sorti un album en 2017, Ne le dites pas à ma mère, avec pas mal de feats comme avec Nino, Jules ou Gradure, entre autres, et en une web-série en parallèle où elle joue dedans. Et dans ses sons, elle va parler d'elle ou de sujets qui la touchent et elle aborde souvent le thème des violences faites aux femmes.
4: Le morceau qu'on va écouter maintenant est interprété par Emel. C'est une reprise de The Man Who Sold the World de David Bowie. Petite parenthèse, je suis la nouvelle voix de Micro Féroce. Vous allez devoir vous habituer à mon accent anglais irréprochable, comme vous pouvez le constater. Emel est une chanteuse, autrice, compositrice et productrice de musique tunisienne. Elle vit entre la Tunisie, la France et les États-Unis. Elle se fait connaître en 2011 en chantant a cappella lors d'un rassemblement pendant la révolution tunisienne, en chantant le morceau Kelimati Hora, désolé aussi pour la prononciation, qui signifie en arabe « Ma parole est libre », qui est tiré du poème écrit en 2006 par Amin al-Razi, devenu l'hymne emblématique de la révolution tunisienne qui a amorcé le printemps arabe fin 2010. Ce poème a été écrit durant la présidence de Ben Ali pour dénoncer la dictature et promouvoir l'aspiration de la jeunesse tunisienne à la liberté. En 2012, elle publie son premier album studio qui prend le titre de ce poème. Et en 2013, elle sort une nouvelle chanson intitulée « Martalou Haad », qui signifie en arabe « Personne ne l'a tué » en hommage à l'opposant politique Choukri Belaïd, assassiné la même année. En 2013, elle participe au premier concert de femmes solistes donné à l'opéra de Téhéran depuis la révolution iranienne de 1979. Elle se tourne ensuite plutôt vers la musique électronique et fusionne les genres. Notamment en 2021, elle collabore avec le producteur de musique électronique Vitalik pour créer une musique autour de la poésie de Rada Al-Saman, une autrice et nouvelliste syrienne. J'ai écouté ce qu'elle fait un peu avec Vitalik. J'aime bien les sons de Vitalik, mais pas toujours. Mais c'est surtout la voix d'Emel qui est incroyable. Les effets qui sont posés sur sa voix avec des juxtapositions de plusieurs de ses voix, c'est vraiment magnifique. Je vous invite à écouter. Et son dernier album est sorti en 2024, s'appelle Imra, qui signifie femme en dialecte tunisien. Voilà, on écoute Emel.

0: Alors, on s'est ambiancé grave. Alors, on a écouté Marless. Ce son s'inscrit comme un hommage évident à Diams, légende incontestée du rap féminin francophone, et à son morceau culte, La Boulette. Marless s'amuse, déconne, détourne les codes, mais avec des thématiques bien locales. Diams interpellait la société française, Marless, elle, se penche sans détour sur l'actualité gabonaise. Alors, elle dénonce notamment l'attitude de nombreux rappeurs qu'elle accuse d'être sous la dépendance des politiques pour des intérêts financiers, allant jusqu'à affirmer, je cite, « aucun d'eux n'a de succès sans politique ». Une phrase choc qui résonne fort dans un milieu où les prises de position sont souvent calculées. Mais la charge ne s'arrête pas là. Marless envoie également des piques aux organisateurs d'événements culturels, accusés de pratiques douteuses et d'escroquerie envers les artistes. Une réalité trop souvent tue qu'elle choisit d'exposer au grand jour avec une lucidité et une audace rares. Au-delà du message engagé, rappeur non-nom est aussi une démonstration artistique. Marless montre toute l'étendue de son talent, une performance où elle combine le fond et la forme avec la critique sociale et la musicalité. Elle impose une voix, une vision, une exigence. Et surtout, elle rappelle aux autres que l'engagement ne devrait jamais être une option. J'ai adoré Marless.
1: Voilà. Cœur. Et on continue avec une superbe reprise de Get Lucky par le groupe de rock queer libanais Mashrou Leila. Un son qui, j'en suis sûre, va faire chauffer vos dance floors lui aussi. Une occasion pour moi de vous parler un peu de Mashrou Leila. Ce groupe s'est monté en 2008 à Beyrouth. Rapidement, leur envie de faire exister leur texte et leur musique a émergé. Ils se sont retrouvés et ils ont voulu s'inscrire dans une musique qui vient vraiment renverser le conservatisme qui les entoure à l'époque. En dialecte libanais, ils parlent d'amour, crient leur soif de liberté et chantent leur espoir commun. Je cite... Ce qui distingue Mashrou Leila des autres groupes de musique arabe, c'est leur capacité à capturer l'esprit de la jeunesse arabe à travers leurs paroles et leurs mélodies. Leurs chansons abordent des sujets tels que l'homosexualité, l'amour, la liberté, la politique, la religion et l'identité de genre, reflétant ainsi les préoccupations et les luttes de la jeunesse arabe contemporaine. Bon, dans le milieu dans lequel ils sont et à l'époque, en vrai, ça passe pas de fou. Après plus de 10 ans de scène, de lutte aussi, car ils ont enduré des menaces de mort, des annulations de concerts dans plusieurs pays dans plusieurs pays arabes. Ils ont, en tout cas, ils se la sont donnée pour que ça continue, mais ils ont arrêté. Et ils ont quand même fait 5 albums. Si vous voulez aller les écouter, franchement, c'est super. Mais là, pour l'instant, on écoute la reprise de Get Lucky.

0: Alors, c'était Atira Fajirina. Elle est indonésienne, elle travaille dans l'ingénierie et à côté, elle est aussi auteure, compositrice, interprète. Ses reprises acoustiques de morceaux classiques de blues et de rock ont fait le buzz sur la toile, mais elle se produit aussi en live. Je vous invite à découvrir ses interprétations très personnelles et émouvantes. J'ai choisi la reprise de Give Me One Reason de Tracy Chapman, car vous savez, comme je suis fan de Tracy Chapman depuis toujours.
1: Ah, pardon. Ah, bah. Je m'attendais à une suite.
0: Ah non.
1: Vous allez parler de ton amour pour
0: si
1: Tracy
0: veux,
1: Chapman.
0: Peux... Mais non, je l'ai déjà fait. Je vous épargne mon amour pour Tracy Chapman.
1: Alors, moi, je vais vous parler de la prochaine chanson, qui est une reprise de Fair. Qui veut dire juste en anglais, de Noura. Et la reprise a été faite par Aisin. Je n'ai pas trouvé d'infos sur Aisin. Bah, seulement le fait qu'elle ait fait cette reprise de Noura et une chanson qu'elle a écrite par elle-même. Voilà. Noura, c'est une rappeuse qui peut avoir un côté bien provoque. Elle parle souvent de sexisme et de racisme dans ses chansons. Elle a aussi été actrice et elle a sorti un livre autobiographique. Faire, ça vient de son album Auf der Suche, à la recherche. Et elle y aborde, du coup, dans cette chanson, le privilège de ne pas avoir

0: Anne.
1: Et 11h du matin.
0: Ah oui. Le circuit électrique est tombé en panne.
1: Oui, je sais. Alors,
0: oui, bien sûr, j'arrive tout de suite. Oui, j'arrive, merci.

0: m'appelle Laurie. Je dois me présenter au bureau de Monsieur Warren.
1: 30e étage. On vous attend.
0: Vous ne me fouillez pas ?
1: Non, monsieur.
0: Vous voulez ma carte de service ?
1: C'est inutile, monsieur.
0: Mais je pourrais mentir ?
1: Bien sûr que non.

0: Alors, je me reconcentre. Donc, on vient d'écouter Brazil de Lia Moon. Alors, Lia Moon a grandi dans un environnement où consoles, synthés et instruments circulent comme d'autres jouent au Lego. Très jeune, elle est entourée par l'univers du studio d'enregistrement, le château d'Hérouville, dont son père était le gérant et l'ingé son. Et sa daronne, Laurence Vanet, est pianiste et pionnière en musique électro. Alors donc, forcément, elle avait un petit côté à réussir dans la musique. Hein. Et dès son enfance, elle compose, détourne les machines et explore la matière électronique. Elle apprend la flûte traversière et fait partie des premières artistes dès les années 90 à improviser avec un instrument au cœur de ses sets électroniques. Son parcours l'amène sur des scènes internationales aux côtés de Wax Taylor, David Walters, Alpha Blondie, etc. Et ici, le son qu'on a écouté, c'est une reprise du son Aquarela do Brasil de Harry Barroso. Il a raconté avoir écrit cette chanson au début de 1939 par une nuit de pluie lorsqu'un orage l'empêcha de quitter sa maison. Cette chanson, elle est rendue célèbre par le générique du film de Terry Gilliam qui s'appelle Brasil. Son nom est inspiré de cette chanson et elle a servi de thème principal à la bande-son originale de ce film de la partition de Michael Kamen. Voilà tout.
1: Et on va écouter La Marelle, Amarelina. On l'a déjà passé, interprété par la chanteuse brésilienne Nazaré Pereira, chantée en 80. Et on aime tellement cette chanson qu'on vous la propose maintenant, interprétée par le magnifique duo Bird on a Wire, composé de Rosemary Stanley et Dom La Nena, qui, au travers de leur magnifique album Ramage de 2020, réinterprètent tout en sobriété acoustique un répertoire. Donc, désolé. Tout en sobriété acoustique, un répertoire. Ah,
0: c'est pas.
1: Et voilà, j'arrive plus maintenant.
0: Je jure, je vais rien.
1: Un répertoire. Donc, il est comment ce répertoire? Il est éclectique. Et ouais.
0: C'est bon, je lance la musique.

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1: Et oui, alors aujourd'hui, chronique coup de cœur. Encore, oui, je sais. Mais c'est pas ma faute si les pépites s'enchaînent. Cette fois, je vous emmène sur les routes avec Détroit, Roma, d'Hélène, Usdine et Bonnie. Alors, petite précision sur les auteuristes avant de commencer. Le pitch de cette BD. Alors, Hélène, Usdine et Bonnie, c'est une mère et son fils qui co-scénarisent et co-dessinent ce livre à quatre mains. C'est un travail époustouflant, du genre qu'on n'imagine pas possible, tellement c'est fluide, tellement c'est beau. C'est le deuxième album d'Hélène Usdine et cerise sur le gâteau, Bonnie, qui est aussi musicien, va faire paraître en janvier 2027 la bande originale de la BD. Une BD qui aura sa propre BO. Mais c'est tellement micro féroce, j'ai hâte. Alors voilà, l'histoire, c'est un road trip dans la grande tradition Thelma et Louise, avec un zeste de Mulholland Drive, dans l'ambiance trouble et fiévreuse. On suit Becky et Summer, deux amies qui fuient Détroit pour allier une autre ville, Rome, mais Rome en Géorgie, aux États-Unis. Au fil des kilomètres, Becky consigne dans ses carnets leur itinéraire, leurs blessures et leurs liens chaotiques. Et ce voyage, il ne raconte pas la même chose pour les deux. Pour Becky, c'est une plongée dans l'histoire des esclaves afro-américains. Et pour Summer, c'est un retour vers les racines italiennes de sa mère. Deux femmes, deux histoires familiales, un seul bitume. Et ce qui rend le duo passionnant, c'est que leur amitié traverse des lignes que la société a mis des décennies à ériger. L'une a grandi dans un quartier riche et blanc, l'autre dans un quartier pauvre, façonné par la ségrégation. Elles sont liées quand même par leurs blessures familiales et leurs rapports compliqués à leurs mères respectives. Le voyage devient alors une sorte d'odyssée métaphysique sur la ville, sur l'art, sur la survie, jusqu'à un retournement final que je ne vous spoilerai évidemment pas. Il y a aussi, en toile de fond, quelque chose de plus large. Le déclin de l'impérialisme états-unien, qu'on sent affleurer à travers les paysages traversés, les villes qui se meurent, celles qui résistent. Et je trouve que c'est jamais lourd ou démonstratif, c'est juste ça infuse le récit. Côté scénario, on est clairement dans quelque chose qui emprunte au cinéma. Il y a des flashbacks qui nous tiennent en haleine, qui sont distillés au compte-gouttes, et un road trip qui avance en même temps que les dénouements. Plus les kilomètres défilent, plus les secrets se dévoilent. C'est construit avec une jolie intelligence un peu redoutable. Et maintenant, parlons du dessin. Parce que là, c'est là que je perds un peu la tête. Ouais. D'abord, le format. Détroit Roma est en italienne. C'est un gros volume qui permet de vraiment profiter des panoramas sur les planches. Les routes qui s'étirent, les villes qui défilent, ça prend toute la place et c'est fait pour ça. Les couleurs froides et les traits acérés peignent Détroit et son univers glauque à la perfection. Et puis, il y a ce jeu de couleurs qui raconte autant que les personnages. Les gris et les bleus de Détroit en ruine, puis les oranges flamboyants quand elles descendent plus au sud, des oranges, rouges, roses qui semblent irradier jusque sur leur décapotable. C'est un vrai langage chromatique, c'est hyper beau. Petit clin d'œil aussi dès les premières pages, et ça m'a fait immédiatement penser à Émile Ferris, mon autrice préférée, l'autrice de Moi, ce que j'aime, c'est les monstres. C'est donc des planches au dessin, au stylo, quatre couleurs, sublimissimes. Et ben voilà, moi perso, elles m'ont happée dès l'entrée dans le livre. Il y a aussi beaucoup de références au travail du peintre Edward Hopper. L'album, il explore l'identité, la transmission, les cicatrices familiales. C'est une bande dessinée sensible, nourrie d'images fortes, de celles qui restent en tête bien après avoir refermé le livre. Alors voilà, c'est une lecture dans laquelle j'ai moi déjà envie de me replonger plusieurs fois. Un travail de dessin envoûtant qui sert un scénario intelligent et une fin qui joue avec malice sur les mots du début. Parce que la BD s'ouvre sur « ça pourrait commencer là » et se referme sur « c'est peut-être ici que ça commence ». Comme une petite pirouette qui dit tout. Savoir d'où on vient, ça permet aussi de choisir où on va. Voilà, c'était la chronique de Cam pour Micro Féroce. Bonne lecture et à très vite.
2: Merci.
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0: de Dominique Fils-Aimé, pardon. Un morceau interprété à la basse par Nina Simone en 1965. Dominique Fils-Aimé est une autrice, compositrice et interprète québécoise. On en a déjà parlé à Micro Féroce, mais je vais encore un petit peu en parler. En 2011, elle fait ses débuts sur scène en participant à des jams, puis elle sort son premier EP en 2015, avant de collaborer avec différents artistes. Son second album, Nameless, sort en 2018, et Feeling Good, le morceau qu'on vient d'écouter, vient de cet album. Cet album s'inspire du texte « The Hope and the Dream of Slave » de Maya Angelou, et plus particulièrement de son poème « Still I Rise ». Elle sort ensuite 4 albums, dont le dernier cette année, en 2026, qui s'appelle « My World is the Sun ».« My World is the Sun ». J'adore la voix de Dominique Fils-Aimé. Ça me donne des frissons. Je l'écoute en bouclant ce moment. Alors, à vous de frissonner.
1: Et on va continuer avec une prochaine reprise. On vous propose un live à 3 voix du morceau La Camelle, initialement interprété par la star du rail Shekra Rimiti. C'est un live qui a été enregistré en 2023 lors du festival Womex. Bon, bah, je ne vais pas vous mentir, je ne vais pas réinventer l'eau tiède. Pour présenter ce morceau, je vais vous lire le texte de présentation de la soirée en l'honneur de l'immense Shekra Rimiti. Je cite « 3 stars de la chanson contemporaine, Swad Asia, Samira Brahmia et Nawel Benkraïm. » Je prends bien mon temps comme ça, vous retenez bien ces 3 noms parce que vraiment, toutes elles font des trucs super indépendamment. Se sont retrouvées sous le nom de Les Héritières, afin de rendre hommage à l'artiste algérienne la plus influente et la plus aimée du XXe siècle, Shekra Rimiti, souvent surnommée la mère du rail, qui a directement influencé les artistes de rail aux succès internationaux des années 80, tels que Cheb Khaled ou Cheb Mami. Le parcours extraordinaire et semé d'embûches de Shekra Rimiti a nourri ses chansons et sa renommée s'est étendue au-delà de l'Algérie pour conquérir tout le Maghreb, lui valant une adulation et une importance culturelle habituellement réservées à des artistes de l'envergure d'Oum Koutloum. Shekra Rimiti est décédée en 2006 à l'âge de 83 ans, paix à son âme. Aujourd'hui, les héritières continuent de transmettre la flamme de l'esprit rebelle de Shekra Rimiti à une nouvelle génération. Fermez les guillemets. Alors, Shekra Rimiti, elle a chanté l'amour, l'alcool, l'exil, portant sa voix et son féminisme dans un monde trop souvent borné et bien patriarcal. Le morceau « La Camelle », c'est un des morceaux les plus connus de Shekra Rimiti et c'est une ode à l'Algérie à qui elle exprime son amour à travers un langage poétique. On écoute. «

0: Point.
1: J'ouvre les micros. Alors, on vient d'écouter une reprise de Wow de Bob Marley. Dans cette chanson, Bob Marley reprenait les paroles d'Haïlé Sélassié, empereur d'Éthiopie, qui déclara en 1936 à Genève devant la Société des Nations « Tant que la philosophie qui fait la distinction entre une race supérieure et une autre inférieure ne sera pas finalement et pour toujours discréditée et abandonnée, tant qu'il y aura encore dans certaines nations des citoyens de première et seconde classe, tant que la couleur de la peau d'un homme n'aura pas aussi peu d'importance que la couleur de ses yeux, tant que les droits fondamentaux de l'homme ne seront pas également garantis à tous sans distinction de race, jusqu'à ce jour, le rêve d'une paix durable, d'une citoyenneté mondiale et à une règle de moralité internationale ne restera qu'une illusion fugitive que l'on poursuit sans jamais l'atteindre. » Alors, que je vous raconte, c'est dans une très belle BD. Je ne vous présenterai pas la BD parce que je ne sais pas très bien faire, mais elle s'appelle « Chanson rebelle », que j'ai appris tout ce que je vais vous raconter. Alors, en octobre 1992, la chanteuse irlandaise, donc, qui reprend le titre, là, qui s'appelle Sinéad O'Connor, reprend à la télé sur NBC a cappella la chanson « War » en modifiant les deux derniers couplets pour dénoncer les violences faites aux enfants. Plus tard, elle racontera aussi son histoire de la chambre à torture où sa daronne la battait quand elle était enfant et dénoncera aussi les violences sexuelles. En 1992, l'Irlande est secouée par des affaires de pédophilie mettant en cause des prêtres. Sinéad déchire alors la photo du pape Jean-Paul II durant l'émission télévisée Saturday Night Live. Son acte est évidemment condamné par la communauté catholique. Deux semaines après, elle est conviée pour rendre hommage à Bob Dylan qui fête ses 30 ans de carrière. Elle doit chanter « I believe in you ». Mais là, elle est huée par une partie du public. Donc le public qui n'avait pas trop apprécié qu'elle déchire la photo de Jean-Paul II. Elle change alors d'avis à ce moment-là et reprend avec force une fois de plus ce titre « War ». Sinéad expliquera qu'à travers ce geste de déchirer la photo du pape, elle visait l'institution catholique qui couvre les violences et agressions sexuelles des prêtres sur des milliers d'enfants. Dans une autobiographie, elle dira « Tout le monde voulait de moi une pop star, mais moi je suis une chanteuse engagée ». Voilà, c'était une très belle découverte. Merci.
2: Et on va poursuivre avec « Dima Dima » chantée par Noor Arjoun. Alors, j'ai pas vu le film d'où vient cette chanson. Et donc, en fait, ce morceau, il fait partie de la BO de Sous les figues, qui est le premier long métrage de fiction de Erige Seiri. Elle a filmé des travailleuses dans des champs de figuiers sous forme de huis clos. Elle voulait mettre en avant les liens entre les travailleuses et dénoncer un système patriarcal qui les oppresse. Et dans son film, elle a aussi choisi des actrices non professionnelles, mais qui parlent un dialecte particulier de cette région. Berbère, parce que du coup elle disait que c'était l'occasion de mettre en avant un accent qui est peu entendu dans les films et qui est souvent raillé. Voilà. La compositrice et chanteuse Noor Arjoun, du coup celle qui chante là, elle baigne dans la musique depuis l'enfance. À 9 ans par exemple, elle gagnait le premier prix du Festival National de l'Enfant Compositeur. C'est pas rien. Elle travaille avec son frère et une partie de leur travail, c'est justement l'écriture de bandes originales. Mais elle fait aussi partie de bien d'autres projets. Et Dima Dima, c'est une reprise de la chanson L'Estaca, écrite par Louis Lac en 68 sous la dictature de Franco. Après avoir été un symbole de lutte contre l'oppression franquiste, c'est devenu une chanson pour la liberté dans de nombreux pays, reprise et traduite à différentes époques. Et Dima Dima, c'est la réécriture par Yasser Jradi en arabe dialectal tunisien. Les paroles, elles ont été réécrites, c'est pas la traduction exacte de L'Estaca. Et ce chant, il a été interprété par Emel Matlouti lors des manifestations pendant la révolution de Jasmin en Tunisie.

0: On vient d'écouter le morceau Fuir de Drama Control, une reprise du groupe grenoblois Tolar. Alors, Drama Control, c'est le projet solo de Camille Rose. Elle est un savant mélange entre une drama queen et une control freaks. Alors voilà son projet, Drama Control. C'est à la frontière de la dark cold wave, du post-punk et de la techno. Elle est seule sur scène avec sa guitare, sa basse et ses machines sans ordi. Elle chante des textes que des fois ça fait bouger, rire, mais aussi ça fait pleurer. Elle transperce la grisaille du nord de la France dans laquelle elle a grandi. Elle raconte la vie queer en ruralité montagneuse, puisqu'elle vit dans le Trièves. Elle parle de maladies mentales et de dépression, tout ça avec un soupçon de fin du monde. Je peux aussi dire qu'elle a eu 1000 vies, de circassienne à charpentière en passant par lanceuse de hache. Elle se consacre maintenant quasi entièrement à la musique. Elle joue aussi dans Plateforme, un groupe grenoblois de punk queer qui est en tournée en ce moment et d'ailleurs dans le Royan demain soir. Pour écouter Drama Control, on peut la trouver sur Bandcamp et YouTube. Et une petite page de pub, elle joue samedi 12 septembre à Grenoble à la fête de la frite rue Jacquard et le 18 novembre au Ciel à Grenoble dans le cadre du festival Les Femmes s'en mêlent. Et elle cherche des dates en Bretagne du 2 au 12 novembre, si jamais on écoute Micro Féroce jusqu'en Bretagne.
1: Voilà. Alors là, voici une vraie pépite. J'étais passée à côté jusqu'ici et je ne sais pas comment. À mon goût, une vraie pépite. Il s'agit de la superbe reprise par Lil Nas X, chanteur, rappeur, auteur, compositeur, interprète et danseur, chorégraphe américain qu'on ne vous présente plus. Je viens de le faire en partie, mais voilà, je ne m'étends pas. Donc, il s'agit de la chanson Jolene de Dolly Parton. Donc, allez voir le clip. Lil, il est vraiment terriblement craquant. Et oui, il est tellement mignon. Non, mais ouais, le décor et tout, c'est trop bien. Et bon, Dolly Parton, qui vient de nous quitter et qui était une chanteuse, autrice, compositrice, interprète, actrice et philanthrope américaine, états-unienne, mondialement reconnue comme la reine absolue de la musique country, véritable icône culturelle unificatrice, dit-on d'elle. Elle a marqué l'histoire de la musique avec plus de 3000 chansons écrites et 100 millions d'albums vendus à travers le monde. Une dinguerie. Je vous recommande le docu sur sa vie, visible sur Arte. Oui, on l'a vu, voilà. Cette immense artiste, icône à l'irrésistible espièglerie. Voilà.

0: Et on avait envie de vous faire un petit point agenda avant de terminer cette émission. Alors, je vais rebondir sur ce que tu viens de dire. En fait, le concert de plateforme, il est demain, en effet, au Poulailler à Saint-Just-de-Clay, 111 route de l'Abbaye. Et en fait, c'est dans le cadre d'une tournée organisée par les Deserty Girls et Transports Publics en soutien à leurs amis queer en Afghanistan. Il y aura pendant cette soirée un moment d'information sur la situation des personnes queer en Afghanistan, des partages de récits de quelques personnes qui vivent là-bas et de quoi les soutenir. Enfin, toute la soirée est en prix libre à la caisse de soutien pour ce collectif. Du coup, c'est 3 concerts, il y a la restauration sur place et un spectacle surprise. Je ne peux pas vous en dire plus. Du coup, c'est ouverture des portes à 18h30, le début à 19h, et c'est dans le cadre d'une tournée qui va ensuite aller en Suisse, et elles le disent, Citrani, un camion et 4 jours pour braquer la Suisse. Voilà, pour soutenir des personnes en Afghanistan. Et il y a un autre appel qu'on voulait vous partager. C'est celui du 20 septembre qui est porté par le comité justice pour Adama, uni aussi aux familles de victimes de violences et de crimes policiers, des syndicats de la justice, des associations de défense des droits humains et des organisations syndicales. C'est un appel à une grande marche nationale unitaire le 20 septembre 2026 contre la loi instaurant une présomption de légitime défense pour les forces de l'ordre. Derrière son jargon juridique, cette loi n'est rien d'autre qu'un permis de tuer en toute impunité. Elle légitime une violence qui cible d'abord des vies considérées comme sacrifiables. Mais une loi qui autorise la police à tirer sans rendre de compte ne s'arrête jamais à sa première cible. Aujourd'hui, les quartiers populaires, demain les manifestants, manifestantes, les grévistes et toutes celles et ceux qui défendent leurs droits et leurs libertés. Tant que son parcours législatif n'est pas achevé, nous pouvons encore l'arrêter. Le 20 septembre, partout en France, unissons-nous et faisons de cette journée une mobilisation massive. C'est maintenant qu'il faut agir.
1: Et du coup, localement, ben, ce sera donc le 19 septembre, le samedi, et pas le 20. À Cré, il y aura un rendez-vous à l'initiative de la LDH. C'est un rassemblement sous forme de forum des luttes. Le rendez-vous, du coup, c'est au coin du pont Mistral et du rond-point de l'Insurgé. Il n'y a pas les horaires, mais ils seront prochainement précisés. Vous pouvez écrire à la LDH du Crétois, si vous voulez, et sinon sûrement, je ne sais pas, peut-être sur Ricochet, il y aura les infos pour les horaires. Et ensuite, à Valence, là, ce sera organisé par l'Interorga, toujours le samedi 19 septembre, à partir de 10h30, à la Fontaine Monumentale. Là, il y aura un village des luttes, et à partir de là, il y aura une marche jusqu'au centre-ville.
0: Et voilà, on arrive à la fin de cette émission de reprise pour la reprise. On espère que ça vous a plu. On se quitte avec un dernier morceau que je dédicace tout particulièrement à celle qui me l'a fait connaître. Big up, big kiss, mon chou. On va écouter la reprise de Halo de la chanteuse états-unienne LP, un grand classique de Beyoncé, revu et orchestré avec une tendre touche de drama. N'hésitez pas à monter le son. Allez, à bientôt. Miaou, miaou.
2: Bisous, bisous.
0: Bisous.
2: Au mois prochain.

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2: Et salut coucou, bien revenue dans le Global Metal Warming. C'est la reprise, c'est la rentrée. Olé. Heureuse de vous retrouver sur les ondes, de pouvoir de nouveau vous inonder les oreilles de bonne musique, chère à vos cœurs. J'espère également que l'été n'a pas été trop rude pour vous, même si j'imagine que si, parce que ça a été un peu le cas pour tout le monde. Mais profitons de l'instant présent en faisant un petit retour sur les choses qui étaient agréables durant l'été, comme par exemple les festivals. Beaucoup d'entre vous ont sans doute participé à des grands, moyens ou petits festivals en rapportant beaucoup de doux souvenirs. Éventuellement quelques bleus peut-être aussi. Mais ce sont des bleus de passion, des pogos, de Wall of Death ou de slam. Et encore que le slam maintenant, c'est un petit peu de la rigolade. Hein. À la base, c'est quand même quand on monte sur la scène et qu'on saute dans le public, pas juste se faire soulever. Normalement, c'est un peu plus sport, mais maintenant, avec les normes de sécurité, et on peut le comprendre, ça se fait rare. Il y a encore des endroits où c'est possible, cela dit. Bref, aujourd'hui, retour sur mon cul, enfin je veux dire, retour sur le Plein Air Fest, festival qui sévit chaque année. Début juillet, près de la bourgade, appelée Mon Cul, à Colombier-Saunieu, dans le 69. Un festival vraiment top, éclectique dans le style métal, et cette année n'a pas dérogé à la règle. Alors personnellement, je n'ai pu y être que le samedi 4, mais c'était que du bonheur, et vais donc principalement revenir sur cette soirée du samedi 4. Ce qu'on va se faire, c'est, en cœur d'émission, plonger dans l'univers du groupe français Imparfait, qu'on a eu la chance de rencontrer, et puis, en début et en fin d'émission, de se réécouter quelques-uns des groupes géniaux qui ont sévi ce soir-là et cet après-midi-là. Parce que le samedi, le Plein Air Fest, ça reprend vers 15h quelque chose. Il faisait très chaud, l'herbe était sèche, c'était un peu Sahara, aucun dromadaire n'est passé, mais c'était vraiment bien et ça n'a calmé visiblement la joie de personne, tant mieux. On commence donc notre bal et notre symphonie tout de suite avec quelques groupes qui m'ont particulièrement marqué et qu'on se réécoute donc pour le plaisir, vu en live, le samedi 4 juillet. À commencer par ce que j'aime appeler les brownies. Et non, ce ne sont pas ces petits gâteaux croustillants avec parfois des pépites de chocolat. Mais ils ont un côté petit gâteau croustillant avec peut-être des pépites de chocolat ou de piment. The Browning, ça dépote. Et on va se les écouter en entrée, on en reparle un petit peu juste après. Bon courage à vous pour la rentrée et bonne émission pour ce soir. À tout de suite.

Obsolete, Delete, Repeat. C'était The Browning à l'instant. The Browning, nous en avions parlé à l'occasion de leur sortie d'album, qui n'avait pas manqué de me titiller l'oreille, et puis nous en avions reparlé en amont du festival Plein Air Fest, justement. Mais rappelons-le brièvement, il s'agit là d'un groupe d'électronicore qui vient de Kansas City dans le Missouri, composé de Johnny McBee au chant et à la programmation, Brian Moore à la guitare, Colin Woroniak à la basse, Cody Stewart à la batterie. Groupe fondé en 2007. Et oui, déjà. Une formation électro, metalcore, deathcore, rave, qui ne laisse pas indemne à l'écoute, et encore moins en concert, chose que je peux désormais confirmer. The Browning a donc sorti ce tout nouveau morceau en août, intitulé Obsolete, Delete, Repeat, arrivé quelques mois après que le groupe ait ressorti une version remasterisée et réenregistrée de l'album Burn This World. On les a réécoutés et si vous en voulez plus, eh bien sachez qu'ils vont faire une tournée par chez nous. Et oui, tournée européenne à l'automne pour The Browning, avec des dates prévues à Paris le 30 octobre, Toulouse le 6 novembre et Lyon le 7 novembre. À noter dans vos petits calendriers. On enchaîne avec une autre formation qui, même si je n'ai pu les voir que partiellement, pour cause d'interviews à réaliser, a su happer mes oreilles et mes yeux, et a séduit, d'après les retours que j'en ai entendus, tout le public. Ce sont les Calvalouises, qui seront aussi de passage en France à l'automne 2026. Le groupe avait assuré les premières parties de Bloody Wood et Stray from the Pass en 2025. Ils reviennent donc avec pas moins de 5 dates en une semaine. On peut les décrire, même si c'est difficile de les décrire, parce qu'ils sont très originaux, très ouverts, les Calvalouises, mais on peut quand même essayer de les décrire comme un projet musical. Alors, à part, certes, où se rencontrent divers styles comme la pop latino-américaine, le metal, la synthwave aussi. Réunissant également à travers ses membres une certaine diversité culturelle, avec la vénézuélienne Jess Alanik, chant, guitare, clavier, le néo-zélandais Ben Parker à la batterie et le français Alison Tao, basse et clavier. Ça fait quand même une dizaine d'années qu'ils existent et ils ont su faire évoluer leur style à travers 4 albums, les Calvalouises. Pour ce qui est de la tournée en France, alors, notez bien, ils seront le 24 octobre à Paris, au Backstage, By the Mill, le 25 à Clermont-Ferrand, à la coopérative de mai, et le 27 au Rocher de Palmée, à Sénon, ou encore au Rex à Toulouse, le 28 octobre. Calvalouises, Calvalouises, dont il est difficile de choisir un morceau à chaque fois, parce qu'effectivement, il y a beaucoup d'éclectisme dans leur style. Je ne peux donc que vous inviter à les écouter davantage, parce qu'en plus, le chant se retrouve en plusieurs langues, dont l'espagnol et l'anglais. Alors, on continue tout de suite avec eux, avant de plonger dans l'univers d'Imparfait et l'interview qu'on a pu réaliser au Plein Air Fest, tout de suite des Calvalouises, groupe que d'ailleurs le groupe Imparfait nous évoque ensuite et affectionne particulièrement. Place au titre, sans plus attendre, Hate in Me.

Continuons, enchaînons après les Calvalouise. Donc toujours dans cette idée de retourner un peu sur la programmation du Plein Air Fest du samedi début juillet. On va passer maintenant en mode interview, bien sûr, rythmée de musique. Avec les Imparfaits, avec Priska, chanteuse, à l'origine des textes également. Une sacrée personnalité, une superbe personne, un groupe. Même si là, une fois encore, je suis un petit peu arrivée à la fin, je dois le dire, mais en visualisant les vidéos et même en les entendant de loin, on sent tout de suite quelle énergie s'en dégage. Donc un groupe à voir vraiment sur scène. Vraiment, vraiment. En ce qui me concerne, c'est au programme. Parce que la dimension de leur musique prend toute son ampleur. Ça s'entend. D'ailleurs, il y a une petite version live ce soir pour rythmer cette interview que je n'ai pu m'empêcher de glisser. Alors, place à l'interview des Imparfaits avec Priska. Tout cela, ça va être rythmé par le morceau tout de suite « Mange mort » des Imparfaits, hein, qui va devancer l'interview. Pour se mettre dans le bain, il y aura également, alors je ne sais plus si je vais m'emmêler l'ordre ou pas, « Pay Pay » qui arrivera en second pour rythmer l'interview. Des morceaux extraits un peu de diverses époques du groupe. « Pay Pay » est un des morceaux récents, par exemple. Et puis, on s'écoutera le fameux « On crie encore » à l'américaine. Qu'on évoque dans l'interview la version live, prise live à chauffer dans le noirceur, parce que je trouve qu'elle pète la version live. Et pour terminer, clôturer cette interview et repartir un petit peu dans cette soirée du samedi au Plein Air Fest à Colombier, Saunieux, près de mon cul. Avant de replonger là-dedans et pour clôturer l'interview d'Imparfait, on s'écoutera le titre un peu plus ancien, nommé « Émeute ». Voilà, bonne découverte si vous ne connaissez pas encore toutefois du groupe Imparfait à vous. Vous allez découvrir Priska, une nana qui dépote, vraiment sympa. Et puis on se retrouve juste après pour s'écouter encore un peu de bonne zik. Au passage, je rappelle que vous pourrez bien sûr retrouver cette interview seule, rythmée de musique toutefois, du côté de Spotify dans les interviews du Global Metal Warming. N'hésitez pas à aller l'écouter, la réécouter. Et à la partager, parce que c'est comme ça que ça marche quand on fait tourner les infos, la com, les bons groupes. Il faut qu'on en parle. Allez, je me tais un petit peu, enfin vous m'entendrez encore quand même. Hein. Faut bien poser les questions dans les interviews. Place à Imparfait, tout de suite, et au titre, Mange mort.

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0: Alors, on est là au Plein Air Fest avec Prisca du groupe Imparfait.
1: Salut.
0: Salut. Comment ça va après votre set?
1: Bah écoute, pleine d'énergie encore et pleine d'ondes positives.
0: Ouais.
1: Et ça, c'est super.
0: Vous étiez bien accueillis dans mon cul.
1: Exactement, c'est le meilleur endroit.
0: On y va directement.
1: Ouais, meilleur endroit.
0: C'était dans les... C'est pas vous qui avez ouvert ce samedi, mais vous étiez, je crois, le troisième groupe.
1: C'est ça, tout à fait. Ouais.
0: Et le public était déjà chaud.
1: Ouais, malgré la chaleur et tout. Et on s'est dit, bon, il va être un petit peu apathique, tout ça. Ouais. Et non, en fait, tout le monde a joué le jeu, c'était génial.
0: Ça n'a fait faiblir personne.
1: Personne.
0: Et vous non plus, parce que je te demandais juste avant. Il fait quand même une sympathique chaleur, même si on a vu pire.
1: Ouais.
0: Et apparemment, ça, pour vous, ça allait à peu près sur scène,
1: ça
0: me disait.
1: Ça va. On était bien.
0: Avec le matos.
1: Avec le matos, malgré le matos, tout ça. Ouais. Mais après, on a l'habitude de transpirer sur scène et qu'il fasse chaud. Donc
0: ouais.
1: On a un peu l'habitude.
0: C'est pas ça qui a arrêté votre énergie?
1: Non, c'est pas ça qui nous arrête.
0: Parce que, alors, resitue-moi un petit peu d'où vous venez, en fait, les
1: géographiquement, tu veux dire. On vient de région parisienne, pour la plupart. Mais on... Ouais, c'est ça, on vient de région parisienne.
0: Ouais, donc, en général, vous répétez là-bas. Et là, vous nous arrivez de Paname.
1: Exactement. Alors, pas de Paris, parce qu'on est des banlieusards.
0: Ouais.
1: On dit bien qu'on est des banlieusards.
0: Voilà.
1: Mais, effectivement, on vient tout droit de banlieue, là, parisienne.
0: Ouais. Vous êtes arrivés aujourd'hui?
1: On est arrivés tout à l'heure, vers 13h, à l'heure dite, voilà.
0: Et vous existez depuis
1: les années Covid,
0: un peu avant
1: Un petit peu avant les années Covid, ouais, c'est ça. On a sorti un de nos premiers EP en 2018. Et en fait, il y a eu beaucoup de phases dans ce groupe-là. Et donc voilà, pour les curieux, il y a eu beaucoup de phases. Et là, on est sur une phase finale, je pense, depuis 2 ans, je dirais.
0: Ouais, vous êtes les mêmes membres du groupe,
1: c'est ça? Ouais, c'est ça, en fait, depuis deux ans.
0: Il y a des petits changements, normal.
1: Il y a des petits changements, il y a même des gros changements, je te dirais. Parce que scéniquement, en fait, on est 3 sur scène.
0: Ouais.
1: Avant, on était 4 avec une guitare. Mais en fait, on s'est posé la question du fait qu'on composait, on est 2 bassistes à composer. Et en fait, on compose vraiment comme des bassistes. On compose pas comme des guitaristes. Et en fait, au bout d'un moment, on s'est dit, soyons cohérents. Sur scène, Bruno, qui est à la basse, a des possibilités sonores assez monstrueuses. Assumons le truc, tu vois, un peu à la Royal Blood, où il assume vraiment le truc. Il est seul, il joue seul, mais il a un son, voilà. Et du coup, on s'est posé la question et on s'est dit, allons-y, faisons ce qu'on a envie de faire. Et c'est ce qui se passe là. Du coup, on est 3 sur scène et Bruno, il a un son monstrueux avec 2 sons de guitare, 2 sons de basse, à n'y rien comprendre.
0: Oui.
1: Mais
0: une batterie et une voix.
1: Et on s'y retrouve comme des poissons dans l'eau. Parce que ça devient tellement logique pour nous maintenant.
0: Ouais, c'était pas compliqué de passer de 4 à 3.
1: Non, au début, la première date, très honnête,
0: imaginer.
1: La première date qu'on a faite à 3, elle était cata. C'était nul. On savait pas quoi faire de nos corps. On se regardait, je regardais Bruno en détresse.
0: Ça doit changer la donne.
1: Ça change parce qu'on a toujours fait des groupes de rock à 4 minimum, quoi. Et il a fallu le temps de s'adapter, mais dès la deuxième date, on s'est dit non, mais c'est super évident et c'était
0: parti.
1: Ouais.
0: Et tu disais juste avant, vous êtes 2 à composer?
1: Ouais, c'est ça. Moi et Bruno,
0: musicalement.
1: Bruno et moi plutôt. Ouais. Musicalement, on compose à 2 depuis les débuts d'Imparf. Mais il y a eu d'autres interventions d'autres personnes avant. Et là, on est revenu à un truc à 2. Parce qu'en fait, je pense qu'on a vraiment on a un état d'esprit très très commun sur l'ouverture d'esprit musical. Et on a des parcours musicaux très très différents, très divers. Et je pense qu'on s'y retrouve beaucoup. On a vraiment trouvé ce truc à 2 qui marche bien. Donc voilà.
0: C'est ce qui fait votre patte. J'avais pu lire, et pour moi, c'est un compliment, on peut vous voir un peu comme un ovni.
1: Ouais,
0: moi j'aime bien les ovnis.
1: Moi ça me va.
0: Et comme tu le disais, vous avez probablement des influences très variées. Puisque alors je sais pas comment tu qualifierais le style d'Imparfait. C'est rap metal.
1: C'est dur, c'est vachement dur parce que c'est même ce résumé, je le trouve trop étriqué.
0: Ouais.
1: Alors moi je mets jamais le mot rap parce que je me considère pas comme une rappeuse. J'adore le rap.
0: Ouais.
1: Et j'ai beaucoup trop d'estime pour le rap pour me considérer comme une rappeuse. Donc vraiment je me considère pas comme une rappeuse. Je me considère un peu comme une scandeuse ou un truc comme ça. Mais on dit rock alternatif avec Bruno parce qu'on a un esprit très rock, un peu punk et tout. Alternatif parce qu'en fait c'est un truc où on mélange plein de styles musicaux. Mais on ne s'arrête pas à ce terme-là. Donc on dit rock alternatif.
0: Oui, voilà. Mais c'est peut-être donc par rapport à ton chant. On peut dire scandé, c'est bien, c'est vrai. Scandé créé.
1: Ouais. Il y a un peu ce truc-là. Enfin, moi je le vois comme ça quand je l'approche. Je l'approche pas spécialement comme une rappeuse, alors que j'écoute énormément de rap, hein, évidemment. Mais
0: t'aurais quoi comme parmi tes, je sais pas, tes influences qui peuvent t'avoir inspiré à ton avis?
1: Je sais pas si c'est des influences, mais enfin, il y a des artistes que j'aime beaucoup. Oui. Une artiste qui s'appelle Little Sims que j'aime beaucoup. Mais tu vois, elle crie pas du tout. Elle est pas du tout dans ce truc-là. Elle est vraiment, c'est une rappeuse, tu vois, qui fait du hip-hop et tout. Ouais. Mais j'aime beaucoup cette artiste. Voilà, que j'ai énormément écouté. Après, dans ce genre-là, qu'est-ce que je pourrais
0: Même dans d'autres genres. Hein.
1: Même dans d'autres genres. Bah, ouais. Moi, il y en a une que je cite toujours, mais alors c'est une chanteuse vraiment à l'ancienne, c'est Etta James. Mm. Pour les personnes qui connaissent, vont peut-être comprendre un peu l'affiliation, parce qu'elle a vraiment ce truc-là. Elle chante de la grande chanteuse, une voix très soul mais très rock en même temps. Et en fait, c'est les premières chanteuses qui m'ont qui m'ont fait apprécier en fait ce truc d'agressivité, un peu de voilà vraiment de d'interprétation quoi, qui m'ont vraiment parlé. Et je suis une grande fan devant l'Éternel de Etta James. Donc peut-être que c'est une bonne, voilà, c'est une bonne rêve.
0: C'est une bonne chanteuse aussi. Et il y a cette force aussi, ouais, peut-être, voilà, dans la voix, ouais, et dans la personne.
1: Ouais, ouais,
0: on l'imagine en tout cas.
1: Ouais, ouais, ouais.
2: Je veux pas gagner ma vie. Quoi ?

0: Et c'est pas grave si vous avez déjà d'autres dates prévues.
1: Oui, on en a plein qui sont prévues, mais je suis très nulle dans les dates. Là, je pourrais pas te dire.
0: On peut regarder, surfer sur les réseaux.
1: Ouais, tu peux regarder, on épingle les dates.
0: Et pas uniquement vers Paname.
1: Non, pas du tout, pas du tout même.
0: Cool.
1: On joue pas beaucoup à Paris.
0: Nous, on est dans le sud.
1: Oui, dans le sud. Je crois qu'on va vers Toulouse.
0: Ah, ben voilà.
1: Et après, je crois qu'il y en a d'autres qui s'organisent vers le sud.
0: Ouais.
1: Mais dans mon souvenir, on part à Toulouse au Rex, avec Alva Louise d'ailleurs.
0: Qui joue également au Play Fest. Ouais,
1: absolument fan de Calva Louise.
0: C'est un particulier. D'ailleurs, c'est en ce moment.
1: Tout à fait.
0: Une pensée
1: avec Calva
0: Louise.
1: Parle exactement, que j'avais vu à Paris dernièrement. Et donc, on fait une mini tournée. Enfin, le groupe tourne à Paris, tout en France, et on fait 3 dates en première partie. Donc, ça va être chouette.
0: Top.
1: Dont Toulouse. Voilà.
0: Et du coup, c'est dans des styles différents, puisque Calva Louise, c'est encore
1: carrément
0: un autre genre.
1: Ah ouais, complètement. Mais je pense que je retrouve un peu de ce truc de mélange stylistique et puis de pas se poser de questions et vraiment aller chercher des trucs un petit peu différents à droite à gauche et d'y aller à fond, quoi. Et ça me parle.
0: Moi, j'aime beaucoup votre nom de groupe. Imparfait, ça change de un peu cette époque où tout tendrait à la perfection, et encore que ça prend ça maintenant, je trouve que ça se dégrade, ces illusions. Alors bon, c'est peut-être une question bateau, mais pourquoi ce nom de groupe Imparfait? On peut avoir déjà plein d'interprétations, mais c'est toi la mieux placée peut-être.
1: Eh bien, il y a plusieurs raisons à ça. Je pense qu'on a un peu tous à différents degrés ce truc avec l'imperfection justement et la perfection et la recherche de perfection, et je pense qu'on n'est pas aidé par les réseaux sociaux et plein de choses, hein, mine de rien, cette recherche de perfection. Et je sais que personnellement dans mon parcours ça m'a beaucoup bouffé, jusqu'à aujourd'hui je dois faire attention et tout ça pour prendre sur moi, mais je sais que c'est quelque chose qui bouffe beaucoup et qui nous éloigne parfois de notre être, et puis de notre art aussi, la recherche de trop de perfection. On s'éloigne de ce qu'on veut exprimer artistiquement. Et donc, à l'époque, j'avais proposé ce nom à Bruno. Et la deuxième raison, c'est que c'est là où on se rejoint pas mal avec Bruno, c'est que on aime beaucoup, en fait, des chanteurs et des chanteuses un peu plus à l'ancienne, je te parlais d'État James et tout ça, où en fait, dans cette musique, on entend plein de petites imperfections qu'on pourrait prendre pour des imperfections, tu vois, dans la voix, des micros, faussetés, des machins, des choses comme ça, ou des effets de voix qui donnent ce truc un petit peu étrange et qu'on pourrait appeler des imperfections, et ce qui font tout le sel et tout le piment et le charme. Et j'adore les prods modernes parce qu'on s'en inspire énormément avec Bruno. Mais parfois, je sature un peu de ça et je vais sur des vieilles prods parce que j'aime ce truc un petit peu humain. Et voilà, dans notre musique, ça va surtout se manifester dans la voix parce que je corrige rien. Et,
0: donc à travers toi.
1: Exactement. Et je corrige rien du tout. J'ai pas de...
0: C'est du bruit de pomme.
1: C'est du bruit de pomme, exactement. Et je ne critique pas du tout les personnes qui le font. Moi, c'est totalement un choix. Et parfois, j'entends les faussetés. C'est-à-dire qu'on sort un CD, j'entends que j'ai chanté avec des faussetés. Mais si ça ne me dérange pas dans l'interprétation, let's go.
0: Oui.
1: Et voilà, si ça me plaît dans l'interprétation, voilà. Et du coup, ça, je sais que ça peut un peu trigger des personnes d'avoir une voix pas parfaite, justement, parce que notre oreille s'habitue énormément à ça. Mais on a ce truc-là. Je pense que ça, dans notre musique, c'est surtout là que ça va se manifester. Donc,
0: C'est plus l'idée de laisser exprimer sa nature profonde, brute.
1: C'est ça.
0: Oui.
1: Comme quand tu m'entends en live, quoi.
0: Oui.
1: Du coup, l'idée, c'est que. Voilà, parfois ça va être un peu fou en live parce que voilà, je fais la toupie, je saute partout et
0: mais
1: l'intention est là et on essaie de garder.
0: Ouais.
1: C'est ça. On essaie de garder ça, quoi.
0: Il me semble que ça peut être aussi complètement le charme de quelque chose.
1: Aussi, ouais.
0: Quand c'est chez les personnes trop édulcoré, parfois c'est un peu on peut chacun ses goûts, mais on peut s'enlacer effectivement quand c'est lisse.
1: Ouais,
0: on peut s'emmerder, quoi. Ouais, j'aime bien comme toi, quand ça va, ça crie. D'ailleurs, vous avez une chanson qui s'appelle « On crie ».
1: On crie encore,
0: Vous avez joué tout à l'heure, probablement.
1: Ouais, totalement, le début-milieu du set.
0: Oui, donc, et celle-ci, par exemple, elle traite de quel sujet?
1: Alors, elle a été écrite parce que, Pour deux raisons. J'avais lu dans un magazine à l'époque une description d'un groupe qui disait...

0: Groupe à chanteuse. Et j'ai trouvé cette appellation tellement bizarre, groupe à chanteuse, parce que bah, on
1: n'est
0: pas
1: à
0: groupe
1: votre
0: à chanteur. C'était pas le nôtre.
1: Ouais.
0: C'était pas le nôtre. On l'a déjà dit pour nous aussi. Mais groupe à chanteuse, ça signifie que bah il y a les groupes à chanteuses et les groupes à chanteurs.
1: Oui, c'est un peu réducteur aussi.
0: Oui, enfin ça n'a pas vraiment de sens parce qu'on dit pas groupe à chanteur. Et c'est comme si en fait c'était un qualificatif que ça soit une femme au chant. Donc c'était voilà, ça m'avait un peu marqué à l'époque parce que je l'avais vu beaucoup de fois. Et en répétition, et puis je me suis dit, mais c'est pas un style en fait. Ce n'est pas un style groupe à chanteuse. Donc ça m'avait marqué. Et la deuxième chose, c'est que j'étais tombée sur un commentaire, c'était très drôle, qui me disait qu'en gros, c'était pas très féminin de crier, quoi. C'était pas vraiment, voilà, c'était pas très féminin et que voilà, les femmes devaient pas crier, quoi.
1: D'accord.
0: Et ça m'a fait rire.
1: Original.
0: Voilà. Du coup, ça m'a fait rire et puis du coup,
1: le titre On crie.
0: Voilà, dit, tiens, on crie encore et puis
1: voir.
0: On s'arrête pas.
1: Si
0: et puis
1: c'est
0: voilà.
1: Pas féminin. Ouais.
0: Moi j'y vais et puis voilà.
1: Je trouve c'est une belle réponse.
0: Et ouais, voilà, en chanson et puis du coup, c'est venu de là.
1: D'accord. Et puis elle envoie bien aussi celle-ci.
0: Bah écoute, moi j'aime bien la faire en live, tout le monde rentre dedans et tout ça.
1: Ouais, ouais, ouais, puis ça donne envie d'être dedans et de le revivre.
0: Ouais, c'est ça.
1: Je sens que j'irai à Toulouse, moi, à vous voir.

0: par rapport aux textes en général, donc c'est tout en français.
1: Ouais.
0: C'est toi qui les écris ou vous êtes
1: ouais.
0: un peu plusieurs.
1: Ok. Ouais, ouais.
0: Donc tu puises dans ta vie de tous les jours, dans.
1: Ouais, la mienne, celle des gens autour de moi. Ouais, c'est ça, exactement. Parfois, ça va être un mot, une phrase, une punchline. Ça dépend. Mais effectivement, ça, je puise pas mal dans mes expériences, forcément, comme beaucoup, je pense, d'auteurs, autrices.
0: Oui, oui.
1: Voilà. Mais ouais.
0: Et dans cette idée d'une belle énergie, alors je sais pas si positive, on peut dire positive, mais.
1: Ouais, on a
0: qui tire plus vers le haut.
1: Ouais, en fait, c'est marrant parce que dans notre histoire, on avait cette énergie-là au tout début parce qu'on faisait beaucoup de scènes punk à l'époque, avec des, on allait dans plein de bars et tout, on faisait beaucoup de trucs punk, avec des grosses. Ouais, on a vraiment commencé à la dure, si je puis dire, à faire beaucoup, beaucoup, beaucoup de dates dans des lieux voilà, qui sont pas toujours adéquats, on va dire, pour un groupe comme nous. Mmh. Et c'était une énergie assez positive, effectivement. Il y a eu le Covid. On est tombé dans le trou, là, dans le néant.
0: Le trou,
1: exactement.
0: Le trou noir.
1: Le trou noir. Du coup, notre énergie, elle était négative, mais pour plusieurs raisons. Elle était beaucoup plus dans les abysses. Et en fait, on avait envie de revenir avec quelque chose qui est raccord avec cette envie de bouger, en fait, d'être dans l'action. Et qu'elle soit positive ou négative, mais plutôt quelque chose qui nous tire un peu tout le monde vers le haut. Et du coup, cet album, en tout cas, l'album qui arrive représente beaucoup ça.
0: Oui,
1: et
0: en live aussi. Il est né à cette période-là.
1: Il est carrément né dans cette période-là où on se permet quand même de crier, de dire ce qu'on a envie de dire, mais dans un truc qui nous tire en fait vers le haut et vers l'action.
0: Mm.
1: Voilà. Et donc c'est un peu dans ce mood-là qu'on est.
0: Oui, puis sur se sortir de.
1: Se sortir des abysses.
0: Des abysses.
1: Même si on les ressent toujours et qu'on. Elles nous entourent quand même et qu'on on les voit et on les sent, elles sont toujours là, elles sont toujours en nous. On se dit qu'on on s'en sert comme une matière justement pour. Et si on veut crier, on crie, mais on y va vers le haut, quoi.
0: Oui, oui, histoire de ne pas s'enfoncer.
1: De pas s'en. Voilà, l'idée, c'est pas de s'enfoncer. Exactement.
0: C'est bien l'énergie qu'on ressent.
1: C'est ça.
0: Et cet album, tu dis, il est né à ce moment-là, et là, il va arriver.
1: Il va arriver, il est terminé.
0: Tout bientôt.
1: Il est terminé dans sa composition et dans sa pré-prod. Et on a très, très hâte de le sortir. Et en fait, on fait les choses un peu pas comme tout le monde. En fait, ça fait un an qu'on joue une partie de l'album en live, alors qu'il n'est pas sorti.
0: Vous voyez aussi peut-être la réaction du public.
1: Ouais, en fait, on aime bien ça. Et du coup, on s'est dit, vas-y, on joue le jeu.
0: Vous tâtez le terrain.
1: Ouais, un petit peu, carrément. Et du coup, on va le sortir d'ici, j'espère, 2 mois.
0: Ouais. Mm. Ah bah cool, on va le guetter pour la rentrée, quoi.
1: Ouais, on aimerait bien.
0: Ah bah, parfait. Vous me ferez signe comme ça.
1: Ouais, carrément.
0: On pourra justement s'attendre à pile pour illustrer cette interview.
1: Et c'est magnifique.
0: J'espère que tout frais.
1: Ouais.
0: Et si t'en as un ou deux, je sais pas, je pense que vous les aimez tous, mais que t'aurais à cœur là comme ça.
1: Ah, dans l'album.
0: Ouais, c'est dur, hein, ça en général.
1: C'est dur, mais
0: c'est dur.
1: Ouais. Surtout qu'on a la tête là dedans. Absolument. Ah, je dirais BTS, mais il change un petit peu parce que c'est un morceau un peu plus calme.
0: Mmh.
1: Et
0: plus posé, c'est ça?
1: Plus posé, ouais, c'est ça, un peu plus posé. Bon, après, ça tabasse un peu quand même.
0: On dort pas quand même.
1: Ouais, c'est ça. Et ce morceau, il me parle beaucoup. Voilà, BTS qui veut dire Beyond the Scene.
0: Mm.
1: Et il y a ce truc-là un petit peu. Je parle en fait du fait que il y a plein de fois où j'ai voulu arrêter tout simplement en fait. Parce que,
0: musique?
1: Ouais, la musique. Ouais. Enfin, en tout cas, le côté. Musique et professionnalisation dans la musique.
0: Mmh.
1: Parce
0: simple,
1: que voilà, c'est un petit peu compliqué. Et puis tu te rends compte que parfois, pas toujours, parce que j'ai rencontré des gens extraordinaires dans ce milieu, mais parfois tu rencontres des gens qui sont pas extraordinaires et c'est pas facile parce qu'en fait, tu y vas pour faire ton art, t'exprimer.
0: Ta passion.
1: Voilà, c'est ça, exactement, une passion. Et du coup, parfois, ça se transforme à quelque chose d'un petit peu. Mercantile, voilà, où tout le monde se bouffe les uns les autres.
0: Ouais, c'est
1: et
0: moins
1: ça,
0: sympa.
1: C'est
0: ça.
1: Moins sympa. Donc,
0: côté obscur un petit peu.
1: Il faut bien se faire entourer. Quand on est bien entouré, ça le fait.
0: Ouais.
1: Mais voilà, ça parle un petit peu de ça.
0: Okay.
1: Donc du coup, il me tient un peu à cœur ce morceau.
0: Ah, ça donne bien envie de l'écouter. Bon, bien écoute, peut-être pour l'instant, je vais te laisser parce qu'on arrive dans nos temps.
1: Ouais.
0: Mais c'était un plaisir de partager ça avec toi.
1: Et
0: donc, vous passerez dans le Global Metal Warming.
1: Yes.
0: Et on vous retrouve tout bientôt, donc sur votre site, je suppose.
1: Sur les réseaux.
0: Tous les réseaux partout, classiques, connus.
1: Connus, tous connus.
0: Vous avez quelques clips ou pas encore?
1: Peut-être
0: pas encore.
1: On a On a des vieux clips, mais on n'a pas encore de nouveaux clips.
0: Ouais.
1: On a quelques trucs, des visualizers.
0: Et puis, voilà. Le top, c'est de vous voir en concert, de toute façon, en général.
1: On vit pour les concerts. Hein.
0: Ouais. C'est là où, où tout passe.
1: Ouais. Moi, je pourrais ne rien faire d'autre que des concerts. Hein.
0: Ouais. Bah, au moins, on sent que ça vient du cœur. Ah, ça donne encore
1: en
0: plus
1: cas,
0: envie.
1: Ouais,
0: c'est là où tout passe. Bah, c'est une belle phrase de fin. Merci beaucoup.
1: Bah, merci à toi. Merci beaucoup.
0: Et à tout à l'heure.
1: Eh bien, carrément.
0: Par le Plein Air Fest n'est pas fini.
1: Plein Air Fest, nous reste là, en tout cas.
0: Pareil.
1: C'est cool. Ben, merci beaucoup.
0: Merci à toi.
1: Super.

C'était donc l'interview de Prisca du groupe Imparfait et le titre qui en a clôturé ce petit voyage s'intitule « Émeute ». Une interview à retrouver sur Spotify dans les interviews du Global Metal Warming. À retrouver, à partager, à liker, à commenter, à tout ce que vous voulez. Mais n'hésitez pas à réagir, en tout cas. Allez, on continue avec une autre formation qui m'a marquée. Au Plein Air Fest, le samedi 4 juillet, ce sont les Knuckleheads. Ils sont deux, ils sont surprenants. Et effectivement, j'avais pu le lire et le confirme en live, ce sont des bêtes. Déjà, quand on les voit arriver avec leur dégaine, leur air cool, le batteur au look particulièrement détonnant, j'ai adoré. En robe de chambre, avec une... Je sais plus si la grosse clope au bec, je l'ai rêvé, mais une jolie bouteille aussi, pour rythmer son set. Les cheveux bien lissés en arrière au début, et puis complètement dans tous les sens. Très rapidement, vu l'énergie de leur set. Les Knuckleheads, ils sont sauvages, authentiques. Ce sont Jack et Jock qui repoussent sans cesse les limites de leur univers musical. Ils ont un pied dans la poussière du country sombre, l'enseigne dans les profondeurs du stoner rock, ce qui donne ce son brut imprégné d'huile, de moteur, fuse et saturé d'écho synthwave psyché. Un peu un chemin, un parcours, un voyage entre un road trip hallucinatoire et un déferlement sauvage. On peut lire qu'ils se sont forgés tout de suite une solide réputation sur scène. Faut dire qu'il y a de quoi. Avec leur performance électrisante, leur soul en profondeur et cette présence, chose que je confirme une fois encore, totalement magnétique, avec une énergie inépuisable. Une virée sans retenue, peut-on lire, sur leur site. Un fil qui expire un parfum d'essence, de bourbon, effectivement, voire celui-ci, il s'en imprègne, et de liberté. Enfin, les Knuckleheads, c'est à voir en concert et c'est à écouter là tout de suite. Encore une fois, je vous conseille d'écouter plusieurs morceaux parce que de l'un à l'autre, le style change. J'en ai choisi un qui illustre, je trouve, pas mal leur dynamisme sur scène, mais toujours moins qu'en vrai, bien sûr, il faut les voir, c'est toujours l'idéal. Un morceau qui a quelques années, mais rien perdu de son peps, et qui s'intitule « Gasoline », qu'on écoute tout de suite.

Après les Knuckleheads et ce titre Gasoline, les Knuckleheads qui ont enflammé le Plein Air Fest le 5 juillet dernier, on va se réécouter, parce qu'on les a déjà écoutés, oui, et on les réécoutera encore, les Chargottes, nos amis de Chargottes qui avaient clôturé ce deuxième jour de festival et cette soirée avec brio. Un show totalement hypnotique, dansant, où on a bien tous pu se secouer et se faire des câlins de métal en version on se rentre dedans comme des bœufs. Enfin, c'était vraiment aux petits oignons, nickel. De toute manière, ce samedi, du moment où je suis arrivée, que j'ai mis un pied dans mon cul et où j'en suis repartie, ça n'a été que du bonheur, je le répète, dans ce style métal, mais éclectique quand même. Les Chargottes et leur univers bien à eux. Alors pareil, n'hésitez pas si vous voulez réécouter les interviews réalisées avec eux, car il y en eut plusieurs, 3 ou 4, mais vous pouvez retrouver les dernières sur Spotify dans les interviews du Global Metal Warming. Un entretien, le dernier, c'était avec Étienne et Bruno, donc chanteur, compositeur pour Étienne, Bruno guitariste, lors de leur passage en Ardèche au Metaloid. Metaloid qui va de nouveau sévir en ce mois de septembre. N'hésitez pas à guetter la programmation. Il y aura notamment nos amis de Scarline. Bon, alors n'en disons point trop. On repart avec les Chargottes qui vont a priori clôturer cette émission pour ce soir. Je dis a priori parce qu'il est possible qu'il nous reste un petit laps de temps, mais je crois que ça va être trop juste pour rajouter un titre. Enfin, au pire, on avisera, je réapparaîtrai si besoin est. C'est facile. Les Chargottes, donc ce titre qui est un de mes préférés de leur dernier album « Let Me Out », le titre c'est « Sick ». Pour ce qui est de leur dernière sortie, à noter également, si vous voulez vous imprégner auditivement de leur live, bien sûr c'est toujours mieux aussi avec le visuel, mais en attendant, sachez qu'il y a ce live in Paris, enregistré à la Cigale, qui s'appelle « 10 Years of Chaos », sorti en début d'année, et qui laisse présager qu'un autre album pas live, doit être en préparation. Alors allons-y, on s'écoute ce Sick pour finir l'émission de ce soir, le retour sur les festivals de l'été, la petite touche mon cul. On continuera dans cette démarche pour les prochaines émissions, puisque nous étions allés également en Suisse. On change un petit peu. C'est bien aussi de faire des nouveaux festivals. De toute taille, là, c'était un petit festival qui rassemblait la crème de la crème du black metal côté Suisse, frontière suisse, un festival qui s'appelle le Forest Fest, où on a rencontré vraiment des super groupes, donc on en reparlera. Pour l'heure, fermons la page du Plein Air Fest, pour cette fois-ci, avec les Chargottes. En vous souhaitant une très belle soirée, n'hésitez pas également à retrouver cette émission en podcast, avec toutes ses copines podcastées, du côté du radiosaintfé.com. Où elles sont hébergées, chez Radio Saint-Féréol, la radio à Cré. Voilà, voilà, et bien sûr, arrive tout prochainement le Bridge to Hell. Donc, n'oubliez pas, il est encore temps de prendre vos places. Ça se remplit bien, ce sera les 11 et 12 septembre prochains avec une programmation du Feu de Dieu à Cré, là qu'on parle de Cré. Entre autres, Eichbrecher, que je prononce pas comme il faut, je le sais, des amis allemands m'ont fait répéter le mot dans l'été, mais bon, j'y arrive pas. Quand on n'a pas fait allemand, on n'a pas fait allemand. Hein. Ou encore Rotting Christ, Ash Winter, Versatile, enfin, il va y avoir Caliban aussi. Pas mal de putains de groupes, ça va dépoter. Allez, je vous souhaite une belle nuit. Un bon titre de Chargottes, ne vous rendez pas malade pour autant. Oui, parce que ça s'appelle Sick. Voilà, vous avez fait le lien. Sick, ça veut dire malade, tout ça. Mais non, reposons-nous, espérons que l'automne va savoir être présent. Et en attendant, profitons et on se dit à la semaine prochaine. Et puis aussi au Bridge to Hell qui est là tout bientôt. Salut.

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